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salut, ça va mon garçon? Comment vas-tu Stanislas? Bonjour Geneviève, bonjour mon cher Mathieu, bonjour Emmanuel, bonjour Nicolas, bonjour François, bonjour Jacques, bonjour Charles.

0: amis de la musique. Vous écoutez pour la première fois l'électrophone stéréophonique de sélection. Mais vous êtes-vous déjà demandé ce qu'est vraiment la stéréophonie ?
1: Quand

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1: Il n'y a pas de passé.
0: Eh bien, le passé, c'est un combat farouche, désespéré pour survivre.

Merci à tous. Next part.

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1: Bonjour à toutes et à tous et bienvenue dans l'agenda de Radio Alto, le bon plan des Bauges. C'est parti! Ce jeudi 21 mai, les passerelles scientifiques vous donnent rendez-vous comme chaque semaine à la maison Faune Flore à École en Bauges pour deux créneaux à 11h et à 18h30 pour une durée d'1h30. Des rendez-vous chaque semaine autour de thématiques animées par des scientifiques et leur équipe. Et cette semaine, on parle de la sexualité des orchidées. La flore des Alpes françaises compte plus d'une centaine d'espèces d'orchidées. Découvrez celles du massif des Bauges et leur étonnante stratégie de reproduction. Concert de Mirali au bar du Merle de Puy-Gros ce vendredi à 20h. C'est un concert en voyage où les langues se mélangent ainsi que les paysages sonores. Le tout ponctué d'anecdotes de voyage et d'une bonne dose d'humour, une petite restauration sera prévue sur place. À 20h30 ce vendredi, projection Accusée avec le Cinébus qui vous propose le film Plus fort que moi en version originale. Un film ayant reçu le label Les Découvertes de Cinébus. Ce week-end a lieu le Grand Raid 73 avec un départ à 21h du Cruet à partir du vendredi 22 mai. Une course qui se tiendra jusqu'au 23 mai. Alors soutenez les coureurs sur les différents parcours. Il y aura notamment un ravitaillement à Haillons-le-Jeune. À l'occasion de l'édition 2026 de la Fête de la Nature, le PNR des Bauges vous propose plusieurs activités pour petits et pour les grands. Au programme, expertise scientifique, pratique, artistique et rencontre humaine pour redécouvrir les richesses des patrimoines locaux. Et ce samedi, notamment, deux temps forts dans le vallon de Bellevaux. De 9h à 16h, rencontre avec les techniciens de la Réserve nationale de chasse et de faune sauvage. L'occasion unique de comprendre les actions de préservation de la faune et de la flore. De 9h à 16h également, participez au concours Les Explorateurs de la Réserve et du Chéran au départ du parking de Bellevaux. Un atelier pour les familles, accessible dès 6 ans. Les inscriptions et tout le détail sont à retrouver sur le site parcdesbauges.com. Ce samedi, tournoi de darts ou de fléchettes au bistrot du Merle à Puy-Gros en doublette de 17h à minuit. Ce dimanche 24 mai, toujours dans le cadre de la Fête de la Nature du Parc Naturel Régional du Massif des Bauges, rendez-vous à 10h30 et à 14h à La Compote pour l'événement Cueillette Vivante. Une découverte théâtralisée et comptée à la rencontre des producteurs de plantes aromatiques et médicinales. Un événement à 2€. Inscription et détails sur le site parcdesbauges.com. L'agenda s'arrête ici et on continue avec les offres d'emploi.
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0: Tout de suite, ce sont les offres d'emploi proposées par les Amis des Bauges, affichées dans les 14 mairies du cœur des Bauges ainsi que dans les bureaux de poste et visibles en ligne sur leur site amisdesbauges.org. La commune des Colles-en-Bauges recherche un agent d'entretien pour un contrat en CDD à pourvoir dès que possible. Pour l'été 2026, la station village des Aillons-Margeria en Savoie recherche des opérateurs parcours acrobatiques en hauteur diplômés afin de travailler au pays suspendu des géants, à l'acrotireau des géants, au bungee ainsi qu'à la tour multi-activité. Un paysagiste spécialisé dans l'entretien et l'aménagement des sentiers de randonnée est recherché pour travailler au départ de la Motte-en-Bauge. Un contrat saisonnier sur une base de 35 heures par semaine. Les Chaux auraient besoin d'un agent polyvalent des interventions techniques en milieu rural. C'est un emploi permanent à pourvoir dès que possible et ouvert aux contractuels pour un 21 heures par semaine. L'ADMR recherche des aides à domicile ainsi que des auxiliaires de vie sociale en temps partiel ou à temps plein pour travailler sur le secteur des Bauges. Un poste d'employé de restauration polyvalent en pizzeria est recherché au Châtelard pour un CDD de 3 à 6 mois entre 18 et 22 heures par semaine. Un valet de chambre ou une femme de chambre est recherché par l'auberge d'Aillon et d'ailleurs pour travailler à temps plein en CDI. Il recherche également un réceptionniste. L'EHPAD propose une offre d'aide-soignant pour travailler en CDI à temps plein au Châtelard. Franconi recherche des conducteurs et des conductrices d'autocars pour travailler en CDI à 35 heures par semaine au départ du Châtelard. Dans le cadre d'un agrandissement du service, sont recherchés des aides-soignants diplômés d'État pour travailler au SIAD en CDI, un poste à pourvoir dès que possible. Voilà, c'était les offres d'emploi proposées par le Centre social des Amis des Bauges, affichées dans les 14 mairies du cœur des Bauges ainsi que dans les bureaux de poste et visibles sur leur site internet amisdesbauges.org.
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7: L'étang aux libellules est un roman de la talentueuse autrice anglaise Eva Ibbotson, publié en France par les éditions Albin Michel. Ce roman a pour fond un cadre historique, les prémices de la Seconde Guerre mondiale. S'il commence à Londres, il se déroule ensuite dans une école de la province anglaise, où la jeune Tally est envoyée pour poursuivre sa scolarité. Cette école, un peu particulière, est très critiquée par les londoniens de bonne famille, car elle laisse aux enfants une grande liberté. Ceux qui y étudient sont plus ou moins vus comme des fous. Un peu impressionnée au départ d'être loin de chez elle, Tally prend vite goût à cette nouvelle vie. Alors que le monde se morcelle avec les invasions de plus en plus inquiétantes d'Hitler, un petit royaume fictif, la Bergamie, invite les enfants de toute l'Europe à participer à une présentation de danse folklorique dans sa capitale. Tally pousse ses amis et professeurs à participer. Les voici partis vers la Bergamie, dans l'intention de participer à cet événement censé apporter un peu de paix entre les peuples. Ils sont encore loin de se douter que les nazis vont profiter de cette convention pour frapper et qu'ils se retrouveront, malgré eux, au cœur d'un mouvement de résistance. Ce roman nous parle donc avant tout de liberté, que ce soit celle des enfants dans la vie quotidienne ou à l'école, celle des enfants pendant la guerre, ou, plus globalement, celle des peuples. L'écriture poignante d'Eva Ibbotson ne tombe jamais dans le pathos. Au contraire, nous vibrons avec ces personnages, des personnages forts, volontaires et épris de cette fameuse liberté. Je vous conseille vivement cette lecture, qui, quoique fictive, trouve toujours ses échos dans notre société actuelle.

0: Pendant un moment, le quai numéro 1 demeura vide. Du moins, vide de quiconque aurait pu partir au pensionnat. Il y avait bien une fille qui faisait le poirier près du guichet. Sa jupe retombait autour de sa tête et ses culottes blanches n'avaient pas de poche. Un garçon brun, aux cheveux en bataille, apparut, portant un bocal en verre contenant une bête chauve et blanche. Ses lacets étaient défaits et de l'eau gouttait du bocal sur son pull qui s'effilochait. Un autre garçon, vêtu d'un bleu de travail, tenait une banderole qui disait « À bas les tyrans !» Derrière lui, arriva une très jolie fille, aux pieds nus. « Appartiennent-ils à un cirque ?» se demanda Tante Esther à voix haute. « Ou n'ont-ils pas les moyens de s'acheter des chaussures ? Ces pauvres pieds !» D'autres enfants les rejoignirent, ainsi que quelques adultes. Une femme habillée comme une paysanne aztèque, une couverture autour du cou. Un homme en costume de velours côtelé, avec de grosses pièces sur les manches et un accroc dans le pantalon. Un autre tout petit et très gros, avec une énorme barbe. Le train entra en gare dans un nuage de fumée. « Excusez-moi !» Le docteur Hamilton avait intercepté un porteur. « Est-ce le train pour Sainte-Agnès ? Le train de Delderton ?»«
1: Pour sûr !» répondit le porteur. « Restez à l'écart, monsieur. Ceux-là, ce sont des sauvages. »

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1: Bonjour à toutes et à tous et bienvenue dans l'agenda de Radio Alto, le bon plan des Bauges. C'est parti! Ce jeudi 21 mai, les passerelles scientifiques vous donnent rendez-vous comme chaque semaine à la maison Faune Flore à École en Bauges pour deux créneaux à 11h et à 18h30 pour une durée d'1h30. Des rendez-vous chaque semaine autour de thématiques animées par des scientifiques et leur équipe. Et cette semaine, on parle de la sexualité des orchidées. La flore des Alpes françaises compte plus d'une centaine d'espèces d'orchidées. Découvrez celle du massif des Bauges et leur étonnante stratégie de reproduction. Concert de Mirali au bar du Merle de Puy-Gros ce vendredi à 20h. C'est un concert en voyage où les langues se mélangent ainsi que les paysages sonores. Le tout ponctué d'anecdotes de voyage et d'une bonne dose d'humour, une petite restauration sera prévue sur place. À 20h30 ce vendredi, projection accusée avec le Cinébus qui vous propose le film « Plus fort que moi » en version originale. Un film ayant reçu le label « Les découvertes de Cinébus ». Ce week-end a lieu le Grand Raid 73 avec un départ à 21h du Cruet à partir du vendredi 22 mai. Une course qui se tiendra jusqu'au 23 mai. Alors soutenez les coureurs sur les différents parcours. Il y aura notamment un ravitaillement à Haillon-le-Jeune. À l'occasion de l'édition 2026 de la Fête de la Nature, le PNR des Bauges vous propose plusieurs activités pour petits et pour les grands. Au programme, expertise scientifique, pratique, artistique et rencontre humaine pour redécouvrir les richesses des patrimoines locaux. Et ce samedi, notamment, deux temps forts dans le vallon de Bellevaux. De 9h à 16h, rencontre avec les techniciens de la Réserve nationale de chasse et de faune sauvage. L'occasion unique de comprendre les actions de préservation de la faune et de la flore. De 9h à 16h également, participez au concours Les Explorateurs de la Réserve et du Chéran au départ du parking de Bellevaux. Un atelier pour les familles, accessible dès 6 ans. Les inscriptions et tout le détail sont à retrouver sur le site parcdesbauges.com. Ce samedi, tournoi de darts ou de fléchettes au Bistrot du Merle à Puy-Gros en doublette de 17h à minuit. Ce dimanche 24 mai, toujours dans le cadre de la Fête de la Nature du Parc Naturel Régional du Massif des Bauges, rendez-vous à 10h30 et à 14h à La Compote pour l'événement Cueillette Vivante. Une découverte théâtralisée et comptée à la rencontre des producteurs de plantes aromatiques et médicinales. Un événement à 2 euros. Inscription et détails sur le site parcdesbauges.com. L'agenda s'arrête ici et on continue avec les offres d'emploi.
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0: tout de suite, ce sont les offres d'emploi proposées par les Amis des Bauges, affichées dans les 14 mairies du cœur des Bauges ainsi que dans les bureaux de poste et visibles en ligne sur leur site amisdesbauges.org. La commune des Colles-en-Bauges recherche un agent d'entretien pour un contrat en CDD à pourvoir dès que possible. Pour l'été 2026, la station village des Aillons-Margeria en Savoie recherche des opérateurs parcours acrobatiques en hauteur diplômés afin de travailler au pays suspendu des géants, à l'acrotireau des géants, au bungee ainsi qu'à la tour multi-activité. Un paysagiste spécialisé dans l'entretien et l'aménagement des sentiers de randonnée est recherché pour travailler au départ de la Motte-en-Bauges. Un contrat saisonnier sur une base de 35 heures par semaine. Les Chaux auraient besoin d'un agent polyvalent des interventions techniques en milieu rural. C'est un emploi permanent à pourvoir dès que possible et ouvert aux contractuels pour un 21 heures par semaine. L'ADMR recherche des aides à domicile ainsi que des auxiliaires de vie sociale en temps partiel ou à temps plein pour travailler sur le secteur des Bauges. Un poste d'employé de restauration polyvalent en pizzeria est recherché au Châtelard pour un CDD de 3 à 6 mois entre 18 et 22 heures par semaine. Un valet de chambre ou une femme de chambre est recherché par l'auberge d'Aillon et d'ailleurs pour travailler à temps plein en CDI. Il recherche également un réceptionniste. L'EHPAD propose une offre d'aide-soignant pour travailler en CDI à temps plein au Châtelard. Franconi recherche des conducteurs et des conductrices d'autocars pour travailler en CDI à 35 heures par semaine au départ du Châtelard. Dans le cadre d'un agrandissement du service, sont recherchés des aides-soignants diplômés d'État pour travailler au SIAD en CDI, un poste à pourvoir dès que possible. Voilà, c'était les offres d'emploi proposées par le Centre social des Amis des Bauges, affichées dans les 14 mairies du cœur des Bauges ainsi que dans les bureaux de poste et visibles sur leur site internet amisdesbauges.org.
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4: Ravi de te retrouver, Sébastien, pour cette chronique sur le lierre terrestre.
5: Oui.
4: Hein? On a parlé la semaine dernière musique et...
3: Nature.
4: Et nature. Et nichoir.
3: Et nichoir.
4: Hein? Mais cette semaine, on est plutôt sur Terre.
3: Sur Terre.
4: Avec cette espèce qui a un lien avec le lierre, peut-être?
3: Eh bien, écoute, non. Ah. Je ne crois pas. Ce qui peut les rapprocher, je pense que c'est là que ça devient, que ça vient le nom, c'est que le lierre, tu vois, il grimpe et t'as un peu des tiges partout sur le tronc d'arbre. Ça recouvre le tronc d'arbre. Eh bien, le lierre terrestre fait la même chose, mais il ne prend pas d'altitude. Il reste au sol. Donc, il a énormément de tiges qui vont couvrir le sol, et qui vont faire des petites racines un peu partout. Et ça permet d'occuper vraiment le terrain.
4: Tu as fait les choses parfaitement, comme d'habitude, Sébastien. Donc, j'ai une petite tige de ce lierre terrestre. Et effectivement, c'est une espèce que vous connaissez, hein, qu'on a l'habitude de voir dans nos jardins. Et tu nous en parles aujourd'hui parce que c'est une observation que tu as faite dans ton propre jardin.
3: Et oui, parce que dans mon jardin, j'ai un problème sous les framboisiers. J'en ai marre de désherber. J'ai beau mettre des copeaux, des machins, des trucs, ça repousse toujours quand même derrière. Et j'ai pas trop le temps de m'en occuper. Et là, je me suis aperçu que sur une bonne partie, il y a le lierre terrestre et quasi, parce qu'il faut pas exagérer non plus, quasi rien d'autre qui pousse, donc je vais bien le laisser en place, puisque c'est une plante couvre-sol, et donc elle va bien faire son boulot.
4: Couvre-sol et vivace, ça c'est pratique aussi.
3: Voilà, c'est donc une plante qui va rester d'une année sur l'autre, herbacée, hein, c'est-à-dire qu'elle va pas monter très haut et il n'y a pas de partie ligneuse, de branche on va dire, et donc c'est la famille des lamiacées. Les lamiacées, vous les connaissez. C'est les menthes, c'est aussi le lamier pourpre, c'est ce qu'on appelle l'ortie, la fausse ortie, avec des belles fleurs rouges.
4: Et des feuilles poilues. Hein.
3: Et des feuilles un peu poilues, exactement. Donc ce lierre terrestre, donc une espèce rampante, on l'a dit, souple, la tige est quadrangulaire, donc elle est carrée, quand on la tient entre les doigts et qu'on la fait tourner, on sent que ça tac tac tac, parce qu'en fait il y a vraiment quatre faces. Elle est parfois rougeâtre et elle peut s'étendre sur plusieurs mètres. Les feuilles, elles sont petites, arrondies, légèrement dentées, persistantes ou semi-persistantes selon le climat, aromatiques et puis avec un léger duvet. On sent qu'elles sont pas lisses et brillantes, elles sont un petit peu poilues.
4: Et puis il y a ces fleurs magnifiques, violettes. Hein.
3: Oui, violet à bleu, en épi axillaire, c'est-à-dire fixées sur l'axe, qui sortent de mars à mai. Et qui ressemble un petit peu à des fleurs d'orchidées, hein. Mais les orchidées, les feuilles sont toujours des grandes feuilles bien lisses avec des nervures parallèles, parce que ça fait partie d'une autre catégorie de plantes. Donc c'est pas du tout ça, mais c'est vrai que ça y ressemble. Ces pétales, ils se sont soudés. Il y a deux pétales soudés au-dessus qui vont protéger en fait le pollen et les étamines, la partie de reproductrice. Et puis trois pétales en dessous qui se sont soudés, qui fait une piste d'atterrissage parfaite pour les insectes pour venir polliniser. C'est une plante qui est très nectarifère. L'insecte va tout au fond récupérer le nectar et il va donc frotter sur les étamines et donc récupérer des grains de pollen qui va les disséminer plus loin. Elles sont quand même extraordinaires, ces plantes.
4: Extraordinaires, et du coup, elles sont vraiment tout usage, quoi. Elles nous empêchent de désherber, elles servent aux pollinisateurs, ouais. Et en plus de ça, aux insectes, on va le voir.
3: Ouais. Même à d'autres bestioles et à nous, puisqu'elles se mangent.
4: Et oui, c'est une plante assez commune, hein, qu'on retrouve globalement en Europe.
3: Oui, Europe et Asie tempérée. Son habitat naturel, c'est les sous-bois, les haies, les zones humides et les sols riches en humus. Et l'exposition, c'est mi-ombre à ombre. Elle peut tolérer le soleil, mais il faut que le pied reste au frais.
4: Et c'est là où elle a un rôle écologique important.
3: Oui. Le fait qu'elle soit rampante comme ça, avec donc des tiges qui sont à fleur du sol, et dès que ça touche la terre, boum, il y a des racines. Donc tous les X centimètres, tu as des racines. Ça permet vraiment de stabiliser les sols sur une petite zone. Ça crée un microclimat. Un micro-habitat, parce que comme c'est dense, ça réduit l'évaporation, ça maintient l'humidité constante, ça protège le sol du vent et de la pluie. Et donc ça, c'est favorable aux jeunes pousses d'autres plantes, aux insectes qui n'aiment pas trop la chaleur, et aux amphibiens et autres invertébrés qui cherchent des zones un peu fraîches. Et c'est une ressource précoce pour les pollinisateurs. Hein. On a dit qu'elle était riche en nectar, et surtout, elle fleurit dès le mois de mars, donc quand il n'y a pas grand-chose à manger, elle est là.
4: Elle est là très tôt dans la saison. Je ne sais pas si on l'a dit, mais en tout cas, elle embaume. Elle sent tellement bon.
3: Elle sent très bon. Alors, ce n'est pas tant les fleurs qui sentent bon, c'est les feuilles. Les feuilles sont très aromatiques. C'est une plante aromatique et comestible.
4: Donc, on mange et la fleur et la feuille.
3: Et la feuille, voilà. Ça peut être sympa. Tu fais un petit dessert, hop, tu mets un pétale et une fleur, ça fait de la déco et ça se mange. C'est utilisé en herboristerie pour ses propriétés expectorante, anti-inflammatoire, digestive et tonique. Tout ça, une pharmacie entière. Ça contient des huiles essentielles, du menthol, entre autres, et des composés actifs qui sont bénéfiques pour les voies respiratoires.
4: Donc c'est une plante couvre-sol et c'est en rampant qu'elle va notamment se propager.
3: Oui, c'est ça. Elle a deux modes de reproduction. Comme c'est une plante rampante qui fait des racines tous les X centimètres, bah, si jamais tu coupes à un endroit, comme il y a des racines de chaque côté, eh ben, tu te retrouves avec deux plantes différentes. Donc ça, c'est la reproduction qu'on dit végétative. Et puis, bah, on vient de parler de ces fleurs. Donc, il y a bien eu aussi une reproduction sexuée avec échange de grains de pollen et qui permet des croisements. Ça, c'est les tiges qui sont rampantes toute l'année. Et ben, au printemps, elles se redressent et là, elles vont porter les fleurs. Et ça fait des tiges qui sont entre 20 et 30 cm de haut.
4: Merci beaucoup pour cette chronique passionnante.
3: Avec plaisir.
4: Et on se retrouve la semaine prochaine pour une série noire. Encore.
3: Encore une série noire. C'est parti.
4: À la semaine prochaine, Sébastien.
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0: Quand les trois petits nains bronzés ont débarqué là-bas, toutes les femmes du pays

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0: Salima annonça à ses filles, Asma et Kaula, que les deux fils d'Aïssa l'exilé, Khaled et Ali, avaient demandé leur main, et que ni elle, ni leur père Hazan ne voyaient d'inconvénient à ses fiançailles. Sans rien perdre de son calme, Asma dit qu'elle allait y réfléchir, tout en précisant qu'elle ne souhaitait pas que ses parents répondent aux prétendants avant qu'elle les ait informés de sa décision. Kaula, quant à elle, était sidérée par les propos de sa mère et de sa sœur. À peine s'était-elle tue qu'elle se mit à répéter « non » en boucle. D'abord tout doucement, puis de plus en plus fort, jusqu'à atteindre un hurlement hystérique. « Non ! Non ! Non ! Non !» Puis, elle partit en courant en direction de la chambre des filles, située dans un renfoncement de la cour, et s'y enferma. Elle cria qu'elle n'ouvrirait pas jusqu'à ce que son père rentre et qu'elle puisse s'entretenir avec lui en personne. Asma continua d'aider sa mère à la cuisine et aux autres tâches domestiques, préparer le café du matin, accueillir les femmes venues en visite l'après-midi, jouer avec sa nièce encore toute menue, parler littérature avec Maya, écouter la radio, lire, laver les vêtements de son père et de sa sœur en relevailles, ainsi que les couches du bébé. Ce faisant, elle ne cessait de retourner dans sa tête le sujet des fiançailles. Quelques jours plus tard, elle indiquerait, en passant à sa mère, tout en pressant la cardamone pour le café, « Mère, en ce qui me concerne, c'est d'accord pour épouser Khaled. » « Que se passe-t-il » demanda-t-il en se grattant la barbe. « Ta fille Kaula est enfermée dans sa chambre depuis ce matin et refuse de parler à quiconque sauf toi, » expliqua Salima. Hazan remit ses sandales et ressortit dans la cour. Il frappa doucement à la porte qui ne tarda pas à s'ouvrir pour lui. Les yeux de Kaula étaient gonflés et son nez rougi. Elle reprocha à son père d'avoir trahi et elle pesait ses mots. La promesse qu'il avait faite à son frère sur son lit de mort. Il voulait la vendre à Ali, le fils de l'exilé. Comment quelqu'un osait demander sa main alors qu'elle était promise à un autre? Comment son père pouvait-il songer à accepter ce prétendant, trahissant ainsi l'engagement pris avec son défunt oncle? Kaula parlait sans discontinuer. Elle fit savoir à son père qu'elle ne se tairait pas, comme Maya s'était tue, lorsqu'il l'avait mariée sans lui demander son avis. Maya n'avait pas eu d'instruction, mais Kaula, elle, était éduquée, et elle se tuerait si son père insistait pour sceller cette union. Elle était promise à son cousin paternel, tout comme celui-ci lui était promis, et avait affirmé qu'aucun homme, quel qu'il soit, n'avait le droit de nier ce fait établi. Hazan écouta Kaula jusqu'à ce qu'elle en ait fini. Il eut un pincement au cœur à l'idée qu'il n'avait jamais véritablement cherché à connaître sa fille, dont il découvrait subitement qu'à tout juste 16 ans, elle voulait déjà se tuer pour les beaux yeux d'un cousin dont personne n'avait plus entendu parler depuis des années. « N'aie pas peur, Kaula. Tout ira bien, » lui dit-il. Sur ces mots, il sortit de la chambre des filles pour retourner dans le séjour, sans jeter un regard à quiconque. Au bout d'un moment, il alla s'installer dans sa chambre. La pluie avait cessé. Ses pensées l'absorbèrent, jusqu'au petit matin. Hazan fit savoir à Salima qu'il avait accepté d'accorder à Khaled, le fils de l'exilé, Aïssa, la main de leur fille Asma. Mais qu'il avait en revanche décliné la demande de son frère Ali pour Kaula, sachant qu'elle était déjà promise à son cousin paternel. Salima le regarda droit dans les yeux, rouge de colère. « Son cousin ? Mais quel cousin ? Le Nasser, dont on n'a plus entendu parler depuis 4 ans ? Le Nasser qui n'a jamais pris de nos nouvelles, ni de celles de Kaula? Depuis quand lui est-il promise? C'est quoi cette histoire? Et il est où son cousin à l'heure qu'il est? Égaré ou débauché au Canada ou quelque part par là-bas, pendant que nous, on refuse les prétendants qui se présentent pour notre fille? » Écoute, expliqua Hazan avec une moue de dénégation. C'est comme ça. J'ai donné ma réponse à nos interlocuteurs, et l'affaire est close. Si tu veux engager les préparatifs de fiançailles pour ta fille Asma et te mettre d'accord avec les femmes de leur famille sur le douaire et les dispositions du mariage, tu peux y aller. Mais pour Kaula, c'est non. Là-dessus, il jeta un poncho en laine par-dessus ses épaules et partit pour s'éveiller, comme il le faisait tous les soirs.
1: Le consentement, c'est l'action de donner son accord à une action, un projet. Synonyme, acquiescement, approbation, assentiment. Mais quand on parle de consentement, immédiatement, notre cerveau entend la notion de consentement à une relation sexuelle, de violence, d'agression, et donc de non-consentement. Et moi, j'ai tendance à dire que le consentement, c'est effectivement la possibilité de dire oui quand on a réfléchi à la possibilité de dire non. Le consentement, c'est effectivement, et on va parler en particulier de le consentement dans la sexualité, parce que c'est mon corps de métier, mais le consentement, il existe aussi dans d'autres domaines, en particulier dans le domaine médical. Quand on va chez l'anesthésiste, on donne son consentement à une anesthésie, au chirurgien qui nous opère, etc. Donc, le consentement, c'est vraiment l'action, effectivement, de dire oui, quand on a été informé et qu'on a réfléchi au fait de pouvoir dire non. Ça implique le choix, le consentement. Et donc, le consentement n'est pas défini dans la loi, alors que le non-consentement à une relation sexuelle, donc un viol ou une agression sexuelle, lui, il est défini. Donc l'idée, c'est vraiment de se dire que le consentement, c'est un accord volontaire, lucide et libre de toute coercition, puisque il n'y a pas de consentement, et là on en revient à l'acte sexuel, si l'acte sexuel a été commis avec violence, contrainte, menace ou surprise, ça c'est la définition de la loi par rapport au viol, ni lorsqu'il a été commis au préjudice d'une personne inconsciente ou endormie. Donc une personne qui n'a pas pu donner son accord, qui n'a pas pu réfléchir à si oui ou si non, elle était d'accord avec ce qui se passe. Et puis depuis peu, les personnes, les adolescents et les enfants de moins de 15 ans, on considère qu'ils ne peuvent pas donc donner cet accord de manière réfléchie. Ça ne veut pas dire qu'ils ne peuvent pas réfléchir, mais en tout cas, dans le contexte de ce qu'est la violence sexuelle, ils ne peuvent pas donner leur consentement. Donc le non-consentement est de rigueur en dessous de 15 ans. Pourquoi est-ce qu'il est nécessaire de parler de consentement dans l'éducation? Malheureusement, les chiffres parlent d'eux-mêmes. Un enfant sur 10 est victime de violences sexuelles. Les agresseurs sont de plus en plus jeunes. 40% des violences sexuelles repérées sur mineurs sont perpétrées par des mineurs. Parler de consentement, c'est le premier pas pour parler dans une famille ou à l'école de la limite corporelle. Toi, moi, de l'intimité, de mon corps, de mon envie, et d'apprendre à dire non. Au-delà du non du tout petit, enfin du 2-3 ans qui s'oppose à l'adulte, il n'est pas dans cette même, dans ce même position. Donc là, je vais vous proposer une réflexion autour de quelle éducation pour nos enfants, dès leur plus jeune âge, quels mots on peut poser, comment on peut aborder ces questions du consentement. Alors, à un moment, en parlant effectivement de nos des limites corporelles des enfants, mais de manière beaucoup plus large, on le verra, hein, par le biais des habiletés sociales. Je voulais juste vous faire un petit détour et un petit rappel par rapport à la sexualité infantile. Alors, l'enfant n'a pas de désir sexuel. C'est aussi pour ça qu'il y a cette notion de il n'y a pas consentement avant 15 ans parce qu'on ne peut pas justifier qu'un enfant de 6-7 ans, il aime ça, qu'il avait envie. Hein, c'est pas entendable. C'est utilisé par beaucoup, beaucoup d'agresseurs, malheureusement. Mais ce n'est, voilà, dans le développement psycho-affectif d'un enfant, ça n'existe pas. Par contre, ce qui existe, c'est la sexualité infantile. C'est-à-dire que dans son développement, l'enfant va traverser diverses étapes et découvrir petit à petit la sexualité. D'abord, et en particulier, par la découverte de son propre sexe. Du plaisir qu'il va se donner. Alors, le plaisir n'est pas, il n'a pas la connotation du plaisir sexuel tel que nous l'entendons en tant qu'adulte. Mais le plaisir, c'est les sensations qu'il va avoir. une évolution donc qui est tout à fait normale. Hein. Le petit garçon découvre son sexe vers très tôt, hein, vers 9-10 mois. Je crois que j'en avais parlé déjà dans une émission autour de la sexualité. Et puis les petites filles un petit peu plus tard, parce que c'est dedans, donc c'est un petit peu plus difficile à trouver. Mais voilà, les petites filles et les petits garçons se touchent, se découvrent, et effectivement, ça fait partie de leur développement tout à fait normal. Par contre, c'est le rôle de l'adulte de poser les interdits afin de repositionner l'enfant dans la découverte de la sexualité aux étapes de son développement. L'interdit, c'est par exemple de dire qu'on le fait dans sa chambre et pas au milieu du salon ou de la salle à manger. Que c'est quelque chose qui est privé, que c'est quelque chose qui peut lui faire du bien, mais qu'il ne partage pas avec les autres. Les jeux de découverte, le touche-pipi entre guillemets, ils existent effectivement en maternelle et puis rarement au-delà. Parce qu'en fait, après, l'enfant, il est dans d'autres centres d'intérêt et tout l'âge primaire, en général, c'est plus des choses qui existent puisque les enfants sont tournés vers les apprentissages scolaires et puis... aussi, c'est l'époque hein, où on entend que les garçons sont bêtes, que les filles sont bêtes, et voilà, ils sont très très peu, c'est des moments où les relations filles-garçons sont pas du tout tournées par rapport à la découverte du corps. D'abord, la découverte du corps, elle a déjà été faite, et elle n'existe normalement pas à cet âge-là. Ça peut d'ailleurs être un facteur de repérage. Quand des enfants de 8, 9 ans, 10 ans miment des gestes sexuels ou sont encore dans des jeux, des découvertes comme ça, par rapport aux autres en particulier, qui sont du coup, pour le coup ça peut être des signes alarmants, ça peut être des signes de repérage d'abus. Hein. Je ne veux pas alerter non plus là, mais voilà, ça peut faire partie de ces repérages-là. Donc notre rôle de parent et d'éducateur, il est vraiment important à cette période-là de l'enfant, enfin voilà, par rapport à tout cet apprentissage. Oui, tu peux te découvrir, oui, tu peux découvrir ton corps, mais pas entre adultes et enfants, ça c'est interdit. Alors en plus, ça c'est très clair, c'est interdit par la loi. Donc un adulte n'a pas le droit de te toucher, un adulte ne peut pas avoir, il peut pas non plus te demander de le toucher. Donc ça fait vraiment partie des choses qu'il convient d'apprendre tôt à notre enfant. Et quand je dis tôt, c'est effectivement vraiment très tôt. C'est-à-dire qu'un enfant de 3 ans, de 4 ans, qui se lave, par exemple, on peut tout à fait lui apprendre à se laver lui tout seul, parce que l'adulte, quel qu'il soit, n'a plus à lui toucher ses parties intimes, il est assez grand maintenant pour le faire, et donc on donne des petits messages comme ça aux enfants. L'idée, c'est surtout de pouvoir parler de cela avant l'entrée dans l'adolescence, parce que si l'enfant a appris déjà toutes ces notions de l'intimité, du respect de son propre corps, cette notion de l'interdit, et surtout qu'il a appris, qu'on lui a appris et qu'on l'a autorisé à dire non. Donc ça c'est la deuxième partie, hein, ça fait partie des habiletés sociales et comment on peut apprendre en toutes circonstances à dire non à notre enfant, quand c'est justifié bien évidemment. L'adolescent va avoir plus de facilité à dire non. Je prends un exemple pour être beaucoup plus juste. C'était une maman encore hier que je recevais qui me disait que l'autre jour, elle s'était vue en train de tenir les bras de sa petite fille qui a 3 ans et demi, de tenir les bras de sa petite fille pour pouvoir lui faire des bisous parce que la petite avait pas envie, repoussait sa maman. Et elle dit, je me suis retrouvée, en fait, elle était par terre, allongée sur la moquette dans sa chambre et moi je voulais lui faire plein de bisous, alors je lui tenais en fait les bras en arrière pour pouvoir atteindre ses joues et lui faire des gros bisous sur ses joues. Rien finalement dans cette image-là pourrait être choquante. Sauf que, me dit-elle, je me suis rendu compte que si je faisais ça plusieurs fois, ça voulait dire que un jour, peut-être, un garçon allait lui tenir les bras pour lui faire des bisous ou plus, et que pour elle, ça pourrait être presque normal puisque elle avait appris que c'était normal. C'est aussi la possibilité de dire non aux bisous. La politesse, ce n'est pas le bisou. On peut dire bonjour autrement que par des bisous. Si on n'a pas envie de faire un bisou à la tante qu'on voit tous les quatre matins, ou même à sa grand-mère, ou même à son père le soir quand il rentre du travail, eh ben oui, on ne fait pas de bisous. On n'impose pas à un enfant de faire des bisous. La politesse, c'est de dire bonjour quand le parent arrive. Déjà de répondre à notre bonjour, parce que quand le parent rentre du travail, c'est peut-être le parent qui dit d'abord bonjour et l'enfant qui répond. Et pas de faire des bisous. Et régulièrement, j'ai des parents qui me disent qu'ils sont très frustrés parce qu'en fait, le soir, quand ils rentrent, ils aimeraient faire un gros câlin à leur enfant qui leur a manqué toute la journée. Et puis, en fait, l'enfant de 3 ans, il joue. Et donc, si on s'approche un peu trop vivement de lui et qu'on l'attrape, il crie parce qu'il n'a pas envie. Et de quel droit, effectivement, on le fait en tant que parent. Donc là, ça fait vraiment partie des choses, sans le vouloir et sans aucune mauvaise intention, bien évidemment, hein, on ne montre pas à l'enfant qu'il a la possibilité de dire non quand il n'a pas envie. Et quand, du coup, ça ne correspond qu'au désir de l'autre, surtout à ce moment-là. Donc le consentement, ça se donne, ça se reçoit. Et surtout, ça s'apprend.

Donc, je vais vous donner quelques pistes par rapport à... Alors là, on en a déjà un petit peu parlé, mais voilà, quelques pistes par rapport à cette éducation au consentement qui du coup, ne sont pas que axées sur la sexualité, hein, bien évidemment. L'idée, c'est de sortir de l'obéissance aveugle. Alors, généralement, les enfants intègrent qu'ils doivent obéir aux règles des adultes. Ils acquiescent donc parfois, alors même qu'ils sont en désaccord profond. Il est intéressant de l'avoir à l'esprit et d'y être attentif. Il est peut-être efficace de chercher comment fonctionner ensemble, en sortir de l'obéissance pure et de trouver des solutions avec l'enfant pour que la chambre soit rangée, pour qu'il soit habillé à l'heure pour partir à l'école, etc., etc., etc. La vie est pleine d'exemples que vous trouverez vous-même. Alors, c'est plus long. Et en même temps, sortir de l'obéissance aveugle et pure, ça me semble une bonne voie. La deuxième piste, elle est centrée sur nous. C'est de nous observer nous-mêmes. Est-ce que, un petit peu comme cette maman là qui attrape les bras de sa fille, est-ce qu'il nous arrive de donner un câlin ou de passer la main dans les cheveux contre le gris de mon enfant? Est-ce que je rentre, quand l'enfant est un peu plus grand, est-ce que je rentre dans sa chambre sans sa permission? Ou la salle de bain? Est-ce que j'utilise une forme de pression pour obtenir son accord? L'idée, c'est effectivement de mettre en scène aussi notre propre consentement, de pouvoir verbaliser qu'on aurait aimé qu'il nous le demande avant. Par exemple, l'idée du consentement, elle est vraiment dans les deux sens. C'est-à-dire qu'on doit recueillir le consentement de notre enfant pour effectivement rentrer dans la salle de bain, rentrer dans la chambre. Quand il est un peu plus grand, et même quand il est petit, on peut prendre l'habitude de frapper dans la chambre, même si on rentre. Si l'enfant rentre dans notre chambre, alors que il est rentré comme ça, on peut aussi lui dire que on n'est pas tout à fait d'accord avec ça et qu'il aurait pu nous demander notre consentement. C'est important que ça se passe dans les deux sens. L'idée aussi, c'est à la suite, c'est de demander l'autorisation et de respecter la réponse. Alors c'est un peu la foulée. Demander, c'est une des clés. Poser des questions est un prérequis pour obtenir un consentement. Alors effectivement, c'est ce qui se passe quand on est dans une situation de relation sexuelle. On va demander à l'autre s'il est OK pour avoir cette relation sexuelle avec nous. Alors on va lui demander directement, on va observer ce qu'on son corps nous dit, ses yeux, etc., etc. Mais on peut aussi poser des questions très claires sur ce qu'il aime, ce qu'il aime pas, ce qui est possible de faire avec lui. Et l'idée, c'est de respecter la réponse, bien évidemment. Donc, l'histoire de la chambre, frapper à la porte de la chambre, si le jeune enfant nous dit « non, tu rentres pas tout de suite », on respecte. On respecte, on refrappe un moment après, ou on dit que c'est important, c'est l'heure de manger. Après, on peut effectivement redemander à l'enfant ce qu'il a fait, mais peut-être qu'il était simplement en train de préparer une surprise, de faire un dessin, ne voyant pas le mal partout, bien évidemment. Mais l'idée, c'est vraiment de pouvoir effectivement respecter ce non. Et donc, à l'absence de consentement, donc si l'enfant nous dit non, on s'abstient. L'exemple de la salle de bain, où si l'enfant effectivement est en train de prendre sa douche, qu'on frappe parce qu'on a juste besoin d'aller se laver les dents ou de récupérer la montre qu'on a oubliée, si l'enfant nous dit non,

0: on patiente. Parce que c'est pareil, si on lui pose la question et qu'on rentre, eh bien, on n'a rien respecté du tout. Et donc, quand il se trouvera adolescent ou adulte dans une situation où il devra donner son consentement à une relation sexuelle, ça sera bien compliqué pour lui. La fratrie est un bon terrain d'apprentissage en ce qui concerne les limites corporelles. C'est-à-dire qu'il y a parfois des enfants qui vont être beaucoup plus câlins que d'autres, qui vont avoir envie d'attraper leur petit frère, leur petite sœur, ou leur grand frère, ou leur grande sœur d'ailleurs, et lui faire un gros câlin. C'est des scènes qu'on a tous observées quand on a une fratrie, où le grand ou le petit souvent, veut faire un gros câlin à son grand frère ou à sa grande sœur qui revient de l'école, et du coup le grand dit « Ah, il m'énerve » et tout, et où le petit peut dire « Bah, il m'aime plus » et voilà. Et c'est du coup en ça, la fratrie est un excellent terrain d'apprentissage parce que c'est là qu'on va pouvoir poser des mots. Ben non, c'est juste que il a pas très envie pour le moment, il t'en fera un tout à l'heure. Et voilà. Et ça, c'est vraiment, vraiment, vraiment important. Alors, c'est la fratrie, puis c'est aussi les amis, hein. Quand on se rencontre entre couples d'amis avec des enfants à peu près du même âge, pareil, il y aura toujours ces enfants qui auront envie de se coller à l'autre, de faire des gros câlins. Et l'autre, ben, il a pas très, très envie, il est pas très confortable avec ça, ou simplement, c'est pas le moment pour lui. C'est vraiment, vraiment important de verbaliser ça en tant qu'adulte. On va aider l'enfant à trouver d'abord que c'est normal, qu'on peut ne pas avoir envie de faire un câlin là, aujourd'hui, tout de suite, maintenant, à cette personne-là. Peut-être à un autre moment, mais pas à cette personne-là. Puis peut-être jamais à cette personne-là, parce que ben voilà, on ne trouve pas ça génial ou pas confortable, on n'en a pas envie. Et on va vraiment autoriser l'enfant à pouvoir exprimer ce non. Et on va apprendre à celui qui avait franchi le pas que ben non, on franchit pas le pas. C'est-à-dire que du coup, l'autre, il faut respecter son intimité, il faut respecter son nom. On est vraiment dans une éducation du coup là, voilà, et on ne parle pas de relations sexuelles à ce moment-là, mais on parle de l'intimité corporelle. En résumé et en conclusion, l'éducation au consentement, c'est apprendre à reconnaître ses sensations physiques, reconnaître les émotions que l'on ressent, savoir les nommer, connaître ses valeurs, ce que l'on aime ou pas, oser s'affirmer. Cette éducation qui va être faite tout au cours de notre vie, elle va nous permettre, le jour où, adolescent ou adulte, on va être dans une relation amoureuse, ou en tout cas avec quelqu'un qui nous plaît, une fille ou un garçon qui nous plaît, mais que on n'est pas encore prêt à ce qu'il y ait une relation sexuelle, qu'il y ait des caresses, qu'il y ait même dans les relations sexuelles des pratiques particulières. On pourra plus facilement oser s'affirmer et dire non. Je vous invite à regarder sur Internet, il y a... La tasse de thé, qui est le consentement plutôt expliqué aux grands, qui est plutôt très intéressant. Ça reprend toutes ces notions de ce qui se fait, et comment on le fait, et puis surtout l'idée de la vulnérabilité, hein, qui est très très importante, et que le consentement, faut jamais oublier que c'est pouvoir dire oui, mais surtout pouvoir dire non et que l'autre doit l'entendre. Hein. On est vraiment dans quelque chose de relationnel. Donc le consentement et la tasse de thé. Pour les enfants, il y en a un autre qui est fait par Comitis sur le consentement expliqué aux enfants. Très facile à trouver aussi sur Internet. Et puis des livres, il y en a plusieurs. Il y en a un que j'aime beaucoup. C'est une histoire qui se lit à peu près aux enfants à partir de 3-4 ans, qui s'appelle « Ça suffit les bisous ». C'est des petits singes qui sont mis en scène pour effectivement expliquer cette notion de ben voilà, les bisous, ok, mais pas toujours et pas tout le temps. Et puis il y a un livre qui est là pour les plus petits, parce qu'en fait des livres sur le consentement il y en a beaucoup, hein. Il y a un livre de Marco Filiosa sur l'éducation au consentement qui est plutôt pour les 7 ans, à partir de 7 ans. Et puis à partir de 3 ans, il y a un livre qui s'appelle « C'est mon corps » qui est très didactique aussi pour pouvoir parler de l'intégrité du corps, de l'intimité du corps, et de pouvoir apprendre ça tranquillement à nos enfants. Les livres, ce sont toujours d'excellents outils, quel que soit l'âge de nos enfants, petits parce qu'on leur lit des histoires, et plus grands parce qu'on les laisse dans leur chambre, aux toilettes, ou voilà, peu importe. Notre jeune collègue disait ça, que le livre sur le consentement et l'éducation à la vie sexuelle était dans les toilettes, et comme ça, elle partait de l'idée que personne ne savait qui l'avait regardé. Mais voilà, en tout cas, les livres sont de très très précieux alliés quand parfois on est un petit peu démunis pour aborder certaines questions essentielles dans l'éducation de nos enfants.
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11: Bonjour, c'est Cinérama, une demi-heure pour parler de cinéma et une demi-heure pour parler en partie du Festival de Cannes dont la 79e édition a débuté. Nous aurons l'occasion de parler du film français qui fait l'ouverture de ce Festival de Cannes. C'est La Vénus électrique de Pierre Salvadori et nous aurons aussi l'occasion de jouer à un blind test pour découvrir des Palme d'or du Festival de Cannes. Ça, c'est quelque chose qui revient régulièrement dans notre émission. Mais toi, tu ne vas pas parler de film cannois du tout, Guillaume.
12: Non, je vais vous parler d'un film d'animation qui s'appelle Ciao, ou K.O., hein, si on lit littéralement sur l'affiche, et un documentaire sur les 50 ans, en gros, hein, d'Iron Maiden, qui s'appelle Burning Ambition.
11: Allez, cap sur Cannes.
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11: C'est la 79e édition du Festival de Cannes avec comme président du jury Park Chan-wook. Parmi les jurés, tu le sais Guillaume, il y a Demi Moore notamment, Chloé Zhao, il y a Paul Laverty, Diego Céspedes. Il y en a plein que je connais pas, comme Ruth Negga par exemple. Je ne vois pas qui c'est. Bon, peu importe.
12: Mais bon, Park Chan-wook, c'est un séducteur du meilleur quand même. C'est un réalisateur exigeant, donc
11: oui.
12: On attend un beau palmarès.
11: Oui, mais parfois, les réalisateurs qu'on estime beaucoup font des choix assez inattendus. On se souvient de Cronenberg, hein, notamment, qui avait choisi le film de Bruno Dumont à la surprise générale.
12: C'est pas faux. Et qui aurait pu penser que Spielberg couronnerait le film de Kechiche, hein.
11: Oui, aussi.
12: C'était un choix étonnant.
11: Alors, il y aura des films qui sont plutôt attendus, notamment celui de Pedro Almodovar, hein, puisque le cinéaste espagnol, malgré tous les films qu'il a fait, n'a eu aucune palme d'or. Il y aura aussi Asghar Farhadi, le réalisateur iranien oscarisé pour Une séparation, qui fait partie des grands favoris de cette édition. Il y aura aussi le nouveau film de Pavel Pavlovski. C'est ce formidable réalisateur d'un film que j'avais vraiment énormément apprécié, c'était Cold War. Eh bien, il revient avec un nouveau drame historique très attendu par la critique, hein, le réalisateur polonais. Il y aura aussi le dernier film de Rodrigo Sorogoyen, ou Sorogoyen d'ailleurs.
12: C'est mon petit chouchou, plutôt. J'avoue, pour le coup.
11: Ah oui, ton petit chouchou. Eh bien, après Asbestas, il a fait un nouveau film qui est revendiqué comme plus intense et politique. Et puis, il y aura aussi Kore-eda, hein, le japonais qui a déjà été palme d'or avec Une affaire de famille il y a quelques années. Et puis, lui aussi qui fait son retour avec un drame familial. Et puis, il y a eu le repêchage du film de James Gray avec Paper Tiger. Et là aussi, c'est un film forcément attendu parce que ça fait partie des réalisateurs très appréciés, en tout cas en Europe.
12: James Gray, hein, oui. Une filmographie qui parle pour lui.
11: Et oui, effectivement. Voilà, donc ce 79e Festival de Cannes nous donne l'occasion de parler du film qui a fait l'ouverture. C'est celui de Pierre Salvadori, La Vénus électrique, à Paris. Dans les années 20, une foraine se fait passer pour un médium auprès d'un peintre endeuillé et voit peu à peu la supercherie lui échapper.
17: Dites-le.
2: Cinérama.
17: C'est très clair.
18: Tu me jugeras pas?
17: Mais non, jamais. Depuis quelques temps, j'ouvre une médium.
11: Quelle belle idée pour le Festival de Cannes d'ouvrir sa 79e édition avec La Vénus électrique, dernier film de Pierre Salvadori, l'un des cinéastes les plus précieux quand il s'agit de construire une comédie. Pour ce 11e long métrage, il en revient finalement à un thème déjà abordé dans ses précédents films, le mensonge. Alors c'était dans le cas dans Comme elle respire, portrait d'une mythomane incarnée par Marie Trintignant, ou dans De vrais mensonges avec Audrey Tautou écrivant des lettres enflammées pour que sa mère retrouve l'amour. Le mensonge est un formidable moteur cinématographique, surtout lorsqu'il se joue aux dépens d'un personnage, car il crée un décalage dont le spectateur est évidemment complice. C'est précisément le principe de La Vénus électrique qui débute sur un quiproquo.
6: Comment s'appelait l'être cher?
19: Irène.
6: J'entends quelqu'un murmurer un prénom.
19: Quel prénom?
6: Antoine?
17: Hein ?
11: Nous sommes dans les années 1920. Antoine Pio Marmaille, peintre ayant sombré dans l'alcool après la mort de sa compagne, cherche à entrer en contact avec elle. Il se rend à la foire de Saint-Ouen pour consulter une médium. Il tombe alors sur Suzanne, Anaïs Desmoustiers, qui ne possède alors là aucun don, mais décide de jouer le rôle lorsqu'il lui tend 10 francs, une belle somme pour l'époque. Suzanne, elle vit, elle, des baisers électriques sur scène. Elle attend qu'un inconnu vienne l'embrasser avant qu'une décharge électrique envoyée depuis les coulisses ne traverse le couple improvisé. Suzanne n'en est donc pas à sa première imposture. Elle se fait passer donc pour médium afin d'empocher quelques billets et improvise des transes où elle fait parler la défunte. Armand, Gilles Lelouch, marchand d'art et ami du peintre, se montre alors d'abord furieux de ses séances occultes avant d'y voir un intérêt. Antoine cesse de boire et recommence à peindre. Il propose alors à la fausse médium de poursuivre les séances en échange d'un pourcentage sur les tableaux vendus. Il va même jusqu'à lui fournir anecdotes et détails afin de rendre les possessions vraiment crédibles. Tout le monde semble y trouver son compte. Où serait donc le mal ?
17: Qui êtes-vous pour abuser du malheur d'un veuf, pour profiter ainsi de sa fragilité ?
2: Tu es ma lumière dans les ténèbres.
17: Est-ce que tu m'as pardonné ?
2: Mm-hmm.
17: Oh, dis-le, s'il te plaît.
2: Je t'ai pardonné, Antoine.
17: Vos séances avec M. Balestro, je vous propose de les reprendre. Quand il vous voit, il peint, et quand il peint, je vends.
2: Je vous croyais son ami. Il n'y a pas de place pour les scrupules dans ce grand corps ?
17: Il est large. Il peut contenir l'ami et le marchand.
11: Le film de Salvadori prend une autre tournure lorsque Suzanne découvre les journaux intimes de la défunte, Irène, interprétée par Vima Laponce, flamboyante. À travers une série de flashbacks, le cinéaste fait surgir cette femme libre avant l'heure, fréquentant les jeunes artistes fauchés de son époque. Salvadori filme merveilleusement la rencontre entre Irène et Antoine, une scène qui commence sur un motif comique avant de glisser vers l'émotion. Et c'est là vraiment tout l'art, hein, utiliser la comédie pour éclairer des sujets plus profonds. Les deux récits s'enchassent alors. Alors d'un côté les séances de spiritisme entièrement truquées, de l'autre les véritables confidences d'Irène. Son histoire se dévoile peu à peu, presque comme une série, hein, par fragments, avec des cliffhangers, des surprises et du suspense.
17: Bonjour, je vous propose 100 francs par tableau achevé et 150 francs pour les grands formats.
2: Peins le monde pour moi.
17: Elle m'a demandé de peindre, c'est merveilleux ça. J'avais pas touché un pinceau depuis son décès. Ah Irène, si tu savais, ce lac. Je voudrais parfois y retourner. Et me laisser couler.
2: Hein ? Je te l'interdis, tu m'entends ?
11: La Vénus électrique entretient aussi un lien évident avec la fabrication du cinéma ou des images, hein, entre les procédés forains dont on aperçoit les ficelles et ces séances de médiums construites comme des scénarios, Armand soufflant à Suzanne les phrases destinées à émouvoir Antoine. Le film joue constamment avec l'idée de manipulation du spectateur. Antoine devient alors ce spectateur crédule auquel on raconte une histoire. Mais cette réflexion théorique, hein, n'empêche jamais le plaisir, hein, vraiment du récit. À mesure qu'elle fait réapparaître la défunte, Suzanne semble elle-même disparaître avant de renaître autrement en découvrant le désir. Le peintre manipulé n'y reste, lui, pas insensible. Ce bouleversement donne lieu à des scènes pleines de subtilité, de drôlerie. Car oui, la Vénus électrique est drôle, mais d'un humour délicat, jamais tonitruant. Le plaisir vient surtout de voir un univers proche du conte dévoiler ses artifices. Tous les personnages sont solidement écrits et interprétés. Pio Marmaille traverse avec finesse le chemin qui mène de la solitude à une forme de renaissance avant que l'imposture ne soit révélée. Quant à la conclusion, eh bien, elle ne laisse guère de doute. Hein. Pierre Salvadori s'initie un hommage au cinéma, à la fiction, à ses illusions, en choisissant pour décor le monde forain qui concurrence encore le 7e art dans les années 20. La Vénus électrique est un film drôle, précis, intelligent et également interprété, qui part d'un baiser truqué, électrifié pour nous conduire vers un vrai baiser de ceux qui vont jusqu'à réveiller les morts. Et puis si on écoutait Pierre Salvadori, présent à Cannes, nous parler de son film.
5: Le mensonge, c'est une arme absolue dans la comédie. L'ironie dramatique, au fond, c'est que quand un personnage ignore ce que les spectateurs n'ignorent pas, ce que, eh bien, je n'allais pas le formuler comme ça, mais ça crée une espèce d'ironie et de rapport fort, ce qu'on appelle une ironie dramatique. Hein. Le spectateur sait quelque chose qu'un des personnages ignore. Ça aspire très rapidement le spectateur dans le film parce que, au fond, il a une forme d'avance sur les personnages. Et je trouve qu'il y a un truc très beau là-dedans, c'est que ça invite aussi le spectateur dans le film. Voilà. Et ça m'intéresse énormément d'avoir ce rapport presque intime avec le spectateur. Les films que j'aime, j'ai parfois le sentiment, les films que j'ai vraiment aimés, j'avais l'impression que le réalisateur me parlait à l'oreille, que j'avais un rapport intime avec le film.
17: Je connais sa vie, ses secrets. Je vous soufflerai des histoires.
10: Et le peintre, il est beau ?
2: Ah oui, il est beau.
5: J'étais obligé de faire un film d'époque parce que sinon le personnage de Pio aurait été trop crédule. Début du XXe siècle, on croit à l'au-delà, on croit à l'occulte. C'est faire même preuve d'une forme d'ouverture d'esprit, c'est vraiment la fin des religions et l'avènement de quelque chose d'un peu plus, une sorte de mystique et de logique, où vont les âmes, etc. Comme c'est dit dans le film, certains intellectuels de l'époque, des ingénieurs, des gens qui étaient des esprits puissants, des érudits, croyaient en l'au-delà. Edison, il avait fabriqué une machine pour parler avec les morts. Donc tout ça, c'est intéressant parce que j'étais obligé de le faire à cette époque-là. J'ai essayé de le faire à la nôtre et ça faisait de Pio un Candide, trop longtemps. Alors il aurait fallu qu'il soit ivre-mort pendant tout le film et c'est, ça aurait été un peu monochrome. Donc, il n'aurait pas su le faire en plus. Alors l'époque, c'est quelque chose, ensuite, il faut réfléchir, mais j'ai plus pensé par défaut. C'est-à-dire, je me suis pas dit, il faut faire comme ça, je me suis dit, ce qu'il faut éviter de faire. Je me suis dit, il faut éviter de filmer l'époque, il faut éviter de filmer les décors. Et d'emblée, j'ai dit au cadreur et au chef opérateur, il faudra toujours qu'il y ait une émotion forte, véhiculée par le comédien, entre le décor et la caméra.
14: Il m'embrassait, elle aussi l'embrassait, mais c'était à moi qui rendait ses baisers.
15: T'es plus à l'appareil. Ben moi, il me voit.
17: Il a pris conscience qu'il vous embrassait, vous, et là, on a ressenti un mélange de stupeur et... de désir.
14: Ah oui ?
17: Et aussitôt de honte, attention.
14: Ah bon ?
5: Je demande aux acteurs de jouer le film et de pas jouer le rôle. C'est-à-dire de comprendre le ton du film, sa langue. Et on joue pas le deuil, on joue pas la surprise, on joue pas la tristesse de la même façon chez moi ou chez un autre cinéaste, chez moi ou chez Desplechin, ou chez moi. Ou... La vérité, elle appartient à un film et il faut qu'un acteur comprenne le ton de ce film et quelle est la vérité de ce film, quel est l'accent de ce film et jouer avec cet accent-là. Et les acteurs qui comprennent ça, d'emblée, quand ils le comprennent dès les premiers jours, je sais que ça va être merveilleux.
11: C'était Pierre Salvadori, présent à Cannes pour présenter en ouverture La Vénus électrique, film qui est maintenant sur de nombreux écrans dans le pays. Ce film nous donne l'occasion de jouer un blind test autour des Palmes d'Or du Festival de Cannes. Alors on aurait pu en chercher 79 au moins, puisqu'il y a eu 79 éditions du festival. Mais là, nous avons que 5 extraits à écouter. Voici le premier.
17: J'ai juste transposé ce que vous m'avez dit en dialogue direct.
14: Mais j'ai pas dit ça dans cette langue.
17: Le plus important là, c'est le niveau sonore. Alors le français, c'est plus simple pour tout le monde.
15: Hélène, on peut lancer la musique ?
18: Ça s'est bien passé ?
14: Oui, rien de spécial.
18: Ça va être quoi la suite de l'après-midi ?
14: Je sais pas, je suis fatiguée, il faut que je travaille un peu, que je me repose.
18: Moi, tu veux entendre ce que je vais faire ?
14: J'imagine que tu vas continuer au grenier, non ?
18: Ok, vous coupez ?
15: Je peux couper ?
18: Alors ?
19: T'as entendu quelque chose ?
18: Ok, on va recommencer un cran plus fort.
14: Plus fort, mais je vais pas crier. J'ai jamais crié à ce moment-là.
18: Oui, mais là, le sens de la reconstitution, c'est de savoir quel niveau de voix est crédible.
14: Mais Vincent, j'ai jamais crié.
18: Écoutez, elle n'a pas parlé plus fort que ça, et surtout, son fils maintient que les voix étaient calmes.
19: Enfin, vous voyez que ça colle pas, là. La musique recouvre tout, donc...
18: Ma cliente n'a pas crié, elle ne criera pas. Voilà.
11: Extrait d'un film étonnant...
12: C'est Anatomie d'une chute de Justine Triet.
11: Eh oui, Palme d'Or 2023. Là, on écoutait l'extrait d'une reconstitution. C'est un film qui est vraiment fabuleux. Une écrivaine est accusée du meurtre de son mari après sa chute mystérieuse dans leur chalet. Le procès révèle les failles et les tensions du couple. Si vous ne l'avez toujours pas vu, essayez de le louer. Allez, nouvel extrait de ce blind test, on cherche une Palme d'Or à Cannes.
20: Voilà, c'est le docteur Vitali de Milan qui vous a recommandé. Non, franchement, je n'avais jamais entendu votre nom. Vous me semblez un peu jeune. Vous avez 4 ou 5 ans de moins que moi. À mon avis, les analystes de votre âge sont les pires de tous.
3: Ah oui? Pourquoi dites-vous cela?
20: Parce que vous êtes plus cynique. Vous faites ce métier comme si c'était un métier quelconque. Et puis en plus, vous êtes plus jeune que moi. Moins riche que moi. Et j'ignore si vous êtes plus intelligent que moi.
3: Il se peut en effet que je ne sois pas suffisamment intelligent pour vous, mais il n'est pas question de mettre en compétition notre intelligence, il s'agit de bien autre chose.
20: Et combien de temps dure la thérapie? Et qui décide d'y mettre fin, c'est vous ou moi?
3: Ça ne se décide pas. C'est quelque chose qu'on comprend en général, qu'on comprend ensemble.
20: J'avoue que vous m'impressionnez. Vous êtes si tranquille, vous êtes si serein.
3: Ah oui? Eh ben tant mieux, non? Tant mieux pour vous et pour moi.
11: Alors, ça n'a pas été trouvé dans les studios. Alors, bon, j'ai pris un extrait qui était
12: disponible. On a un doubleur de Nicolas Cage, d'ailleurs. Le doubleur français de Nicolas Cage.
11: Oui, mais c'est pour un film qui est italien. Qu'est-ce que je pourrais donner comme gros indice, ce réalisateur, une fois que Pulp Fiction a eu la palme, a expliqué que c'était...
12: C'est Nanny Moretti.
11: Voilà, c'est Nanny Moretti a expliqué.
12: La chambre
11: que...
12: de fils.
11: Oui, oui. Pour le Pulp Fiction, il a expliqué que voilà, ça ne méritait pas du tout une palme d'or, que c'était à peine du cinéma. Donc, La chambre du fils, en 2001, la mort accidentelle d'un adolescent bouleverse une famille unie. Chacun tente de survivre au deuil et à l'absence. Nouvel extrait, nous cherchons une palme d'or.
21: Je trouve ça vraiment dingue que ce soit toujours si difficile de parler de fric. C'est un sujet super délicat. Tu trouves pas?
22: Ouais, je trouve que ça a rien de sexy de parler d'argent.
21: D'accord. Mais d'après toi, c'est dû à quoi?
22: J'en sais rien, c'est pas sexy, c'est tout.
21: Tu crois pas que c'est parce que c'est lié à la définition des genres? Putain, le menu qu'ils t'ont donné tout à l'heure, il avait même pas de prix.
22: C'est pas juste, Carl. C'est pas rare que je paye.
21: Non, je parle pas de toi, là. Je parle des femmes, en général.
22: Je me considère comme quelqu'un de généreux, tous mes amis te le diront.
21: Oui, bien sûr, t'es généreuse, mais... Des fois, j'ai l'impression que toi et moi, en tant que couple, on joue des rôles. Que je déteste. Ça me gonfle de jouer le mec. Que toi, tu joues la femme. Je veux qu'on soit meilleurs amis.
22: J'ai pas envie de coucher avec mon meilleur ami.
21: Non, c'est pas... Je crois que tu comprends pas ce que je dis. Il faut qu'on évite de tomber dans les rôles masculins, féminins, hyper stéréotypés, comme font plein de gens. Je veux qu'on soit égaux.
11: Et une séquence avec le bruit d'essuie-glace hein, qui vient perturber un dialogue alors hyper important pour moi. C'est une séquence extrêmement importante du cinéma contemporain. Tu as trouvé?
12: Oui, moi je suis pas du tout d'accord avec toi, mais c'est parce que je suis sans filtre, comme Ruben Östlund, dont c'est le film.
11: Eh oui, qui a un autre titre à l'étranger, c'est Triangle of Sadness, et on apprend pourquoi, d'ailleurs, dans la scène d'ouverture. Une croisière de luxe vire au chaos après un naufrage, les rapports de pouvoir s'inversent sur une île déserte. C'est un film en trois parties, en fait. Hein. Palme d'or 2022 pour Ruben Östlund, qui est l'unique réalisateur avec ses trois films à avoir toujours remporté le plus grand prix à Cannes. Allez, nouvel extrait pour ce blind test. Nous cherchons une palme d'or.
23: De quel droit interférez-vous avec une décision de justice?
24: Lily, commencez d'abord par vous calmer.
23: Réponds à la question, de quel droit?
24: C'est à vous de répondre. Vous voulez nous mettre à dos tous les commerçants et les hommes d'affaires de la région avec de tels jugements?
23: Tu entraves le cours de la justice avec de tels actes, Eddie.
24: Vous n'avez qu'à ainsi me mettre en prison. Qui fera la guerre alors? Vous?
23: Ce que M. Sweeney a fait à Mme Rafferty est inqualifiable. Vous ne pouvez pas le cautionner.
24: Vous avez raison, mais l'argent de cet homme nous permet d'acheter des armes. Que voulez-vous faire sans armes? Ce n'est pas ainsi qu'on mène une guerre. On ne se bat pas avec des discours.
23: Comment pourrons-nous garder la confiance du peuple si vous sapez les décisions de justice?
24: Nous garderons la confiance du peuple avec des armes à la main. Parce que nous avons des hommes aux quatre coins de cette ville qui la défendent en ce moment même. Et que nous avons prises aux Anglais par la force.
25: Et le tout premier jugement rendu par un tribunal indépendant, tu le bafoues en décidant d'aller régler ça au pub.
11: Trouvé.
12: C'est Le vent se lève de Ken Loach.
11: Et oui, réalisateur habitué à la Palme d'Or. Celle-ci, c'était en 2006, dans l'Irlande des années 20. Deux frères rejoignent la lutte pour l'indépendance, mais la guerre civile finit par les opposer. Allez, dernier extrait de ce blind test.
26: Mon Dieu, moi je pourrais t'en raconter des histoires.
27: Là, voilà ce qui importe. Nous vivons tous des histoires. Les espoirs et les rêves de l'homme du peuple sont aussi nobles que ceux d'un roi. C'est l'étoffe même de la vie. Pourquoi ne serait-ce pas l'étoffe du théâtre? J'aimerais qu'on m'explique pourquoi on fait comme si c'était si dur d'avaler une telle pilule. N'appelons pas ça le nouveau théâtre, Charlie. Appelons ça le vrai théâtre. Appelons ça notre théâtre.
26: En tout cas, t'as une vraie passion pour ton métier.
27: Ouais, je sais, je devrais pas monter sur mes grands chevaux. Mais pourquoi ne pas en profiter pour observer le monde? On se fout de la vie du centième comte de Bastrop et de Lady Higginbottom et du meurtrier de Nigel Grange Gibbons.
26: Ouais, ces pièces me démangent le cul à moi.
11: C'est trouvé, peut-être.
12: Est-ce que c'est Shakespeare in Love?
11: Alors non, pas du tout. Non, c'est la Palme d'Or 1991 d'un duo de réalisateurs qui sont frères et qui sont américains. Et là, on entendait John Turturro et John Goodman.
12: Quelle honte, c'est
11: oui,
12: Barton
11: c'est
12: Fink.
11: C'est un mauvais doublage. Cohen, oui, oui, oui, oui.
12: Ah, de ma part, parce que justement, je suis en train de me dire pendant que tu diffusais l'extrait que j'aime tellement les voix de cette époque. Donc autant leur rendre hommage. Merci, messieurs les doubleurs.
11: Un dramaturge new-yorkais part à Hollywood écrire un film de série B en panne d'inspiration. Il sombre peu à peu dans un univers inquiétant. Et là, il parlait à son voisin d'hôtel.
12: Et c'est difficile quand même, hein. Je tiens à le repréciser, c'est blind test quand on est habitué à voir certains films
11: oui,
12: en VO.
11: Évidemment, ouais. Évidemment. Mais on n'a pas le choix, parce que sinon, il faudrait faire ces blind tests qu'avec les anglophones. Et nous ne sommes pas tous anglophones en France, tu le sais bien.
12: Ouais, ouais.
11: Ainsi s'achève ce blind test

0: Machinatoire. Alors l'énergie de l'acteur et du morceau rattrapait bien des tiédeurs, hein, de la mise en scène assez peu inspirée de Nia DaCosta, et Alex Garland, le scénariste, rendait ainsi un hommage quasiment obligatoire à l'une des figures les plus célèbres et mythiques de la scène britannique de ces 50 dernières années. Et voilà que sort sur grand écran cette même année, donc un énorme documentaire tout entier consacré à la Vierge de Fer. Pas le premier, certes, mais l'un des plus ambitieux.
1: If you're not a Maiden fan, you're part of one family, my friends.
2: Gods of metal.
3: We were playing locally around East End of London. It started to snowball for us. We were picking up fans for the first gigs we did.
4: Whenever I see a Maiden shirt out in the wild,
0: Iron Maiden, Burning Ambition, hein, c'est une plongée dans l'histoire de l'une des légendes les plus brillantes et indomptables de l'un des groupes de chefs de file, hein, de la New Wave of British Heavy Metal. Alors brillante car Iron Maiden est devenu un monument absolu, hein, un groupe à la musique immortelle et aux paroles qui transportent dans des univers fantastiques dès les premiers vers. Indomptable, hein, car combien de groupes se sont remis d'un premier album au son révolutionnaire et dévastateur pour ensuite se séparer de son premier chanteur, Paul Di'Anno, et renaître instantanément en encore plus fort, plus grand, plus invincible. Et quel groupe recréa cette situation une autre fois dans son histoire pour revenir à sa formation la plus iconique et continuer à remplir les stades du monde entier. Iron Maiden, ce sont des ouvriers fans de foot qui vont partir à l'assaut du monde de la musique, avec un bassiste comme chef de file, alors que c'est souvent l'instrument que l'on perçoit le moins dans ce genre de groupe. Et pour mieux marquer cette différence, quoi de mieux que de prendre le nom d'un instrument de torture médiévale ?
5: Steve had this vision. If you interfered with that vision.
6: Hello there. That's right, it's Bruce.
0: Burning Ambition est relativement classique dans sa forme puisqu'il propose un voyage à travers toute l'histoire du groupe, hein, de 75 à nos jours, avec entretien de quasiment toutes les figures historiques ayant fait les grandes heures de la formation. Alors tout s'y délivre avec plaisir et sans phare les hauts, les bas, les refus de compromis et une cohérence artistique rare, hein, pour un groupe ayant traversé presque 5 décennies sans se corrompre dans les modes du moment. Les copains musiciens mais aussi les fans sont invités à parler et tous se rassemblent autour de l'idée maîtresse du groupe. L'identité, c'est le son. Et pour qui les a vus sur scène, comme c'est mon cas par deux fois, Burning Ambition est, s'il en est besoin, un parfait rappel du génie de Steve Harris et de ses copains, et invitera les novices et néophytes à prendre des places pour leur tournée actuelle, idéalement intitulée Run for Your Lives. Il n'y a pas la 3D de James Cameron pour son film sur Billie Eilish, mais il y a la légende musicale, et ça, ça n'a pas de prix.
7: Nous parlions de Iron Maiden Burning Ambition, un film documentaire qui est en salle depuis le 13 mai. Tout comme Chao, ça, c'est un film d'animation japonais dans un univers futuriste. Une rencontre improbable bouleverse le destin d'un jeune homme et d'une princesse venue du monde marin.
8: Non mais bon, de toute façon, ce film est une catastrophe.
9: This is Cinerama.
10: C'est vrai, oui ou non?
0: Alors, lors du Festival international du film d'animation d'Annecy de 2025, je pense que peu de spectateurs auraient misé sur Chao, face à des titres beaucoup plus attendus comme Amélie, la métaphysique des tubes, Arco ou encore Planète dont tu as parlé, Vincent. Le film de Yasuhiro Aoki, avec son esthétique et sa forme plus anarchique que celle de ses collègues, avait tout de l'outsider marginal, et ce même si la richesse de l'animation japonaise n'est vraiment plus à démontrer de nos jours. Et ça ne manque pas, parce que dès les premières minutes, Chao impose une personnalité extrêmement forte. Alors l'histoire prend place dans un Shanghai futuriste où humains et sirènes coexistent dans un étrange équilibre à mi-chemin entre le conte urbain et une espèce de fantaisie burlesque. Et si cette histoire est basée sur celle du conte de la petite sirène que vous connaissez tous, on va voir assez vite qu'il s'en éloigne. Alors Stéphane, modeste employé de bureau englué dans un quotidien parfaitement réglé, voit sa vie basculer lorsqu'il se retrouve fiancé malgré lui à Chao, princesse du royaume des sirènes. Ce point de départ assez absurde pourrait donner lieu à une simple comédie romantique décalée comme on en a vu quand même pas mal, y compris dans le monde de l'animation, mais ce film a choisi une voie beaucoup plus intéressante car je pense que le maître mot ici est instabilité. Ou comment derrière ce chaos apparent se dessine progressivement une réflexion plutôt solide sur l'altérité, la peur du changement et la manière dont l'amour vient parfois désorganiser des existences qui sont entièrement construites sur un contrôle permanent.
11: あなたと人魚姫の婚姻のおかげで。
0: Alors on reconnaît assez vite hein, la patte

0: Ah, la signature visuelle hein, du studio, alors je crois que c'est 4 degrés Celsius, si je me trompe pas en français. Hein. Et comme souvent chez eux, ben, les cadres, eux, ne sont jamais figés. Alors les lignes, ça vibre, les personnages, ça se déforme, les proportions, ça se change suivant les émotions ou les situations. Alors cet anarchisme informel, ben, il obéit en réalité à une logique assez précise, ben, c'est-à-dire que le corps devient ici le prolongement direct de l'état intérieur de ses personnages. Chaque silhouette hein, possède son propre rythme, hein, une énergie propre, accentué par le fait bah, que le film est majoritairement animé à la main et ça se ressent hein, constamment dans la texture des images hein, qui ont l'air de toutes être atteintes de Parkinson. Et si l'animation bah, ultra organique refuse ses contours trop nets, les décors eux ils sont débordants de détails et participent à une sensation d'immersion, ce qui est pratique pour une histoire de sirène permanente bah, dans un univers qui ne reproduit jamais deux fois le même tableau. Alors voilà, à ce stade ce sont même plus les lois classiques de l'animation qui sont chamboulées mais celles de la physique en général. Alors cette énergie elle a un prix bien évidemment parce que c'est aussi bien sûr le principal défaut hein, qu'on pourra trouver au film. Hein. Parce qu'un petit peu comme un poulet sans tête, il semble incapable hein, de se concentrer pour suivre un semblant de ligne droite. Alors chaque scène hein, apporte une nouvelle idée visuelle, hein, un nouveau gag, une nouvelle rupture de ton. Mais bien que ça soit très très très intéressant et fascinant, ben, le problème c'est que ça finit par produire une fatigue. Hein. Alors, le récit avance à 1000 à l'heure et c'est souvent au détriment du développement de ses personnages. Certaines séquences hein, sont à peine qui sait hein, qu'elles sont, se sont déjà faites bouffer par les idées de la suivante. Alors après, il faut accepter hein, aussi de se laisser emporter par ce train fou, bah, parce que c'est une partie intégrante de la narration et du projet en général. Hein. Le film ne s'appelle pas Ciao, K.O. quelque part pour rien. Hein, il y a beaucoup d'humour, forcément absurde, tout le temps physique à la manière de l'âge d'or du slapstick, et ça arrive malgré tout à être capable de passer bah, de ce grotesque formel à une mélancolie existentialiste en un claquement de doigts. Alors sous la fureur, hein, y a des thèmes beaucoup plus sensibles qu'il n'y paraît, comme une certaine solitude propre à notre monde moderne, l'acceptation de l'autre, ou encore la difficulté de sortir bah, d'une vie entièrement dictée par des automatismes sociaux. Et en bonne comédie slapstick, hein, bah, Ciao hein, se termine dans un tourbillon hein, où les animateurs bah, se lâchent les rênes hein, et se font plaisir dans une euphorie communicative bah, qui satisfera les clients de ce genre de spectacle et qui, je pense, achèvera tous ceux pour qui ça va trop vite. Hein. Alors, on peut pas vraiment dire que c'est un film totalement maîtrisé, hein, voire même parfois toujours cohérent, mais j'ai envie de dire c'est justement pour ça qu'on est venu le voir et il sait hein, délivrer tout ça avec une liberté qui fait plaisir. Et une chose est sûre, il a une énergie qui, bah, à défaut de convaincre tout le monde, fera l'unanimité sur sa fraîcheur.
1: Mmh. C'est un film d'animation qui n'est pas forcément pour les enfants, on le répète, hein. C'est pour plutôt pour les adultes. Mmh. Ce film Ciao en salle depuis le 13 mai.
2: Terminé pour aujourd'hui.
3: Pardon ?
4: J'espère que nous aurons le plaisir de vous revoir.
3: Ça ne servirait à rien de le nier.
1: Puisque le Festival de Cannes a débuté, eh bien nous avons préparé nos valises et nous allons y aller. Pour la prochaine émission, nous aurons l'occasion de parler des films que nous aurons vus à la semaine prochaine.

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1: Merci de rester à l'écoute de RFI. Il est midi à Paris, 10h en temps universel. Pour le journal, on vous retrouve, Karine Bellicha. Karine, bonjour.
2: Bonjour Caroline, bonjour à tous. À la une, un ambassadeur israélien convoqué à Paris, des excuses exigées à Rome, Madrid et Ottawa. Indigné, le tollé général après la diffusion d'une vidéo de membres d'une nouvelle flottille pour Gaza, exhibée face contre terre en Israël après leur arrestation. L'affaire embarrasse même Benjamin Netanyahou qui a condamné le traitement infligé à ces militants pro-palestiniens. Mais tout ça n'est pas suffisant pour les organisateurs de la flottille. La direction de Samsung vient d'éviter une grève de près de 50 000 employés qui exigeait une redistribution des bénéfices de l'entreprise, ayant engrangé des bénéfices records sur fond de boom de l'intelligence artificielle. Une affaire nationale en Corée du Sud, nous dira notre correspondant Celio Fioretti. Et puis, avez-vous rêvé d'être un explorateur ou une exploratrice à la découverte de fonds marins extraterrestres? Subnautica 2 vous offre cette incroyable aventure avec des décors sublimes. Ce jeu vidéo fait un carton, mais ce n'est pas une bonne nouvelle pour son éditeur. Nathanaël Vitran nous expliquera. C'est une vidéo publiée par Itamar Ben-Gvir, le ministre israélien de la Sécurité publique, qui suscite de vives réactions internationales. Mise en ligne avec le commentaire « Bienvenue en Israël », elle montre des militants d'une nouvelle flottille tentant de briser le blocus de Gaza, maltraités par les forces israéliennes. 428 personnes, originaires d'une quarantaine de pays, ont été capturées par l'armée dans les eaux internationales au large de Chypre. Les images les montrent les mains entravées, forcées d'être agenouillées face contre le sol, face à Itamar Ben-Gvir triomphant. Un traitement monstrueux, inhumain pour le chef de la diplomatie espagnole. Des agissements inadmissibles pour le ministre français des Affaires étrangères. Mais pour les organisateurs de la flottille, les condamnations sont insuffisantes, Guilhem Delteille.
3: De la colère, mais pas de surprise. Ce sont les sentiments de Florence Eschia après avoir vu ces images. Elle est la coordinatrice nationale en France de la Global Sumud Flotilla, la flottille mondiale Sumud.
4: La précédente flottille, ça s'était déjà passé. On a eu des témoignages de navigants français qui disaient ils ont été enfermés dans des cages. Ils ont été mis dans des situations de détention particulièrement difficiles, réveillés la nuit, empêchés de dormir aussi le jour, maltraités, de la nourriture jetée comme à des chiens.
3: Florence Eschia rappelle que les exactions subies par les détenus palestiniens dans les prisons israéliennes sont documentées. Et la coordinatrice de la flottille en France dénonce des condamnations européennes qui ne sont que des postures.
4: Tant que l'État français ne dénoncera pas ce qui se passe en Palestine, on ne sera pas satisfait. Tant qu'il ne mettra pas en place des actes concrets pour faire plier l'État d'Israël, on ne sera pas satisfait. On sait que si 15 pays de l'Union européenne votent pour suspendre cet accord, l'économie israélienne fléchit. C'est facile de les faire changer. Qu'est-ce qui fait qu'on ne le fait pas?
3: La France, l'Espagne, l'Italie, la Belgique et les Pays-Bas ont annoncé convoquer les représentants israéliens. Ce sont des mots, nous demandons des actes, répond Florence Eschia.
2: Et les membres étrangers de la flottille commencent à quitter sous escorte le centre de détention où ils étaient détenus en vue de leur expulsion du territoire israélien vers Istanbul. Le scénario est habituel. L'Iran dit examiner une nouvelle proposition de paix américaine via la médiation pakistanaise. Mais jusqu'ici, les échanges entre Téhéran et Washington par l'intermédiaire d'Islamabad n'ont rien donné. En tout cas, le chef de l'armée du Pakistan est de nouveau attendu en Iran aujourd'hui pour de nouvelles discussions. Donald Trump lui avertit que la situation est sur le fil entre un accord ou une reprise des hostilités. Sur le front d'Ebola à présent, l'Organisation mondiale de la santé dit chercher de potentiels vaccins et des traitements efficaces contre le variant de ce virus qui sévit en RDC. En attendant, la priorité de l'organisation est de briser la chaîne de transmission en isolant les malades et en appliquant de manière très stricte les gestes barrières. Les autorités congolaises dénombrent désormais 159 morts probables et 626 cas suspects d'Ebola. $136,700 millions. C'est le montant atteint par l'aide des pays développés aux pays les plus pauvres pour lutter contre le réchauffement climatique en 2024. C'est l'OCDE qui est chargé de faire les comptes. Son rapport n'est publié qu'aujourd'hui, avec un décalage de 2 ans. Les pays développés s'étaient fixés comme objectif de fournir 100 milliards d'aides en 2020. Objectif atteint en retard en 2022. Malgré le rattrapage, aujourd'hui, ce retard a durablement dégradé les relations entre pays du Nord et pays du Sud. Et pour les pays africains, cette somme est de toute manière très insuffisante, Jeanne Richard.
5: L'aide aux pays en développement pour faire face à la crise climatique est en hausse, plus 20 milliards de dollars en 2 ans, selon les calculs de l'OCDE. Si les investisseurs privés ont augmenté leur contribution, il s'agit surtout d'argent public, mais Gaïa Fèvre du réseau Action Climat Nuance.
6: Ce qu'on constate, c'est qu'une grande partie de ces financements sont alloués sous forme de prêts. Et ça va venir alimenter la crise de la dette pour plusieurs pays qui vont être contraints de devoir rembourser. Le deuxième point, c'est que ça n'augmente pas assez vite. C'est une goutte d'eau comparée aux besoins réels des pays.
5: La plupart des financements vont aux énergies propres, des projets qui rapportent. Mais pour les pays du Sud, particulièrement vulnérables, la priorité, c'est surtout de résister aux catastrophes qui les frappent déjà. Pourtant, l'argent alloué à leur adaptation au changement climatique reste insuffisant. $35 milliards seulement, alors qu'il faudrait 10 fois plus, selon l'ONU. Et pour la suite, pour atteindre le nouvel objectif de $300 milliards en 2035, eh bien cela s'annonce pour l'instant difficile.
6: Les financements annoncés par les pays développés sont de plus en plus faibles. Il y a une réorientation de certains fonds qui sont plutôt vers la défense au regard du contexte géopolitique.
5: Sans parler du retrait des États-Unis des négociations climat et donc de la liste des pays donateurs.
2: En Corée du Sud, la grève des employés de Samsung évitée de justesse après un mois de négociations difficiles. Le syndicat majoritaire et l'entreprise sont arrivés à un accord quelques heures à peine avant le début de la grève. Un mouvement chez le géant de l'électronique très suivi par l'exécutif à Séoul. La correspondance de Célio Fioretti.
7: En toile de fond de ce mouvement social, la question du partage des bénéfices de l'entreprise. Car Samsung ne s'est jamais aussi bien porté avec des bénéfices records, $32 milliards au premier trimestre 2026, la deuxième entreprise la plus rentable du monde derrière Nvidia. Des résultats records poussés par la forte demande en puces électroniques HBM, massivement utilisées dans le domaine de l'IA, actuellement en pleine expansion. Face à cette manne financière, les salariés réclamaient la suppression du plafond des primes de performance ainsi que la redistribution de 15% des bénéfices annuels de Samsung Electronics vers les employés sous forme de primes. Des demandes longtemps refusées par l'entreprise qui estimait que cela pourrait nuire aux futurs investissements de l'entreprise. Finalement, Samsung Electronics a proposé que l'enveloppe des primes soit calculée sur la base de 10% du résultat d'exploitation. Un accord satisfaisant selon le syndicat qui a suspendu sa grève, le temps de faire voter ses membres sur cette proposition. C'est le Fioretti, Séoul, RFI.
2: Une fois n'est pas coutume, on termine ce journal par du jeu vidéo. Subnautica 2, la suite très attendue d'un premier épisode qui avait connu un succès planétaire. Le jeu paru en accès anticipé en fin de semaine dernière explose déjà tous les records de vente. Nathanaël Vitran, contrairement à ce qu'on pourrait penser, ce n'est pas forcément une très bonne nouvelle pour son éditeur.
8: Welcome back, Pioneer.
9: Comme son prédécesseur, Subnautica 2 place le joueur ou la joueuse dans la peau d'un explorateur ou d'une exploratrice lancée à la découverte des fonds sous-marins d'une planète extraterrestre. Les décors, la faune, la flore sont sublimes et le succès est au rendez-vous. Une heure après sa sortie, le jeu avait vendu 1 million d'exemplaires. 10 heures plus tard, 1 million supplémentaires et le compteur continue de s'affoler. Le studio Unknown Worlds Entertainment s'en réjouit. Son éditeur, le sud-coréen Krafton, sans doute beaucoup moins. Car au moment du rachat d'Unknown Worlds en 2021, Krafton avait promis, peut-être un peu vite, un bonus de $250 millions aux trois créateurs si Subnautica 2 atteignait un certain seuil de vente. Pour ne pas avoir à tenir promesse, le patron de Krafton avait tout simplement viré les cofondateurs du studio l'été dernier, prétextant un manque d'implication. Un conseil prodigué par ChatGPT, comme l'a révélé le procès qui s'en est suivi et qui, en mars, a finalement forcer Krafton à réintégrer les trois créateurs. Une décision à $250 millions.
2: Subnautica 2, un jeu vidéo immersif raconté par Nathanaël Vitran. Voilà, c'est la fin de ce journal. Merci de l'avoir suivi. Tout de suite sur l'antenne de RFI, 8 milliards de voisins. Restez avec nous.
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10: Tonton Théophraste songe à quitter Ouagadougou où la famille le prive.
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3: Bonjour à toutes et à tous et bienvenue dans l'agenda de Radio Alto, le bon plan des Bauges. C'est parti ! Ce jeudi 21 mai, les passerelles scientifiques vous donnent rendez-vous comme chaque semaine à la maison Faune-Flore à École en Bauges pour deux créneaux à 11h et à 18h30 pour une durée d'1h30. Des rendez-vous chaque semaine autour de thématiques animées par des scientifiques et leur équipe. Et cette semaine, on parle de la sexualité des orchidées. La flore des Alpes françaises compte plus d'une centaine d'espèces d'orchidées. Découvrez celles du massif des Bauges et leur étonnante stratégie de reproduction. Concert de Mirali au bar du Merle de Puy-Gros ce vendredi à 20h. C'est un concert en voyage où les langues se mélangent ainsi que les paysages sonores. Le tout ponctué d'anecdotes de voyage et d'une bonne dose d'humour, une petite restauration sera prévue sur place. À 20h30 ce vendredi, projection Accusée avec le Cinébus qui vous propose le film Plus fort que moi en version originale. Un film ayant reçu le label Les Découvertes de Cinébus. Ce week-end a lieu le Grand Raid 73 avec un départ à 21h du Cruet à partir du vendredi 22 mai. Une course qui se tiendra jusqu'au 23 mai. Alors soutenez les coureurs sur les différents parcours. Il y aura notamment un ravitaillement à Haillons-le-Jeune. À l'occasion de l'édition 2026 de la Fête de la Nature, le PNR des Bauges vous propose plusieurs activités pour petits et pour les grands. Au programme, expertise scientifique, pratique, artistique et rencontre humaine pour redécouvrir les richesses des patrimoines locaux. Et ce samedi, notamment, deux temps forts dans le vallon de Bellevaux. De 9h à 16h, rencontre avec les techniciens de la Réserve nationale de chasse et de faune sauvage. L'occasion unique de comprendre les actions de préservation de la faune et de la flore. De 9h à 16h également, participez au concours Les Explorateurs de la Réserve et du Chéran au départ du parking de Bellevaux. Un atelier pour les familles, accessible dès 6 ans. Les inscriptions et tout le détail sont à retrouver sur le site parcdesbauges.com. Ce samedi, tournoi de darts ou de fléchettes au bistrot du Merle à Puy-Gros en doublette de 17h à minuit. Ce dimanche 24 mai, toujours dans le cadre de la Fête de la Nature du Parc Naturel Régional du Massif des Bauges, rendez-vous à 10h30 et à 14h à La Compote pour l'événement Cueillette Vivante. Une découverte théâtralisée et comptée à la rencontre des producteurs de plantes aromatiques et médicinales. Un événement à 2 euros. Inscription et détails sur le site parcdesbauges.com. L'agenda s'arrête ici et on continue avec les offres d'emploi.
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0: Tout de suite, ce sont les offres d'emploi proposées par les Amis des Bauges, affichées dans les 14 mairies du cœur des Bauges ainsi que dans les bureaux de poste et visibles en ligne sur leur site amisdesbauges.org. La commune des Colles-en-Bauges recherche un agent d'entretien pour un contrat en CDD à pourvoir dès que possible. Pour l'été 2026, la station village des Aillons Margaria en Savoie recherche des opérateurs parcours acrobatiques en hauteur diplômés. Afin de travailler au pays suspendu des géants, à l'acrotireau des géants, au bungee ainsi qu'à la tour multi-activité. Un paysagiste spécialisé dans l'entretien et l'aménagement des sentiers de randonnée est recherché pour travailler au départ de la Motte-en-Bauge. Un contrat saisonnier sur une base de 35 heures par semaine. Les Chaux auraient besoin d'un agent polyvalent des interventions techniques en milieu rural. C'est un emploi permanent à pourvoir dès que possible et ouvert aux contractuels pour un 21 heures par semaine. L'ADMR recherche des aides à domicile ainsi que des auxiliaires de vie sociale en temps partiel ou à temps plein pour travailler sur le secteur des Bauges. Un poste d'employé de restauration polyvalent en pizzeria est recherché au Châtelard pour un CDD de 3 à 6 mois entre 18 et 22 heures par semaine. Un valet de chambre ou une femme de chambre est recherché par l'auberge d'Aillon et d'ailleurs pour travailler à temps plein en CDI. Il recherche également un réceptionniste. L'EHPAD propose une offre d'aide-soignant pour travailler en CDI à temps plein au Châtelard. Franconi recherche des conducteurs et des conductrices d'autocars pour travailler en CDI à 35 heures par semaine au départ du Châtelard. Dans le cadre d'un agrandissement du service, sont recherchés des aides-soignants diplômés d'État pour travailler au SIAD en CDI, un poste à pourvoir dès que possible. Voilà, c'était les offres d'emploi proposées par le Centre social des Amis des Bauges, affichées dans les 14 mairies du cœur des Bauges ainsi que dans les bureaux de poste et visibles sur leur site internet amisdesbauges.org.
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2: Tous les vendredis midi, Croque Bauge vous accueille à l'Échrenne pour le rendez-vous tous à table. Chaque semaine, un cuisinier ou une cuisinière vous propose un menu et trois possibilités. Cuisiner et manger sur place dès 9h sur inscription. Manger sur place ou prendre à emporter entre midi et midi 45. La réservation est conseillée. Plus d'informations sur le site biobauge.com. La Chartreuse d'Aillon accueille l'exposition Germination, une première installation artistique collective avec la participation de 15 artistes. Une création contemporaine mêlant végétal, matériaux bruts ou vivants, images et structures. Une expérience sensorielle et immersive à venir découvrir à la Chartreuse les samedis et dimanches de 13h à 18h hors vacances scolaires jusqu'au 3 janvier 2027. Ouverture spéciale les 8, 14, 15 et 25 mai. La déchetterie du Châtelard est ouverte les mardis, mercredis, vendredis et samedis de 8h30 à 12h30 et de 13h45 à 17h30. Flexi, le service de transport à la demande, dessert les Bauges. Sans concurrence avec les transports actuels, vous pouvez vous déplacer toute l'année du lundi au samedi dans votre zone. Elle circule de 6h à 19h30. Vous pouvez réserver votre trajet 30 minutes avant ou 30 minutes après les horaires de la ligne régulière sur votre zone. Plus d'informations sur le site de Grand Chambéry et réservations sur l'appli MyMobi. Chaque semaine, le Centre social des Amis des Bauges vous propose plusieurs rendez-vous. Pot en couffin, le lieu d'accueil enfants-parents, chaque mardi de 9h45 à 11h45 au Châtelard pour les enfants de 0 à 6 ans et leurs accompagnants. Tous les mercredis et pendant les vacances scolaires, le centre de loisirs accueille les enfants de 3 à 11 ans ainsi que les 11-15 ans pour de multiples activités. Pour les seniors, atelier nutrition, un jeudi matin par mois, de 10h à midi jusqu'au 18 juin. Il y a également de la gym senior depuis le 29 avril, les mercredis, de 14h à 15h. Et enfin, pour vous rendre au relais parents-enfants, anciennement appelé RAM, ça se passe les mardis après-midi de 13h à 16h30, le mercredi de 8h30 à 12h30 et de 13h à 16h30. Ces temps d'accueil sont sur rendez-vous et le jeudi matin, un temps collectif est proposé pour les enfants et leur assistante maternelle. Retrouvez les détails des activités des Amis des Bauges sur le site www.amisdesbauges.org. La ligne 30 est une ligne de transport en commun reliant la commune d'École à la gare routière de Chambéry en passant par Aix-les-Bains. Elle fonctionne du lundi au samedi toute l'année. Pour prendre connaissance des horaires et arrêts desservis par cette ligne, vous pouvez vous rendre sur le site www.grandchambéry.fr à la rubrique Transport et mobilité. L'année, l'espace jeune du CIPA, au pôle à Albi-sur-Chéran, accueille les ados de 11 à 17 ans, les lundis, mardis, jeudi et vendredis de 15h à 18h et le mercredi de midi à 18h. Des activités spécifiques sont aussi organisées pour eux le mercredi après-midi. Renseignez-vous sur leur site CIPA Pays d'Albi. La piscine d'Aillon Margeria 1000 est ouverte du 18 mai au 3 juillet, le lundi de 17h à 20h, le mercredi et samedi de 15h à 20h et le dimanche de 10h à midi. La ligne 41 est une ligne de transport en commun reliant la commune du Châtelard à la gare routière d'Annecy en passant par Gruffy. Elle fonctionne du lundi au samedi toute l'année. Pour prendre connaissance des horaires et arrêts desservis par cette ligne, rendez-vous sur le site des Transports Franconi à la rubrique « Lignes régulières ». Retrouvez les marchés hebdomadaires à l'Echerenne, place des Cantaloups, le mardi de 9h à midi et au Châtelard, le vendredi de 9h à midi.
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Bienvenue, vous écoutez Voix de Garage, c'est l'émission 832 depuis le retour à l'antenne. On est ensemble pour deux heures sur Radio Alto 94.8 et sur Campus Grenoble 90.8. On va parler beaucoup de concerts pour démarrer, il y en a plein, et oui, c'est mai. Et puis ensuite, comme toujours, beaucoup de nouveautés, des previews de disques à venir, etc. Je fignole mes réglages et je vous annonce que le premier concert dont on va parler se tiendra jeudi 21 mai à la Coloc à Annecy avec les Left Land Cruiser, le groupe de garage trash blues américain. Et la première partie sera assurée par Allwing Beard, un groupe de stoner blues. Jeudi 21 mai, à la Coloc à Annecy, les Left Land Cruiser, j'ai remis une chronique d'un de leurs albums sur le blog de l'émission, voixdegaragegrenoble.blogspot.com, voixdegaragegrenoble.blogspot.com, histoire de vous donner envie d'aller passer votre soirée jeudi 21 mai à la Coloc à Annecy avec les Left Land Cruiser et les Allwing Birds. Left Land Cruiser pour démarrer votre garage.

Alors à l'instant c'était Bélier Bleu, un groupe qui jouera jeudi 21 mai au Brandzing à Chambéry-Barbera pour présenter son nouvel album dont le morceau qu'on vient d'écouter qui s'appelle Kill Me est extrait. Bélier Bleu, jeudi 21 mai au Brandzing à Chambéry-Barbera. Le même soir, donc jeudi 21 mai, apéro concert à la cave à musique à Mâcon. Ça permet d'embrasser les copains de Mâcon qui écoutent cette émission soit sur radioalto.info, soit sur campusgrenoble.info. Que ce soit en direct ou en podcast, les sites des deux radios qui accueillent Voix de Garage vous permettent de m'écouter partout, tout le temps. Donc jeudi 21 mai à la cave à musique à Mâcon à 19h, apéro, concert avec barbecue et buvette bien entendu. Et en plus, ce sera gratuit à l'affiche Silk and Velvet, un groupe d'électro-soul, et surtout The Rondells, l'excellent groupe de garage surf Exotica qu'on aime beaucoup. Ils avaient sorti un formidable album, les Rondells, dont on va écouter immédiatement un extrait. Les Rondells en concert, en apéro au concert, jeudi 21 mai à la cave à musique à Mâcon à partir de 19h en plus. Ce sera gratuit. Allez, je me tais, voici les Rondells.

Alors à l'instant, c'était les Resto Basket qui célébreront la sortie de leur album jeudi 21 mai à l'Empérage à Grenoble. Donc Resto Basket, du punk rock bien tendu, chanté en français avec des textes qui dénoncent l'état du monde, qui va pas fort hein, quand même, on va pas se mentir. Donc jeudi 21 mai à l'Empérage à Grenoble, les Resto Basket fêteront la sortie de leur disque. Ils joueront en compagnie de La Piñata, un duo punk minimal, et de Pont des Ralles, du punk, et enfin des Crêtes Brûlées qui font dans le folk punk. Une bien belle affiche, quatre groupes au programme, des choses différentes, et donc la sortie de l'album des Resto Basket jeudi 21 mai à l'Empérage à Grenoble. Avec le podcast de cette émission qui est d'ores et déjà disponible sur le site radioalto.info et sur campusgrenoble.org, vous avez toutes les informations concernant les concerts dont je vous parle, des liens pour écouter plus de la musique des groupes dont il est question et achetez leur disque. Jeudi 21, oui, il y a un gros programme jeudi 21 mai et encore j'ai pas tout mis. Jeudi 21 mai à la Bulle à Son à Lyon, Dr Cunningham du Stoner et Popeye Death Club du rock métallisé. Une belle affiche qui m'a permis de découvrir les Dr Cunningham, dont on va écouter immédiatement un morceau. Ils joueront jeudi 21 mai à la Bulle à Son à Lyon en compagnie de Popeye Death Club, dont j'aime beaucoup le patronyme. Voici donc Dr Cunningham.

À l'instant, c'était les candidats à un groupe qui jouera vendredi 22 mai au Bistrot des Tilleuls à Annecy. Un bien bel endroit et ça devrait faire une bien belle soirée. Alors vendredi 22 mai, en Haute-Savoie, faudra faire son choix puisqu'il y aura aussi les Beach Monsters, l'excellent groupe de surf musique instrumentale qui jouera au 648 Café à Marcelat. Donc, en Haute-Savoie, à 19h dans le cadre du A6T4T8 Festival. Un festival qui se tiendra vendredi et samedi au 648 Café avec des animations pour les petits et les grands, des expos de sculptures, de ferronnerie, de vitrailles, de linogravures, de calligraphie, de micro-macramé. Micro-macramé, je suis arrivé à le dire, sans bafouiller, c'est bien ça. Du maquillage, de la sérigraphie artisanale, des animations, des ambulations, jeu en bois, espace, massage et détente. Évidemment, il y aura de quoi se restaurer. Donc ça se tiendra vendredi, samedi et dimanche au 648 Café. Vendredi, c'est l'ouverture à partir de 17h. À 19h, apéro-concert avec les Beach Monsters. À 20h30, cérémonie d'ouverture et présentation du programme. Et à 21h30, le link de l'Electro Groove pour bien passer la soirée. Donc ça se tiendra vendredi 22 mai au 648 Café à Marseille. Cela en Haute-Savoie. Et comme j'adore les Beach Monsters, on va en écouter immédiatement dans Voix de Garage sur Radio Alto 94.8 et sur Campus Grenoble 90.8. Les Beach Monsters.

Alors à l'instant, c'était Second Major, second majeur hein, en français, qui joueront vendredi 22 mai à 19h à la Bifurque à Grenoble. Et en plus, ce sera gratuit. Des Lyonnais qui viennent jouer à Grenoble, c'est tellement rare, il faut le souligner. Vendredi 22 mai, Second Major à la Bifurque à Grenoble, 19h et gratuit. Le lendemain, samedi 23 mai, à Saint-Boyle, dans le département 71, ou 71, comme on dit en bon français, les excellents Mary Bell, les excellentes Mary Bell, viendront présenter leur nouvelle chanson, leur nouveau line-up. Et on attend un nouvel album très bientôt. Et comme on aime vraiment beaucoup, ben, ce sera l'occasion de vérifier sur scène ce que valent ces nouvelles compositions de Mary Bell. Ce sera samedi 23 mai à Saint-Boyle. Elles joueront en compagnie des Negative Runners qui viennent de sortir enfin un nouvel album. On en a déjà découvert un extrait dans l'émission de la semaine dernière que vous pouvez réécouter en podcast sur radioalto.info ou sur campusgrenoble.info. Et puis également à l'affiche samedi 23 mai à Saint-Foyle, professeur Natusaurus and the Frankusaurus. C'est trop compliqué comme nom pour moi, c'est du garage rock et on est assez impatient d'écouter ce que ça donne. Les Mary Bell Negative Runners, professeur Natusaurus et Frankitisaurus, samedi 23 mai à Saint-Boyle. Si on se réécoutait un titre de ce tout nouvel album, justement des Negative Runners.

À l'instant, c'était le duo Electric Jaguar Baby qui seront en concert. Ce sera, alors attendez, parce que faut que je reprenne mes notes, parce qu'évidemment, avec mon peu de mémoire, ça marche pas du premier coup. Ce sera samedi 23 mai dans le cadre du A6T4T8 Festival au 648 Café à Marcella. Eux, ils joueront donc à 22h, mais la journée sera très bien remplie, donc avec des expos de plein d'artisanat, des jeux, un espace massage, de la restauration, évidemment, des animations pour les petits et les grands. Et samedi 23 mai, ça démarre à partir de 11h avec un DJ set. Ensuite, Milo Kid Show pour les enfants. Manu Alonso, un autre spectacle pour enfants. Jim ADN, de l'artisanat de la chanson française. Et ensuite, Manu Alonso, un spectacle pour les enfants à partir de 20h, de l'électro trash pop avec Chauffe-eau Blaster. Et donc, à 22h, les Electric Jaguar Baby. Ça se tiendra samedi 23 mai au 648 Café à Marcella en Haute-Savoie. Toutes ces dates sont détaillées avec le podcast de l'émission que vous pouvez écouter et consulter sur le site radioalto.info et sur campusgrenoble.org. Vous avez tous les détails concernant les concerts dont je vous parle, plus d'informations sur les groupes et des liens pour écouter leur musique et acheter leur disque. Dimanche 24 mai au Brinzing à Chambéry, Barbara, les Américains, Américaines de High Desert Queen viendront vous enfumer à coups de Stoner Doom. Ça sera à partir de 19h30, car les concerts du dimanche soir au Brinzing commencent de bonne heure parce qu'ils savent qu'il y a des gens qui travaillent le lendemain. Donc, dimanche 24 mai, High Desert Queen au Brinzing à Chambéry. Barbara, venez à l'heure, donc 19h30 pour le début du concert. High Desert Queen.

Alors ça c'était Tequila Savate à l'instant, un titre extrait de son dernier album Tequila Savate. Et Dr Jesus seront en concert au bar Le Saint-Antoine à Mâcon dimanche 24 mai à partir de 20h30. Tequila Savate et Dr Jesus dimanche 24 mai au bar Le Saint-Antoine à Mâcon à 20h30. Et puis on va terminer cette partie consacrée à l'annonce des concerts dans les environs de ce Voix de Garage avec mardi 26 mai les inoubliables Fleshtones qui célébreront leurs 50 ans de carrière au Brandzing à Chambéry-Barberin. La première partie sera assurée par les Primitive Chaos, un duo rock garage déjà diffusé dans cette émission. Mardi 26 mai au Brandzing à Chambéry-Barberin, Primitive Chaos et The Fleshtones. Justement, si on écoutait un titre extrait du tout récent album des Fleshtones.

C'est avec cette version du The Train Kept a Rolling par les Datura 4 que démarre la partie consacrée aux nouveautés et aux previews de cette 832e émission de Voix de Garage depuis le retour à l'antenne. Les Datura 4 qui viennent donc tout juste de sortir un single sur le label toulousain Disc Rogue avec deux reprises au programme. Donc ce Train Kept a Rolling dont il donne une version très intéressante avec une flavor bien différente de l'original. Et puis sur la face A, il y a une reprise de I'm a Man du Spencer Davis Group. Et puis comme toujours, les Rogue Records publie deux singles en même temps pour en assurer la vente et la promo de concert. Et le deuxième est signé par les excellents Suisses de The Giant Robots qui reviennent avec deux titres qui massent bien les oreilles. The Giant Robots, souvent je vous en parle dans votre garage parce que j'aime beaucoup et c'est pas uniquement parce qu'ils sont en Suisse. Voici la face A de leur tout nouveau single qui vient d'arriver chez Rogue Records.

c'était les Giant Robots. Et maintenant, autre chose. Enfin, si ça veut bien marcher, ce qui n'est pas une certitude en ce moment avec les trucs. Alors, on essaye autrement. Allez, allez, c'est parti les gars.

En direct de Palm Beach, en Floride, à l'instant, c'était un tout nouveau titre signé The Jump Cuts qui annonce un nouvel album. Ils seront en tournée européenne cet automne. Évidemment, je garde les deux oreilles ouvertes sur le sujet parce que ça me plaît bien, moi, ça, The Jump Cuts. Alors, The Gasoline sont de retour avec une nouvelle formation. Désormais, ils seront quatre, donc ça veut dire deux guitares, ça veut dire plus de riffs. Et pour célébrer cette nouvelle formation à 4 et l'intégration d'un nouveau membre, ils viennent de sortir un single digital via leur label Speed Club Records de Gasolines. Vous êtes des fidèles auditeurs et auditrices de Voix de Garage, eh bien vous savez que j'aime ça. Donc les revoici de Gasolines.

Alors à l'instant, c'était les Pop Crimes avec leur tout nouvel album, une coproduction entre les Disques du Paradis et Allwing Banana Records. J'avoue que les Disques du Paradis, tout de suite, ça met en joie. Les Pop Crimes, on en reparlera très bientôt puisqu'ils seront en concert dans les environs dans quelques jours. Ça fera l'objet d'une annonce dans une des prochaines émissions de Voix de Garage. 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Legless Records nous balance le premier album d'un groupe qui s'appelle Edge Burners. C'est un quatuor mixte qui vient de Melbourne. Ah oui, la scène du coin est vraiment en ébullition avec un niveau d'exigence dans les nouveaux groupes qui est très très impressionnant. Les Edge Burners.

tiens, un groupe de Minneapolis. Ils s'appellent Fret Rattles et leur troisième album vient tout juste d'arriver chez Ghost Highway Recordings. Les Italiens de Radio Days présentent le deuxième extrait de leur tout nouvel album qui va bientôt sortir chez Wild Honey Records en coproduction avec Ammonia Records. Je vous avais passé dans votre garage le premier single de ce nouvel album des Radio Days parce que j'adore. Voici le deuxième. Ah oui, il y a de la continuité dans ma pensée. Enfin, il y a un peu de folie dans, il y a un peu de méthode dans ma folie. Je crois que c'est comme ça qu'on dit. Oui, ça doit être ça, oui. Allez, les Radio Days, c'est maintenant.

Alors, ça s'appelle Crack Pork. C'est leur premier EP. Ils sont belges, ils sont énervés. Il y a deux gars là-dedans qui jouent dans d'autres groupes belges. Et deux toutes nouvelles pousses. Ça s'appelle Crack Park. Ce premier EP 4 titres vient de sortir chez Pygmy Records, qui propose en coproduction entre Duck Duck Records, Banana Juice, Strychnine Records et les productions de l'Impossible, le deuxième album des Lucky Peppers. Et en plus, c'est sur un très très beau 10 pouces bleu. Voilà, ne surtout pas manquer. Ben justement, Lucky Peppers, extrait de cet album Cooking with Singing, Lucky Peppers.

ça rappelle des bons souvenirs, puisque on les a vus sur scène l'année dernière au Bomb Your Brain Festival, à l'instant, dans Voix de Garage sur Radio Alto 94.8 et sur Campus Grenoble 90.8. C'était les formidables de Boogaloo, dont le tout nouvel album vient de sortir. Il contient 6 covers et c'est sur Pygmy Records. On reste dans la région, puisque les Boogaloos sont de Vienne. On se transporte un peu et on découvre le deuxième mini-album des Small Talks, un quatuor à la Stefano Villeurbanais. Ouais, ça doit pas être facile quand ça parle football là-dedans. Avec des membres des Horsebites et de Panic Party, soit des groupes déjà diffusés dans le passé dans votre garage. Les Small Talks, j'avais beaucoup aimé leur premier mini-album. Voici un extrait du deuxième mini-album, les Small Talks.

Rebel, à l'instant, c'était Los Altragos avec un extrait de leur deuxième album qui vient tout juste de sortir chez Sweet Grooves Records. C'est seulement leur deuxième album alors que le groupe s'est créé en 2007. Fainéant! En tout cas, c'est vachement bien. Je ne me lancerai pas dans le titre de cet album qui, comme vous avez pu le constater, est chanté en Castille. Mais en espagnol, comme on dit, parce que vraiment, ce serait trop laid dans ma bouche, parce que je suis vraiment nul en espagnol, et c'est bien dommage. Le label frère de Sweet Grooves Records, à savoir Wild Cave Records, réédite le mythique single de The Furtivos, un groupe qui a sévi dans la deuxième moitié des années 80. Ce single est vachement important pour la scène garage punk espagnole, parce que je me souviens que dans les années 90, je ne connaissais pas The Furtivos, mais que pas mal de groupes espagnols en parlaient avec des étincelles dans les yeux. Donc justement, voici The Furtivos.

0: Alors, à l'instant, c'était The Necessaries avec un titre extrait du triple LP double CD compilation A Necessary Collection 1978-1982. The Necessaries, c'est un groupe new-yorkais. Cette compilation vient tout juste de sortir chez Omnivore Recordings et j'avoue que je ne connaissais absolument pas The Necessaries. C'est Monsieur Cyril de l'émission Rockology qui est diffusé certains dimanches sur Campus Grenoble Orléans et que vous pouvez écouter en direct et en podcast sur le site de Radio Campus Orléans. Donc c'est Monsieur Cyril que j'embrasse très très fort qui m'a fait découvrir The Necessaries. Merci à lui. On va passer à un groupe qui s'appelle Dallas Tetanus qui, comme son nom ne l'indique pas, viennent de Caroline du Nord et ils débarquent de là-bas avec un tout nouvel album sous le bras. Dallas Tetanus.
1: Oh my God. 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

C'est drôlement bien ce truc là. Alors, c'était les Dallas Tetanus. Je sais même pas comment ça se prononce. Allez.

Alors, ce jeune quatuor nous vient de Dresde, en Allemagne. Il s'appelle The Melmax. Et leur nouvel album est une coproduction entre Back Row Farfita Records, Wanda Records et Spaghetti Town Records. Bref, c'est facile à trouver. En tout cas, ils se donnent du mal pour que ce soit disponible assez facilement. Ce nouvel album des Melmax, c'est très entraînant et prime sautier. Les Canadiens de Star Collector, dont j'avais adoré le dernier album en date qui s'appelle Everything Must Go, qui avait été chroniqué sur le blog de l'émission Voix du Garage, grenoble.blogspot.com, Voix du Garage, grenoble.blogspot.com. Bref, les Canadiens de Star Collector seront en tournée en Angleterre pendant 2 semaines à partir de ce week-end et à l'occasion de cette venue sur les îles britanniques, les Star Collector extraient un nouveau single de leur album Everything Must Go pour lequel ils sortent aussi une vidéo. Voici les Star Collector avec justement cette nouveauté, rien que pour vous. Allez, c'est parti les garçons.

Les Kronjong Devils, le groupe hollandais à l'instant avec leur nouveau disque qui vient de sortir chez Sandflat Records, un LP bien entendu qui s'appelle Music from the Stars Volume 2, constitué uniquement de reprises réinterprétées façon surf, comme vous avez pu le constater. C'est vraiment toujours aussi bien les Kronjong Devils. J'ai l'impression que depuis que l'émission existe, c'est-à-dire depuis 33 ans, ils reviennent régulièrement, les Kronjong Devils, et vu la qualité de leur musique, on va pas se plaindre. Et bien, c'est avec le prochain morceau qu'on va terminer cette 832e émission de Voix de Garage. On se retrouvera la semaine prochaine au même endroit et à la même heure. On termine avec Black Reverie, un collectif psychédélique italien qui a été créé par le gars de Rev, l'excellent groupe que j'ai déjà diffusé dans l'émission. C'est leur première sortie, c'est un single digital, les Black Reveries, mais comme j'ai vraiment aimé, eh bien, je suis assez impatient d'entendre la suite. Black Reverie pour finir. Bye bye.

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2: 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On nous annonce la mort du livre depuis mes 10 ans, j'en ai aujourd'hui 40. Et il semblerait que rien n'a encore pu remplacer la joie de partir à la rencontre de mondes imaginaires ou réels, de s'identifier à des héroïnes ou de haïr allègrement des méchants très méchants, de rire, de s'émouvoir, de pleurer, de frissonner et découvrir. J'ai ressenti toutes ces émotions avec bonheur, je les ressens encore évidemment, tout au long de mes lectures. Et je les regarde avec joie apparaître dans les yeux de mes enfants quand je leur lis des histoires. Alors non, le livre n'est pas mort. Les lectrices et les lecteurs non plus, et nous sommes nombreuses et nombreux à nous considérer comme des découvreuses quand nous tombons sur une pépite et que l'on se dit « Oh, pourvu qu'il y en ait d'autres dans le filon ». J'ai la joie de recevoir aujourd'hui Minuit, productrice de filon ou autrement appelée autrice. Bonjour Minuit.
3: Bonjour Marion, merci.
2: Avec 12 publications depuis 2020, on peut dire que la littérature n'est pas spécialement un détail dans ta vie.
3: Non, alors effectivement, c'est une grosse part de ma vie et c'est un passe-temps, mais pas dans le sens où on l'entend habituellement en tout cas, mais c'est un dévoreur de temps en quelque sorte, sur lequel je consacre une grosse partie de mes journées.
2: On va parler aujourd'hui du dernier livre qui est paru, Winterbuyen, qui est paru aux éditions Hello Édition. Mais avant qu'on aborde la production de ce livre, la création, l'accouchement, je sais pas comment tu définis ça, j'aimerais bien savoir, toi, ton rapport à la littérature.
3: Alors, j'ai toujours beaucoup aimé lire. C'est vraiment un souvenir que je garde de quand j'étais toute petite, de quand on allait à la bibliothèque en sortant de l'école, donc même déjà de la maternelle, où on avait la bibliothèque pas très très loin de l'école. Et donc j'ai vraiment toujours le souvenir qu'on allait à la bibliothèque pour emprunter des albums ou des livres, même cassettes à l'époque, qu'on pouvait écouter en audio. Et après, la lecture, quand je suis rentrée au CP, a été vraiment une découverte extraordinaire. Depuis ce temps-là, je pense que j'ai toujours eu un bon rapport avec la littérature, en gardant toujours un livre à portée de main.
2: De la lecture à l'écriture, il y a quand même, je vais pas dire un pas, mais voire même un gros fossé. Comment la bascule s'est faite? Quand est-ce que c'est apparu justement le rapport à l'écriture pour toi?
3: Alors pour moi, ça s'est fait tout naturellement parce que quand j'étais petite, alors même avant déjà de savoir aligner des lettres et écrire des mots, j'ai toujours adoré inventer des histoires et j'ai la grande chance d'avoir une sœur aînée qui n'est pas beaucoup plus grande que moi et avec qui j'ai partagé beaucoup de jeux. Et avoir une sœur, c'est avec qui on s'entend. C'est vraiment formidable parce que quand on jouait, on pouvait s'inventer toutes sortes d'histoires avec nos peluches, nos Playmobil ou rien que toutes les deux. Et du coup, on s'est toujours inventé beaucoup de mondes et d'histoires comme ça. Et pour moi, à partir du moment où j'ai su écrire et où je me suis peut-être retrouvée un peu plus seule ou avec moins de temps pour jouer, ça a été la prolongation naturelle de ce temps qu'on passait à jouer ensemble ou à inventer des histoires, où en fait je les inventais plus forcément avec mes jouets à portée de main, je pouvais juste aligner des mots sur le papier.
2: Et alors c'est pareil, autre pas ou autre fossé entre écrire pour soi, pour s'inventer des histoires et avoir des histoires publiées, c'est pas toujours évident. Comment ça s'est passé pour toi?
3: Alors j'ai toujours rêvé, on va dire, d'être écrivaine. C'était vraiment quelque chose dans lequel je me projetais quand j'étais petite. Enfin, je me disais toujours, j'adorerais écrire des histoires aussi. pourquoi pas partager avec les autres. Donc c'est vrai que j'aimais beaucoup ça. Enfin, j'avais cette idée en tête. J'avais une deuxième idée, c'était mes deux métiers que je voulais faire, c'était être écrivaine et être chanteuse. Donc j'ai rapidement laissé tomber le projet d'être chanteuse, mais j'ai gardé celui d'écrivaine. Et donc ma famille le savait, et notamment mes parents. Et comme j'écrivais beaucoup en fait sur des carnets quand j'étais enfant, pour mes 13 ans, ça a été vraiment on va dire l'élément un peu déclencheur de qui m'a fait basculer vraiment dans le monde de l'édition. Pour mes 13 ans, ils m'ont offert un ordinateur portable sur lequel je n'avais qu'une seule chose, c'était un traitement de texte. Donc j'avais pas accès à internet, j'avais pas de jeu ni rien, c'était un peu comme ma machine à écrire. Enfin, ça a vraiment été ma machine à écrire. Et donc à partir de ce moment-là, donc le but c'était vraiment d'avoir mon ordinateur à moi avec mon traitement de texte à moi pour pouvoir écrire quand je voulais, même si c'était pendant la nuit ou très tôt le matin, sans avoir besoin de passer par l'ordinateur familial. Et donc ça permettait d'avoir tout de suite une histoire au propre, et à partir de là, donc le but était, une fois qu'on a une histoire au propre, c'est plus facile pour l'envoyer à des éditeurs. Donc c'était vraiment la finalité de ce projet, quand j'ai reçu cette machine à écrire.
4: Et donc ça a eu lieu.
3: Oui.
4: Avec quel livre? Comment ça s'est passé le processus pour être édité?
3: Alors, ça s'est passé par déjà des expériences un peu ratées, comme tout début de carrière, je pense. Ma première expérience éditoriale n'a pas vu le jour parce que j'avais signé donc un premier contrat avec une maison d'édition avec qui on a fait toutes les corrections pour un roman qui s'appelle Les filles de la forêt. Donc on a travaillé pendant près de 2 ans sur ce roman quand je venais... Alors que c'est un roman que j'ai écrit quand j'avais 13 ans, mais c'est très long de trouver des éditeurs, donc j'ai eu un premier contact éditorial quand j'avais à peu près 17-18 ans pour ce roman. Et donc on a travaillé pendant plusieurs années pour publier ce livre, et à la fin, l'éditrice avait un peu changé de programme éditorial, donc elle a rompu mon contrat et ce livre n'a pas vu le jour. Donc voilà, ma première expérience éditoriale ne s'est pas très bien conclue, mais ce livre après a rebondi avec une autre maison d'édition, et bizarrement, même si c'était ce premier livre que j'avais écrit, enfin dans ma chronologie de livres publiés, ce n'a pas été le premier à être publié. C'est un autre livre que j'ai écrit après, et donc qui s'appelle Angelica Brice contre les dragons, qui était publié par les éditions Kellac, qui est aujourd'hui ma première maison d'édition parce que c'est chez eux que j'ai le plus de titres. Et donc ça a été mon premier livre publié en 2020.
4: Et alors on disait depuis 2020, soit à compte d'autrice toute seule, soit avec d'autres personnes, il y a eu 11 ou 12 parutions.
3: Oui, alors du coup, donc toutes sont à compte d'éditeur. Hein. C'est donc la différence compte d'autrice compte d'éditeur, c'est vraiment
4: ah oui, alors quand il y a compte d'autrice, pardon, voilà. je me suis mal exprimée, c'est toute seule.
3: Oui, voilà. Donc en individuel, j'ai effectivement publié donc 9 romans, et après avec des collectifs donc d'autres auteurs, 4 anthologies. Donc les anthologies, c'est des recueils de nouvelles sur un thème particulier, où tous les auteurs écrivent sur ce même thème. Donc on a à chaque fois entre 10 et 15 auteurs à écrire sur ce même thème. Et donc j'ai participé à 4 de ces anthologies.
4: Je parlais tout à l'heure des univers dans lesquels nous transportaient les lectures, qui peuvent être extrêmement diversifiés. Et toi, dans ta bibliographie, tu explores des univers qui sont quand même très différents. Alors, on a Angelica Brice contre les dragons, qui est dans un pays, un univers un peu médiéval avec des dragons. Oui. On a un univers qui est plutôt post-apocalyptique avec Cherche la pluie.
3: Oui, exactement.
4: Et puis, des adaptations de jeux aussi, avec Mauvaise Pioche, qui est un des derniers sortis. Et là, dans celui dont on va parler aujourd'hui, donc Winterbuyen, qui est paru aux éditions Hello Éditions, là, on va dans le Grand Nord.
3: Oui, exactement. Donc en fait, on n'est pas dans un pays défini. C'est vraiment un pays imaginaire et une ville aussi imaginée, parce que je me suis inspirée de tout ce qui est folklore nordique, mais dans le sens très large, ce qui est à la fois folklore norvégien, suédois, islandais, finlandais, et aussi un peu aussi britannique pour certaines parties. Donc c'est vraiment le Grand Nord, on va dire, large dont je m'inspire dans ce roman. Même si on peut retrouver du vocabulaire étranger dans ce livre, c'est aussi du vocabulaire qui n'appartient pas à une seule langue et qui appartient à plusieurs langues, dont notamment le norvégien, le suédois et l'islandais.
4: Donc Winterbuyen, si on fait un léger résumé, parce que j'ai vraiment pas envie de dévoiler ce qui se passe à l'intérieur, c'est l'histoire de Sigrid, qui est une fille de louvetier. Donc le louvetier qui s'appelle Ulf des Dreper, c'est
3: oui,
4: ça.
3: Exactement.
4: Et donc dans ce monde, son papa est appelé par des villes, des seigneurs, des ducs pour permettre à des villages ou des villes qui ont des problématiques d'envahissement avec des loups de pouvoir les libérer entre guillemets de cette oppression.
3: Oui, exactement. Donc ça, c'était vraiment un métier qui existait autrefois, donc même en France. Donc le louvetier, c'était pas quelqu'un. Enfin, souvent, c'était pas quelqu'un qui habitait à un endroit défini. C'était quelqu'un qui était nomade et qui était vraiment appelé d'un endroit à un autre pour repousser les loups là où les villageois en avaient besoin pour se protéger.
4: Et donc, on va suivre l'histoire de cette Sigrid. Et sans en dire plus, ils arrivent au village de Winterbuyen. Et là va commencer l'histoire et la mission de son papa. Tu le disais, ça a été inspiré de plusieurs folklores, de plusieurs cultures différentes. Moi, j'aimerais bien qu'on revienne un peu sur ton processus créatif, notamment sur ce livre. Comment ça se passe? T'as une idée qui a germé et tu vas tirer des ficelles et tu sais où aller faire, ou alors tu dis tiens, là je suis tombée sur le folklore du Grand Nord, j'aimerais beaucoup faire un livre dessus. Comment ça se crée tout ça?
3: Alors souvent quand j'écris, j'ai pas du tout d'idée, j'ai juste une idée de départ et je sais pas du tout où va m'emmener le livre à la fin. Donc là, j'avais vraiment, c'est le folklore scandinave et nordique, c'est vraiment quelque chose que j'apprécie beaucoup et auquel je m'intéresse beaucoup. Et pour le coup, je sais qu'il y a déjà énormément de livres, de romans, de fiction ou non, qui sont inspirés des mondes vikings et qui traitent quasiment essentiellement des vikings. Donc j'avais pas forcément envie d'écrire un livre, moi, sur les vikings. Donc là, Winterbyen, ce n'est pas une ville qui est située sur la côte, c'est vraiment un village qui est perdu dans les montagnes. Donc il n'y aura pas forcément de référence aux vikings. Mais on retrouve quand même donc des allusions cette période de villa, notamment avec l'écriture viking qui était donc les runes, qui était l'écriture scandinave à cette époque, ou certains symboles qui pouvaient utiliser en magie. Mais donc voilà, pour cette petite idée de départ, j'avais juste une idée donc d'une histoire qui se passerait dans le nord, dans un pays scandinave, sans forcément traiter de la vie en mer des vikings ou des razzias, etc. Et après, donc deuxième chose, ce roman-là était un peu particulier parce que ça a été mon roman de l'avant. Donc là, en fait, il va y avoir 3 tomes. Et pour le moment, donc il y a juste le premier tome qui est paru. Mais sur les 3 tomes, donc ça commence au 1er décembre. Et j'avais donc, moi j'ai commencé à l'écrire le 1er décembre avec l'envie d'écrire un chapitre par jour. Donc ce que j'ai fait, pour moi c'est un peu un roman de l'avant, donc jusqu'à Noël et un petit peu après, parce qu'il s'arrêtera donc le 3e tome le 26 décembre. Sachant que dans le pays de Sigrid, on ne fête pas Noël mais une fête ancienne qui s'appelle Yule, qui est la fête du solstice d'hiver. Donc qui était célébré par les Vikings entre autres, et j'ai prolongé un peu quand même l'histoire après Yule pour que les lecteurs qui de nos jours fêtent Noël puissent faire une sorte de calendrier de l'Avent eux aussi s'ils souhaitent lire un chapitre par jour.

0: J'avais lu Angélica Brise contre les dragons, et je vois aussi que dans tes autres livres, c'est souvent des adolescents, les héros. Alors, est-ce qu'il y a une inspiration très forte, genre Club des Cinq, Le Monde des Enfants, et on s'affranchit des adultes? D'où vient cette trame qui fait que on accompagne des adolescents et l'incursion dans le monde des adultes est très brève?
1: Alors, je sais pas du tout. Peut-être parce que je me considère pas comme une adulte. mais c'est vrai que je sais pas. Personnellement, j'ai beaucoup quand je lis, je lis beaucoup de livres qu'on considère comme jeunesse, donc où les héros sont plutôt enfants ou adolescents. Et j'ai un peu plus de mal à me projeter parfois dans le monde des adultes qui est trop sérieux à mon goût. Donc c'est vrai que c'est en fait plus naturellement que j'utilise des héros jeunes, enfants ou adolescents, parce que à mon sens, ils ont encore beaucoup de découvertes à faire aussi, et ils ont cette part d'innocence et de merveilleux que les adultes n'ont peut-être plus ou ont perdu depuis. Et je pense que c'est plus facile pour moi d'écrire aussi de l'émerveillement selon le point de vue d'un enfant que selon le point de vue d'un adulte, où on peut considérer, même dans la vie de tous les jours, on voit moins souvent des adultes émerveillés que des jeunes qui ont cet émerveillement-là et qui ont cette part d'apprentissage encore à faire.
0: Je t'ai senti tiquer sur le roman dit de jeunesse.
1: Oui, voilà, parce que alors souvent, je sais que c'est plus facile pour les éditeurs ou même pour les libraires ou voire pour les lecteurs de classer les livres dans des catégories. Et la grande catégorie qu'on dit jeunesse, donc elle est censée être destinée à un public enfant, me fait m'énerve un peu parfois, parce que c'est vrai que je trouve que les livres, pour moi, il n'y a pas de classification jeunesse, mais plutôt, je préfère dire tout public, parce que en fait, il n'y a pas d'âge pour lire un roman avec une aventure qui est tenue par des enfants. Et je pense qu'on peut lire à tout âge des livres tout public.
0: Alors je confirme, hein, moi j'ai lu Winterbienne et j'ai passé vraiment un excellent moment. Et là où je veux rebondir, c'est que qui dit littérature jeunesse ne veut pas dire littérature simpliste ou bisounours.
1: Oui, voilà, exactement. Parce que ça, c'est aussi un retour qu'on a souvent au Salon du Livre, c'est quand les gens ils voient que c'est de la jeunesse, ils sont tout de suite rebutés parce qu'ils ont l'impression que ça va être simple. Alors que... moi, en tout cas, j'ai à cœur d'écrire un livre qui peut parler à tout le monde. Donc, même si les incursions dans le monde des adultes sont assez brèves, je pense que les lecteurs peuvent se reconnaître à tout âge dans les personnages, parce que c'est vrai que j'essaie de leur donner des sentiments. Ou même, c'est peut-être pas très visible dans le premier tome de Winterbienne. Mais bon, tu le découvriras peut-être par la suite, Marion, avec les autres personnages. Mais un exemple avec du coup un autre de mes livres qui est paru l'an dernier, donc Mauvaise Pioche, où là je traite de la vie d'un village tout entier. Donc il y a vraiment des personnages de tout âge, où là je pense que chacun peut vraiment se reconnaître dans un des personnages de ce village.
0: Voilà. Et on se reconnaît d'autant plus dans Winterbienne que les personnages ne sont pas manichéens. Il y a, on pourrait avoir tendance à avoir cette appréhension sur de la littérature jeunesse avec, on a les bons d'un côté, les méchants de l'autre et tout le monde est identifié. Oui. Là, on sent qu'il y a une profondeur chez les personnages et qu'on cherche pas à nous prendre par la main en nous disant, venez suivre celui-là, il est gentil, et celui-là, il est méchant. Comment tu fais en termes de processus créatif justement pour les incarner? Est-ce que tu les traites à part et tu vas leur créer toute leur identité? Comment on fait quand on est autrice pour créer ces personnages?
1: Alors, je pense qu'ils se créent un peu tout seuls, enfin pour moi en tout cas. C'est un peu eux qui déroulent leur aventure au fil des pages. Donc c'est vrai que moi je leur donne que quelques pistes au départ, et comme je sais pas trop où est-ce qu'ils vont me mener, c'est vraiment eux qui vont me dire comment est-ce qu'ils vont être par la suite, et c'est vrai que moi je gère presque rien dans ce cas-là. Et pour prendre un exemple, par exemple pour Ulfdrepper, donc le père de Sigrid, qui est chasseur de loups, rien qu'à partir de ce moment-là, nous on connaît toutes les problématiques liées aux loups, par exemple dans les Bauges, même on en parle encore, et donc on peut avoir déjà deux points de vue. Est-ce que Ulfdrepper va être quelqu'un de gentil parce qu'il protège les villageois et qu'il tue des loups, ou est-ce qu'il peut être considéré comme quelqu'un de méchant parce que justement il va tuer des loups, donc tuer des animaux qui n'ont rien demandé à personne et qui ne cherchent qu'à se nourrir. Rien qu'avec ce point de départ-là, je pense que les personnages peuvent avoir une part d'ombre et une part de lumière sans que moi j'intervienne naturellement. Enfin, voilà.
0: Si on revient à Sigrid, qui est la protagoniste de l'histoire, donc c'est une adolescente qui accompagne son père dans ses différentes missions. Alors, sur le lieu de ses missions, parce qu'on a bien vu que, enfin, on voit dans le livre qu'elle est jeune, c'est une femme, donc elle n'a pas le droit de suivre son père parce que trop dangereux.
1: Voilà.
0: On avait un peu la même chose dans Angélica Brise, et c'est peut-être la même chose dans d'autres livres. On a quand même, une volonté d'émancipation du personnage pour qu'elle ne soit pas justement cantonnée à sa place de femme accompagnatrice. Toi, le fait que ce soit des héroïnes, souvent, il y a quelque chose que tu souhaites développer?
1: Moi, je pense que c'est vraiment en fonction de ma personnalité, parce que je peux voir que même actuellement en France, on n'est pas toujours bien considéré en étant une fille ou une femme, et d'autant plus quand on est jeune. On ne traite pas forcément bien à notre place, ou même parfois les lecteurs s'étonnent de voir des autrices écrire alors qu'ils considèrent que ça peut être que des hommes qui écrivent. Ou voilà, mais je pense que c'est vraiment quelque chose de global, même si en France on est relativement protégé, il y a encore quelques inégalités, mais c'est encore vrai que dans certains pays il y a de fortes inégalités entre les hommes et les femmes. Et après, le fait que on soit jeune aussi, je pense que c'est vrai que quand on est jeune, on est tout de suite moins bien considéré, où les adultes peuvent penser qu'on n'a pas les capacités de faire certaines choses. Et c'est vrai que par mes personnages, j'aimerais prouver que les jeunes ont aussi des choses à dire et ont une force de volonté qu'on ne soupçonne parfois pas, et qu'on ferait parfois mieux de les écouter.
0: Au-delà du fait qu'il y ait une petite idée de départ et puis que l'écriture fait partie de ta vie depuis longtemps maintenant, il y a une volonté pour toi de transmettre quelque chose au lecteur ou à la lectrice?
1: Alors, quand j'écris, je pense pas forcément à ça. Enfin, c'est pas ma volonté en tout cas de faire de la littérature, qu'on veut dire engagée, pour transmettre un message. Mais après, il y a toujours, malgré moi, des items qui vont se mettre en place autour de mes livres. Dans Winterbienne, peut-être la volonté de transmettre, déjà quand on arrive à un endroit où on est étranger, d'être pas considéré comme quelqu'un qui a du mal à s'intégrer dans un village. Et c'est vrai que ça peut être difficile d'arriver dans un endroit qu'on connaît pas. Donc là, Sigrid arrive dans un endroit qu'elle ne connaît absolument pas, avec un mode de vie qu'elle ne connaît pas, etc. Et aussi, le message à faire transmettre, c'est d'une part, Sigrid est persuadée qu'elle peut accompagner son père, donc montrer que, oui, malgré tout ce qu'on va dire, même si c'est qu'une fille et qu'elle est jeune, elle a cette force-là de le faire, et qu'elle ait cette volonté de poursuivre son rêve, enfin son projet, malgré ce que les autres en pensent.

0: Il est tout neuf et il vient de paraître, mais en tant qu'autrice, tu as dû rencontrer des lecteurs et des lectrices déjà. Oui. Quel retour tu as ?
1: Alors, du coup, j'en ai pas rencontré encore beaucoup. J'ai donc vraiment très peu de retours, ou quand je les ai rencontrés, ils n'ont pas forcément encore lu. Donc voilà, pour le moment, je peux pas t'en dire plus. C'est vrai. Souvent, le premier approche, donc c'est vraiment la couverture pour les lecteurs quand je le présente en salon du livre. Donc là, ils sont assez intrigués par la couverture et par les lettres qui rappellent un peu l'univers runique et viking. Donc ça, c'est aussi une chose de laquelle ils me parlent beaucoup. Et après aussi, donc ces montagnes un peu mystérieuses qu'ils ont tendance à me dire, on a l'impression de voir quelque chose dans les montagnes, silhouette ou quelque chose, et il y en a beaucoup qui essayent de deviner ce que c'est dans ces montagnes. Voilà, donc j'ai surtout des retours sur ce qu'on va dire le visuel du livre plus que ce qu'il y a à l'intérieur pour le moment.
0: D'accord. Et alors si on revient sur ce visuel qui est... Alors je dirais en bichromie, donc noir et personnage blanc sur un fond noir et des lettres en rouge du titre qui apparaissent assez fort. Comment on travaille une couverture ? Comment on fait pour trouver l'illustrateur ou l'illustratrice qui va avec le livre ?
1: Alors moi j'ai beaucoup de chance parce que pour le coup avec deux de mes maisons d'édition, donc les éditions Kellac et les éditions Hello. J'ai eu mon gros mot à dire sur la couverture, ce qui en principe n'est pas du tout le cas pour les auteurs. En principe, quand son texte est accepté par un éditeur, c'est vraiment l'éditeur qui va s'occuper de tout le côté promotionnel, donc choisir la couverture, choisir la typographie, la maquette, le format du livre, etc. Et là, en fait, du coup, moi, j'avais déjà travaillé donc avec Nathalie Lerès pour Angelica Brise contre les dragons aux éditions Kellac, parce que c'était vraiment l'illustratrice que j'avais choisie donc pour cette histoire. Et à chaque fois que je présente un livre à une maison d'édition, je dis toujours que j'ai ma covériste, donc Nathalie. Donc covériste, c'est un néologisme pour dire celui qui fait la couverture. Que j'ai ma covériste qui peut leur proposer un projet de couverture s'ils acceptent. Chez certains de mes éditeurs, ça a été non, on a nos propres graphistes pour faire la couverture. Et là, chez Hello Édition, ils offraient la possibilité à l'auteur de créer la couverture avec l'éditeur, avec le service promotionnel. Et donc, moi, je leur ai automatiquement proposé Nathalie pour faire ce travail. Ils ont beaucoup aimé le travail de Nathalie. Et donc, après, c'est elle qui a travaillé en lien avec l'équipe visuelle de Hello Édition pour faire une couverture qui leur convenait et qui me convenait à moi aussi.
0: C'est important quand on écrit un livre d'avoir la couverture. Parce que si je comprends bien, oui. C'est vraiment pas une évidence pour un écrivain de choisir ce qu'il y a dessus.
1: Non, alors en principe non, c'est vraiment pas du tout le cas. Et moi c'est vrai que quand j'ai un nouveau livre qui va sortir, j'appréhende toujours de savoir ce que va être la couverture. Donc pour le moment j'ai vraiment de la chance parce que j'aime beaucoup toutes mes couvertures. Mais à chaque fois aussi, mes éditeurs ont vraiment joué le jeu parce qu'ils m'ont présenté la couverture avant qu'elle paraisse en me disant s'il y a des choses qui ne vont pas. On peut demander de changer ou voilà. Et par exemple aussi pour Cherche la pluie, donc avec Marathon Édition, qui est le roman post-apocalyptique que j'ai évoqué tout à l'heure. L'éditrice m'avait fait une proposition de une dizaine de couvertures où j'ai pu choisir parmi celles qui me plaisaient le plus aussi, avec laquelle je me sentais le plus à l'aise. Parce que c'est vrai que moi, après, quand je fais des salons du livre, je trouve que c'est quand même beaucoup plus facile de défendre un livre avec lequel je me sens bien et que j'ai pas honte de présenter visuellement. Voilà.
0: C'est une partie importante du travail d'écriture et de parution, la promotion du livre.
1: Pour moi, oui, c'est vraiment une grosse partie parce que je suis pas du tout connue. Donc mes livres ne vont pas être trouvables en librairie dans les rayons. Donc c'est vrai que si je sors pas de chez moi, si je vais pas sur les salons du livre ou sur les marchés, etc., en fait personne ne va connaître mon livre et personne ne va le voir. Donc c'est vraiment ce qui fait vivre le livre en quelque sorte. Sinon il va toujours rester sur les sites des vendeurs, mais il ne va jamais paraître dans les mains des lecteurs.
0: Et c'est quelque chose que tu apprécies ?
1: C'est quelque chose que j'aime beaucoup, oui. Présenter mon livre en salon, c'est vrai que c'est quelque chose qui le fait vivre, parce que quitte à être publié, autant que le livre vivre, sinon, c'est pas la peine d'être publié, selon moi. Autant qu'il reste dans mon ordinateur et que je sois la seule à le lire.
0: En termes de parution, alors je trouve ça assez impressionnant quand même, le nombre de recueils qui paraissent par rapport au nombre d'années. Donc 12 recueils depuis 2020. Tu disais, c'est pas un hobby, ça fait partie de ma vie, mais ça fait partie de quelle part

0: de ta vie. Comment, quand est-ce que tu écris et à quel rythme ?
1: Alors, j'écris quand je dors pas.
0: Tu dors pas beaucoup.
1: Oui. Outre mon travail d'écrivaine, j'ai un petit travail alimentaire à côté, qui est un temps partiel, donc qui me laisse beaucoup de temps pour écrire quand même à côté. Mais sinon, quand je ne vais pas au travail, ma journée basique, c'est donc j'ai deux chiens qui courent énormément et qui ont besoin de se dépenser. Donc c'est un peu aussi qui m'aide à me reconnecter à la réalité. Donc ils ont besoin de se promener au moins 2 heures par jour. Donc quand je me lève, je commence par promener mes chiens pour bien les fatiguer et après avoir être tranquille à la maison pour écrire. Et après, sur les jours où je suis vraiment à la maison sans rien avoir à faire, je peux écrire jusqu'à ce que je me couche. Voilà. C'est vraiment une grosse part, une part très prenante de ma journée.
0: Et tu vois ça comme une contrainte ou c'est un réel plaisir ?
1: Non. C'est pour moi, c'est vraiment un plaisir et je me suis toujours dit, en fait, pour le moment, je suis autrice et si jamais un jour j'ai plus envie d'écrire, je trouverai autre chose. Et j'ai vraiment pas ce. Il y a beaucoup d'auteurs qui disent, oh là là, on a peur de. Enfin, la peur de la page blanche, etc. En fait, moi, je me dis, si un jour j'allume mon ordinateur et que j'ai pas envie d'écrire, j'écris pas. Enfin, c'est vraiment pas quelque chose pour lequel je me force et pour moi ça reste un plaisir et à partir du moment où ce sera une corvée, ce sera fini, j'écrirai plus. Et je dis souvent, les gens me disent souvent, être écrivaine, est-ce que c'est ton travail ? Donc moi je dis toujours, c'est mon métier principal, mais c'est pas mon travail parce qu'en termes étymologiques, le mot travail vient donc d'un mot qui désigne un outil de torture. Donc pour moi c'est pas une torture d'écrire, donc c'est pas un travail mais c'est mon métier.
0: C'est beau. Tu as évoqué tes deux chiens. Les animaux sont omniprésents dans tes livres.
1: Alors, oui, c'est vrai que pour moi, ils ont toujours une grande place, les animaux. Et j'ai mon équipe d'assistants à la maison. Bon, je disais assistante parce que jusque-là, j'avais que des filles. Mais depuis peu, j'ai aussi des garçons. Donc, mon équipe d'assistants, j'ai deux chiens et deux chats. Et ils sont vraiment, omniprésents parce que donc, mes chiens m'aident un peu à me reconnecter avec la réalité quand j'ai tendance à être trop le nez plongé dans mon ordinateur. Et mes deux chats sont eux, pour leur part, vraiment à être couchés sur mes genoux ou juste à côté de moi ou sur mon clavier. Enfin, c'est vraiment... eux, ils m'aident plutôt, on va dire, à me recentrer et me calmer ou... voilà, à être une part de plénitude. Et je dis souvent, pour moi, il y a au moins un chat dans chacun de mes livres, parce que pour moi, un bon livre contient toujours un chat. Voilà.
0: Eh ben, Wintervienne n'échappe pas à ça. Et on sent vraiment que ce sont des animaux à... Enfin, non, les animaux sont des personnages à part entière.
1: Oui.
0: Qui sont développés au même titre que les autres personnages humains.
1: Oui, c'est vrai. Là, par exemple, Sigrid n'a pas, quant à elle, de chat, mais elle a une mule qui s'appelle Dug. Donc, Dug, la mule, est très importante pour elle parce que elle fait partie de sa famille. Parce que comme c'est donc des nomades, Sigrid et son papa vont de village en village et Dug est vraiment celle qui les accompagne partout. Donc, elle fait partie de leur famille aussi.
0: Et il y a une autre petite spécificité, alors ça je sais pas si c'est dans tous les livres, mais c'était déjà dans Angélica prise contre les dragons, c'est le rapport à la cuisine.
1: Oui, alors ça moi c'est aussi très personnel parce que j'adore faire la pâtisserie et la cuisine et il peut m'arriver quand je passe des journées à écrire à prendre à peine le temps de manger et à vraiment grignoter des petits gâteaux ou des choses comme ça, à faire des tea time, etc. Et pour moi c'est vraiment ce qui permet de se sentir bien quand on est chez soi avec un livre et un gâteau. Déjà je pense qu'on est bien et de prendre le temps de faire la cuisine et de le partager aussi parce que c'est toujours un moment de partage quand on partage ce qu'on a fait. Pour moi c'est important et aussi je trouve que dans le livre ça donne un aspect humain au livre parce que faire la cuisine, parfois on a perdu un peu le temps de le faire de nos jours, ou on a perdu l'habitude de le faire, mais je sais que la plupart des gens, quand ils se disent on va faire un gâteau, c'est pour une occasion, pour une fête, ou pour un pique-nique, ou même Noël, ou quand on va retrouver des amis, et c'est vrai qu'on prend parfois plaisir à faire quelque chose soi-même et à le partager. Donc pour moi c'est aussi cette idée de faire du livre qui peut être un moment de partage, et dans lequel J'ai certains lecteurs, même en salon, la semaine dernière, j'ai une dame qui est venue, qui m'a dit, oh, je vous achète le tome de D'Angelica, parce que quand j'ai lu le tome 1, j'avais toujours envie de manger, elle arrête pas de faire la cuisine. Du coup, ça me faisait trop plaisir. Et du coup, c'est vrai que c'est quelque chose, moi, qui me touche, parce que, bah, partager un gâteau, c'est comme partager un livre. Et cette dame s'est peut-être sentie concernée par l'histoire parce que elle aimait bien les aliments préparés là-dedans. Et c'est vrai que comme moi j'aime bien faire la cuisine à la fin donc de chacun de mes romans, il y a une recette à la fin qui est en rapport avec l'histoire et avec ce qui se passe dedans pour permettre aussi au lecteur donc de redécouvrir ce plaisir pourquoi pas de faire la cuisine, de partager et de ressentir le goût du livre voilà en lisant. Et j'ai pour ça un livre donc que j'ai pas encore évoqué qui s'appelle La Bibliothèque des Murmures dans lequel je parle vraiment de ça parce que dans ce livre-là donc qui est inspiré d'Hansel et Gretel. Donc dans l'histoire d'Hansel et Gretel en fait l'histoire vraiment originelle, ces deux enfants qui sont abandonnés en forêt et qui vont tomber sur une maison en pain d'épices dans laquelle vit une sorcière. Et donc dans la bibliothèque des murmures, j'ai pris le parti de faire une réécriture de ce conte-là, sauf que l'héroïne ne tombe pas sur une maison en pain d'épices dans la forêt, elle tombe sur une bibliothèque et elle ressent vraiment le goût des aliments et le goût des livres quand elle lit. Et pour elle, chaque livre est associé à un parfum et à un aliment. Donc voilà, c'est quelque chose que j'évoque beaucoup dans ce livre-là. Je sais pas si ça répondait à ta question.
0: Ah ben bien sûr, ça me donne tout de suite envie d'aller fabriquer des gâteaux là et de m'asseoir pour lire un livre. Avant qu'on se sépare, j'aimerais bien que tu me dises s'il y a des parce que je trouve que le partage de la recette c'est déjà assez exceptionnel, mais pour des lecteurs et des lectrices, ce que moi me parle à chaque fois, c'est le partage d'auteurs ou de petits filons ou de petites pépites qu'on pourrait découvrir. Est-ce qu'il y en a, toi, soit qui t'ont inspiré, qui t'ont accompagné dans ta vie ou qui, aujourd'hui, t'émotionnent, te sont apparus récemment? Est-ce qu'il y en a comme ça qui te viennent spontanément à l'esprit?
1: Oui, alors, souvent, le premier que je donne, c'est donc le premier livre que j'ai lu toute seule quand j'étais enfant et que je suis rentrée au CP. Donc c'est la série Princesse Zélina qui a été écrite par Bruno Muscat et qui a été publiée par Milan si je me trompe pas. Donc on ne trouve plus maintenant, mais moi c'est vraiment le premier livre que j'ai lu quand j'étais enfant, toute seule du moins. Et après parmi mes auteurs encore que j'apprécie énormément aujourd'hui et que j'appréciais déjà étant jeune, donc Eric Lhomme qui est un auteur très varié et qui écrivait au départ juste pour la jeunesse et qui maintenant écrit aussi des livres pour adultes. Donc c'est toujours un auteur qui m'a beaucoup touchée dans son écriture. Et aussi une autre découverte que je suis depuis que je suis enfant et que je relis régulièrement, c'est Alice au Pays des Merveilles. Et constamment dans mes livres, donc il y a forcément un chat et il y a aussi souvent des allusions à Alice au Pays des Merveilles.
0: Donc vous l'aurez compris, il faut vous précipiter sur Winterbien, qui est paru aux éditions Hello Edition. L'autrice qui est avec moi, c'est Minuit. Et vraiment, en termes de qualité d'écriture, d'agréabilité, même si ça se dit pas, à lire et de facilité d'écriture, vous allez vous régaler. L'histoire est très chouette. Le seul critique que je dois faire, c'est qu'on doit attendre le tome 2 pour connaître la suite.
1: Bah, merci beaucoup Marion. Et pour te rassurer, on est en train de travailler sur la publication du tome 2 qui sortira à la rentrée.
0: Je suis hyper rassurée.
1: Merci beaucoup.
0: Merci Minuit.
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0: Flash info. Le corps sans vie de Georges-Edouard Loanabila, l'ex-candidat malheureux de la nouvelle story de la tentation secrète en cuisine presque parfaite dans le pré-saison 25, a été retrouvé dans sa salle de bain.
1: Médor, ta gueule.
0: Décédé depuis plus d'un mois. Ce sont les voisins comme

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1: Il est 17h ici à Paris, 18h à Istanbul. Bonjour à tous.
2: Karine Bellicha.
1: À la une, les membres étrangers de la nouvelle flottille pour Gaza arrêtés par Israël ont tous été expulsés par l'État hébreu. La vidéo des militants exhibés face contre terre et entravés avec un ministre de la Sécurité nationale paradant parmi eux ne passe pas à l'international. Plusieurs pays européens exigent des sanctions contre Itamar Ben-Gvir. Friedrich Merz veut inciter les 27 à créer un nouveau statut de membre associé de l'Union européenne pour l'Ukraine. L'Allemagne, premier soutien de Kiev dans la guerre avec la Russie depuis le retrait des États-Unis, veut davantage arrimer l'Ukraine à l'espace européen. Et puis les droits d'inscription seront en très forte hausse dès la rentrée prochaine en France pour les étudiants étrangers. Les explications de François Ballarin à la fin de ce journal. Les militants étrangers de la flottille pour Gaza ont donc tous été expulsés par Israël. La vidéo de leur détention postée hier par le ministre de la Sécurité nationale ne cesse de susciter l'indignation. Elle montre ces militants pro-palestiniens, après leur arrestation, exhibés, les mains liées, face contre terre, alors qu'Itamar Ben-Gvir parade au milieu d'eux, les invectivant. Le premier ministre israélien a publiquement désavoué son allié, estimant que la façon dont il a traité les militants n'est pas conforme aux valeurs et aux normes de l'État hébreu. Ce n'est pourtant pas la première fois que des images de détenus en Israël choquent Guilhem Delteil.
3: Il y a eu tout d'abord les images de personnes arrêtées dans la bande de Gaza alors que la guerre faisait rage après les massacres du Hamas en Israël le 7 octobre 2023. Des centaines de personnes en sous-vêtements, agenouillées, parfois allongées, les mains liées, les yeux bandés dans les décombres de l'enclave palestinienne sous le feu des bombardements israéliens. Il y eut aussi d'autres vidéos d'Itamar Ben-Gvir, le ministre de la Sécurité publique, humiliant des personnes détenues du plus célèbre prisonnier palestinien, Marwan Barghouti, à de précédents militants de flottille pour Gaza. Mais il y a aussi de nombreux témoignages de presse comme de rapports internationaux. En juillet 2024, Amnesty accusait ainsi Israël de torture, de violences sexuelles, de disparition forcée de détenus palestiniens. Le mois suivant, l'organisation israélienne B'Tselem documentait des violences physiques systématiques, des agressions sexuelles, une déshumanisation, une famine délibérée. Le haut commissaire de l'ONU pour les droits de l'homme et le comité des Nations Unies contre la torture ont eux aussi dressé des constat similaire. Et pour B'Tselem, ces pratiques ont été institutionnalisées depuis le 7 octobre 2023.
1: Et les militants de la flottille pour Gaza ont pris des vols pour la Turquie. En Turquie, où la justice vient de décider de suspendre la direction du principal parti d'opposition. Le CHP avait remporté une large victoire contre l'AKP du président Recep Tayyip Erdogan aux dernières élections locales de 2024. Nous y reviendrons dans nos prochaines éditions. En France, c'est un revirement judiciaire spectaculaire. La Cour d'appel de Paris a déclaré Air France et Airbus coupable d'homicide involontaire dans le crash du vol Rio-Paris. C'était en 2009. La compagnie aérienne et l'avionneur avaient été relaxés en première instance. 17 ans après cet accident qui avait coûté la vie à 228 personnes, les familles des victimes saluent une page qui se tourne, mais Airbus a déjà décidé de se pourvoir en cassation. Le conflit en Ukraine à présent, les services de sécurité vont renforcer la défense de leur région du nord, celle ayant une frontière avec la Biélorussie. Kiev évoque la menace d'infiltration et de sabotage à partir de ce pays allié de la Russie. Minsk avait déjà permis aux forces de Moscou d'utiliser son territoire pour lancer son invasion de l'Ukraine. C'était en 2022. Une suggestion de Friedrich Merz, une adhésion de Kiev dans un avenir proche étant jugée impossible, le chancelier allemand propose à ses partenaires européens une alternative, accordé le statut de membre associé à l'Ukraine, assurant qu'il ne s'agit pas d'une adhésion au rabais. Nathalie Versieux.
4: Le plan de Berlin va dans trois directions. Il permettrait au gouvernement ukrainien de participer aux rencontres du Conseil européen, mais sans droit de vote. Il prévoit une assistance en matière de défense et il accorderait à Kiev un strapontin à la Cour de justice de l'Union européenne. En clair, Merz veut donner à l'Ukraine davantage de poids politique en lui permettant d'accéder à des informations de première main, mais sans bénéficier du soutien financier accordé par Bruxelles aux États membres. L'Allemagne veut l'intégration de l'Ukraine à l'Europe, une nécessité géostratégique aux yeux de Friedrich Merz et un moyen d'accélérer le processus de paix voulu par Donald Trump. Mais le processus sera long à cause de la guerre, à cause du poids agricole de l'Ukraine qui bouleverserait le fragile équilibre de la construction européenne et à cause de la corruption récurrente dans le pays. Merz lance donc le débat, mais Berlin sait bien que sa position se heurtera aux pays d'Europe centrale et orientale qui privilégient, eux, l'intégration de la Moldavie et des Balkans qui pourraient faire tampon entre leurs frontières et la Russie. Nathalie Versieux, Berlin, RFI.
1: Au Pakistan, les discussions reprennent pour tenter d'avancer sur un règlement de paix entre Téhéran et Washington. L'Iran dit examiner une nouvelle proposition de paix américaine. En tout cas, le chef de l'armée du Pakistan, médiateur dans ce dossier, est de nouveau en Iran aujourd'hui pour des discussions. Donald Trump, lui, avertit que la situation est sur le fil entre un accord et une reprise des hostilités. En attendant, le régime iranien continue d'exécuter des opposants. Deux hommes accusés d'être membres de groupes terroristes ont été pendus aujourd'hui. Les autorités ont condamné à la peine de mort plus de 1600 personnes l'an dernier. C'est un record depuis les années 80. En Indonésie, des ONG alertent sur la situation pour les défenseurs des droits humains. Amnesty International pointe la désinformation utilisée pour discréditer les voix critiques et justifier la répression. Un militant indonésien très critique sur l'influence grandissante de l'armée au sein du gouvernement a été victime en mars dernier d'une attaque à l'acide. De son côté, Human Rights Watch alerte particulièrement sur un projet de révision de la loi sur les droits humains. Meenakshi Ganguly est directrice adjointe de la division Asie d'Human Rights Watch.
5: Cette révision n'a pas encore été rendue publique, mais le ministre des Droits de l'Homme a déclaré qu'il allait mettre en place un système permettant d'identifier les véritables défenseurs des droits de l'homme et que seuls ces derniers seraient autorisés. Le fait que le gouvernement tente aujourd'hui de certifier qui il considère comme un défenseur des droits de l'homme signifie probablement qu'il va ensuite commencer à exclure les personnes qui le critiquent. Il s'agit d'une initiative extrêmement dangereuse. Nous constatons déjà que le gouvernement Prabowo et le président Prabowo lui-même ont souvent qualifié les défenseurs des droits de l'homme et les militants de laquais étrangers de propagande. Et depuis, nous avons constaté de nouvelles attaques contre eux. La situation des défenseurs des droits de l'homme en Indonésie est déjà très difficile et cette loi la rendra encore plus compliquée et les privera de la protection que la loi leur garantit. Much harder for people to do human rights work
1: and get the protections that they need under the law. Meenakshi Ganguly, Human Rights Watch, jointe par Claudia Bertram. Et puis étudier en France va coûter beaucoup plus cher pour les étudiants venus d'autres continents. Le décret a été publié. La majorité des étudiants non européens devront payer des droits d'inscription en très forte hausse dès la rentrée prochaine. François Ballarin.
6: Près de 3000 euros par an contre 178 aujourd'hui, c'est ce que coûtera l'inscription en licence dans une faculté française l'an prochain. Pour un master, ce sera 1000 euros de plus. La mesure existait depuis 2019, mais était jusqu'ici peu appliquée. Le gouvernement décide donc de serrer la vis. Les universités, qui pouvaient massivement exonérer ses étudiants, verront leur marge de manœuvre réduite progressivement à 20% d'exonération d'ici 2028. Seuls les étudiants déjà engagés dans un cycle d'études conserveront conserveront leurs avantages actuels. Pour le ministre de l'Enseignement supérieur, l'objectif est d'attirer des profils à fort potentiel sur le modèle anglo-saxon. En contrepartie, Paris promet de faciliter l'obtention de visas de travail post-études, une logique financièrement attractive pour l'État, mais jugée injuste et incohérente par les syndicats. Après de premiers rassemblements à la mi-mai, une intersyndicale appelle déjà à une nouvelle journée de mobilisation nationale le 26 mai prochain pour faire reculer le gouvernement.
1: Et puis l'artiste JR promet une expérience immersive à Paris. La nuit dernière, le célèbre Pont Neuf a été totalement transformé. JR a conçu une structure gonflable géante qui entoure l'édifice. La grotte sera accessible au public dès le 6 juin prochain, 24 heures sur 24, avec une bande son concoctée par l'un des ex-membres de Daft Punk, tout de suite sur le Pont des Arts. Avec vous, Nathalie Amar, bonjour.
7: Bonjour Karine, Belicha, et merci, 17h10 à Paris.
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0: toutes et à tous et bienvenue dans l'agenda de Radio Alto, le bon plan des Bouges. C'est parti! Ce jeudi 21 mai, les passerelles scientifiques vous donnent rendez-vous comme chaque semaine à la maison Faune Flore à École en Bouges pour deux créneaux à 11h et à 18h30 pour une durée d'1h30. Des rendez-vous chaque semaine autour de thématiques animées par des scientifiques et leur équipe. Et cette semaine, on parle de la sexualité des orchidées. La flore des Alpes françaises compte plus d'une centaine d'espèces d'orchidées. Découvrez celles du massif des Bouges et leur étonnante stratégie de reproduction. Concert de Mirali au bar du Merle de Puy-Gros ce vendredi à 20h. C'est un concert en voyage où les langues se mélangent ainsi que les paysages sonores. Le tout ponctué d'anecdotes de voyage et d'une bonne dose d'humour, une petite restauration sera prévue sur place. À 20h30 ce vendredi, projection Accusée avec le Cinébus qui vous propose le film Plus fort que moi en version originale. Un film ayant reçu le label Les Découvertes de Cinébus. Ce week-end a lieu le Grand Raid 73 avec un départ à 21h du Cruet à partir du vendredi 22 mai. Une course qui se tiendra jusqu'au 23 mai. Alors soutenez les coureurs sur les différents parcours. Il y aura notamment un ravitaillement à Haillons-le-Jeune. À l'occasion de l'édition 2026 de la Fête de la Nature, le PNR des Bouges vous propose plusieurs activités pour petits et pour les grands. Au programme, expertise scientifique, pratique, artistique et rencontre humaine pour redécouvrir les richesses des patrimoines locaux. Et ce samedi, notamment, deux temps forts dans le vallon de Bellevaux. De 9h à 16h, rencontre avec les techniciens de la Réserve nationale de chasse et de faune sauvage. L'occasion unique de comprendre les actions de préservation de la faune et de la flore. De 9h à 16h également, participez au concours Les Explorateurs de la Réserve et du Chéran au départ du parking de Bellevaux. Un atelier pour les familles, accessible dès 6 ans. Les inscriptions et tout le détail sont à retrouver sur le site parcdesbauges.com. Ce samedi, tournoi de darts ou de fléchettes au bistrot du Merle à Puy-Gros en doublette de 17h à minuit. Ce dimanche 24 mai, toujours dans le cadre de la Fête de la Nature du Parc Naturel Régional du Massif des Bouges, rendez-vous à 10h30 et à 14h à La Compote pour l'événement Cueillette Vivante. Une découverte théâtralisée et comptée à la rencontre des producteurs de plantes aromatiques et médicinales. Un événement à 2 euros. Inscription et détails sur le site parcdesbouges.com. L'agenda s'arrête ici et on continue avec les offres d'emploi.
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0: Tout de suite, ce sont les offres d'emploi proposées par les Amis des Bauges, affichées dans les 14 mairies du cœur des Bauges ainsi que dans les bureaux de poste et visibles en ligne sur leur site amisdesbauges.org. La commune d'École en Bauges recherche un agent d'entretien pour un contrat en CDD à pourvoir dès que possible. Pour l'été 2026, la station village des Aillons Marjaria en Savoie recherche des opérateurs parcours acrobatiques en hauteur diplômés afin de travailler au pays suspendu des géants, à l'acrotiro des géants, au bungee ainsi qu'à la tour multi-activité. Un paysagiste spécialisé dans l'entretien et l'aménagement des sentiers de randonnée est recherché pour travailler au départ de la Motte en Bauges. Un contrat saisonnier sur une base de 35 heures par semaine. Les Chaux auraient besoin d'un agent polyvalent des interventions techniques en milieu rural. C'est un emploi permanent à pourvoir dès que possible et ouvert aux contractuels pour un 21 heures par semaine. L'ADMR recherche des aides à domicile ainsi que des auxiliaires de vie sociale en temps partiel ou à temps plein pour travailler sur le secteur des Bauges. Un poste d'employé de restauration polyvalent en pizzeria est recherché au Châtelard pour un CDD de 3 à 6 mois entre 18 et 22 heures par semaine. Un valet de chambre ou une femme de chambre est recherché par l'auberge d'Aillon et d'ailleurs pour travailler à temps plein en CDI. Il recherche également un réceptionniste. L'EHPAD propose une offre d'aide-soignant pour travailler en CDI à temps plein au Châtelard. Franconi recherche des conducteurs et des conductrices d'autocar pour travailler en CDI à 35 heures par semaine au départ du Châtelard. Dans le cadre d'un agrandissement du service, sont recherchés des aides-soignants diplômés d'État pour travailler au SIAD en CDI, un poste à pourvoir dès que possible. Voilà, c'était les offres d'emploi proposées par le Centre social des Amis des Bauges, affichées dans les 14 mairies du cœur des Bauges ainsi que dans les bureaux de poste et visibles sur leur site internet amisdesbauges.org.
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0: Allez, c'est parti! Et bonsoir, bonsoir. Ici ton émission préférée ou la mienne, on ne sait pas, ou peut-être nos émissions préférées, Karatoké. Et nous sommes déjà à la 14e. Ce matin, ça dépend quand tu nous écoutes, dans ta voiture avec ta tartine de beurre. Nous avons autour de la table, nous avons Letty. Bonjour Letty.
2: Hola.
0: Ça va?
2: Oui, ça va très bien.
0: Nous avons aussi Chloé. Chloé qui va faire la technique, qui va chanter, qui fait tout. Allez, Shiva.
3: Je me sens super à l'aise.
0: Hola.
3: Comment je pourrais dire? Guten Tag.
2: Ah oui.
0: Comment ça?
3: Moi, je suis plutôt allemande.
0: Bah ouais, mais j'y peux rien. Moi, je connais pas un mot d'allemand. Donc. On fait un bisou à Anne et à Margot qui sont pas avec nous ce soir. Et un petit bisou dédicace à Charlotte qui, même si elle est pas avec nous, est dans nos cœurs et nous a tout installé, tout préparé. Merci Charlotte. Merci à tous. Nous avons une des invités surprises que vous allez découvrir tout à l'heure en chanson. Vous allez aussi découvrir le thème de l'émission. Et au cas où, un petit rafraîchissement, si vous n'avez pas écouté l'émission 1, ni l'émission 2, ni la 3, ni la 4, bon, je ne vais pas vous faire jusqu'à 14, mais si vous n'avez jamais écouté l'émission, c'est une émission où on chante en direct sur des bandes-sons ou avec des instruments. Et ce soir, on va voir s'il y a des instruments ou juste de la bande-son. Ce sera la surprise.
3: Dis la vérité.
0: La vérité ?
3: Il n'y a pas qu'une invitée. Il y a plusieurs personnes dans la pièce.
0: Alors oui. Alors on a une invitée qui va chanter et on a des invités observateurs. 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Donc si tu veux devenir bénévole, si tu es juste curieux, si tu as envie de participer, c'est très simple. 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Vous pouvez créer votre propre émission, comme Chloé qui a créé son émission qui s'appelle Itinérance, que je vous conseille d'écouter en podcast sur radioalto.info, rubrique nos émissions dans les voies d'Alto.
3: Super.
0: T'as vu, hein?
3: Ah, parfait.
0: Donc, vous pouvez venir avec votre idée d'émission. Ceux qui ne sont pas à l'aise devant le micro peuvent venir avec leur idée de technique pour jouer avec tous les boutons qui clignotent. Et puis, si vous avez juste envie de partager des moments, il y aura toujours une petite mission qui pourra rendre service, tenir le compte Instagram, soutenir les travailleurs, salariés à qui on passe le bonjour. Donc, on va peut-être commencer. Hein, parce que on a quand même très envie d'entendre là d'où se voit de nos invités, de notre invité, on ne sait pas trop. Moi je vous propose de commencer. Notre invité va s'installer au micro-champ. Oui, il va falloir garder le casque ou sinon prendre le casque de
3: son
0: voisin.
3: Et du coup, là le but... Ah oui, elle peut garder carrément son... Ou il, je ne sais plus qui c'est.
0: Ouais. Ils peuvent.
3: Mais du coup, c'est vrai qu'on ne parle pas tout de suite d'elle et on laisse le suspense.
0: Voilà.
3: Et elle va faire sa chanson.
0: Et comme ça, on vous laisse vous faire votre propre image mentale de notre invité avant qu'il, elle, se présente avec vous. La première rencontre, quand on chante, c'est avec la voix. On vous laisse aussi peut-être deviner le thème choisi par notre invité. Et puis, dès que cet invité...
3: Par des gestes, est-ce que cet invité voit bien l'écran? Est-ce que tout va bien? Super. Okay. Parce que là, on est tous les uns sur les autres. C'est une partouze géante. Hein.
0: Ah bah alors là,
3: à part qu'il n'y a qu'un mec. Non,
0: alors là, je vais te dire qu'il va y avoir beaucoup de bénévoles qui vont arriver d'un coup. Je pense que tu vas augmenter le recrutement de Radio Alto d'une façon drastique.
3: Allez, on est bon. Je lance.

0: Bravo, bravo,
1: bravo,
0: magnifique.
1: Yes.
2: Oh, punaise.
0: Pas évident à chanter, magnifique.
2: J'ai adoré.
1: Ouais. Ah,
3: quel accent anglais.
1: Ah ouais.
3: My darling.
1: Ah ouais,
2: c'était
1: franchement,
2: super.
1: Bravo.
0: Elle a pillé le game.
2: Ah ouais, vraiment.
4: Je t'expliquerai jamais comment j'ai appris à chanter anglais et à parler anglais surtout.
1: Ah bah si, on veut savoir du coup.
3: Bien sûr qu'on va le savoir.
1: Ah bah oui.
2: Super. Non mais moi je suis bluffée. Hein.
4: Bah, j'ai grandi en station en Tarentaise. Et figure-toi que quand tu grandis en station en Tarentaise, bah à l'époque de mes 17 ans, d'ailleurs j'ai toujours 17 ans aujourd'hui, il n'y avait que des Anglais. Du coup, si tu voulais boire un coup ou jouer au billard, il fallait apprendre à parler anglais.
2: Ah d'accord.
4: Et voilà, du coup, bac plus 52.
2: Ah, en anglais.
4: Bah pour boire des bières.
2: Super.
4: Quelle non. meilleure motivation pour apprendre
3: super.
4: À parler.
3: Super.
2: Super.
4: Marvelous.
1: Great.
2: Ah ouais, c'est bluffant.
1: Ouais. D'accord. Bon, du coup, vous avez entendu la voix de notre invitée. Vous savez donc qu'il y avait une invitée. C'est une fille.
3: Oui.
1: Et qu'est-ce que tu nous as chanté pour ceux qui n'auraient pas reconnu
4: Alanis Morissette.
1: Et le titre est
4: Hand in my pocket.
2: Yes.
1: Et du coup, le thème de l'émission, c'est sur les mains, c'est sur les poches, c'est sur les jeans.
4: C'est sûr, bah du coup si on prend Hand in my pocket, ça
2: change
4: peut être...
2: pas le thème s'il te plaît.
4: Ah ouais merde.
2: Parce qu'on a
4: attends, les mains, les poches, les jeans.
2: Ah bah en fait le thème.
4: Mais non, mais tu vois le, tout ce que tu montes d'un côté et ce qui se passe ouais. de l'autre, tu vois.
2: Ouais, mais on a pas
4: okay.
2: on a pris ton thème.
4: Bah merde, putain, vous m'avez pas dit le thème. Ah 90.
1: Mais c'est toi qui l'as choisi.
2: Qui l'a...
4: Ah le thème c'est j'ai 17 ans, pardon. Non mais je vous ai prévenu que j'étais un moulin à...
1: Non alors le thème officiel c'est années 90.
4: Ah c'est ça putain, reste focus. On est 27 dans ma tête, si vous me faites pas des gros warnings.
1: Parce que moi j'avais pas 17 ans en 90.
4: On va pas se mettre tous d'accord.
3: Moi non plus.
4: Attends, j'avais quel âge en 90? Putain, non on compte pas.
2: T'avais quel âge en 90?
4: Non j'avais pas d'âge en 90.
2: Bon. Oh. T'avais quel âge?
4: Bah j'avais...
2: T'avais pas non plus 25 ans?
3: Presque.
4: Bah j'avais déjà 7 ans.
2: Année... Ah, ce temps, bah, ça
3: oh,
2: va.
3: Mais ça va.
2: Dire, t'as 17 ans.
3: Bah ouais.
1: Année 90, ça va de 90 jusqu'à 99. Hein.
4: Ouais, c'est ça.
1: Parce qu'Alanis Morissette, c'est pas 90,
4: c'est, pas
1: hein,
4: 90.
1: C'est plutôt 97, ouais, 98,
4: 96 même, and in my pocket.
1: Ah ouais, j'avais pas le titre, j'avais pas vérifié
4: non.
1: avant.
3: Bah c'est bon.
1: Ah
3: on
1: oui.
3: est dans le thème.
1: C'est ça, oui.
3: Vous
1: oui.
3: commencez à m'embrouiller, là.
1: Ah, pardon, excuse-moi.
4: C'est normal.
1: Est-ce qu'on se ferait pas un petit jingle présentation de l'invité pour qu'on puisse lui poser des petites questions
3: bien
1: à
3: sûr.
1: La carte pour découvrir...
5: Qu'est-ce qu'il fait? Qu'est-ce qu'il a? Qui c'est celui-là?
2: Chloé à la technique.
1: D'ailleurs, Chloé à la technique, il est un peu long.
6: Elle est terrible.
1: Faudrait le raccourcir un peu.
2: Le couper?
1: Ouais.
2: Regardez la technique. C'est pas mal, hein?
1: Eh oui, vous allez l'aimer, notre invité.
2: Bon.
3: On sait pas.
1: Monsieur, on sait. Est-ce que déjà, tu voudrais nous dire ton prénom ou ton nom d'emprunt, si tu veux pas qu'on te reconnaisse?
3: Lily!
1: Bonjour Lily, bienvenue.
2: Et non, tu ne rêves pas Réseau des Bauges. C'est bien la Lily que tout le monde connaît.
1: Oh, c'est bien The Lily, The Lily,
4: oh my
1: in
4: God.
1: English.
4: Oubliez-moi.
2: Je la vois cette photo en plus sur WhatsApp, t'as des lunettes. Pour moi, je me suis dit, j'ai mis longtemps à te reconnaître. T'as des lunettes, des beaux yeux bleus.
4: Tu vois, j'essaye d'être...
1: Incognito.
4: Anonyme, ça marche jamais.
2: On a une star.
1: Ouais.
4: Putain, une diva. Ah non, attendez. Sur le réseau des beaux, je suis une diva. Il faut quand même savoir que, voilà. Je veux dire... bon, pardon.
1: Du coup, on vous a dit qu'il y avait des personnes en observation.
2: Oui, s'il te plaît.
1: Et donc, on a un certain Nicolas.
0: Nicolas, c'est ça. Ouais.
1: Voilà. Qui va peut-être poser la première question à notre invité.
0: Allez,
1: soyons fous.
0: Je me lance. Bah, bonsoir tout le monde, hein, merci pour l'accueil déjà. La question, elle est simple. C'est le style musical que tu écoutes le plus?
4: Il n'y en a pas.
0: Ça dépend du mood.
4: Ah ouais, ça dépend vraiment du mood, de la lumière, de la saison, de mon cycle. La température ambiante.
1: Et là, actuellement, ce serait quoi que tu écoutes en ce moment comme style?
4: En ce moment, avec le printemps qui arrive, j'écoute, Billy Django. Alors attends, faudrait que je retrouve.
2: Ah oui, attends, vas-y, chante un peu.
4: Billy Django, Billy Django.
2: Ouais, super. C'est la brésilienne.
4: Oui.
2: C'est son nouvel
4: Marveilleuse,
2: album.
4: Marveilleuse, j'adore.
2: Comment elle s'appelle?
4: Faut inviter le soleil, là, il y a un peu
2: Vous
4: trop
2: l'avez?
4: De vent frais.
2: La brésilienne?
4: Ben, je l'ai, mais j'ai pas mon téléphone avec moi. Sinon, Diviseur, il me balance tout, mais là, j'ai oublié.
1: Bon, si vous vous en souvenez...
0: C'est pas Sarah Coelho?
4: Oui,
2: c'est
4: ouais,
2: ensemble,
4: hein. Magnifique.
1: Ah, il est fort, ce Nico, il est
4: Putain,
1: fort.
4: Putain, il nous a rattrapé.
2: Excusez-moi, c'est pas...
3: C'est Flavia, pas ça.
4: Flavia Coelho.
1: Elle est forte, ça te l'étire, là.
0: Quand je je te disais qu'on était complémentaires.
2: Et toi, elle a son micro dans la main, là, elle va chanter.
1: Est-ce que notre deuxième observatrice voudrait poser une question à la carte à notre invitée ? Alors, c'est Lou.
6: Bonsoir tout le monde. Alors, quelle chanson est incontournable pour se consoler selon toi ?
4: Ah, ça c'est Algie, Something Good.
7: J'adore.
4: Oh, yeah.
2: Tu sais que je les ai vus en concert.
4: Mais moi aussi je les ai vus en concert.
3: Et comment tu le prononces celui-là ? Pardon.
7: Ça y est, je commence.
2: Non, c'est Algie.
4: Algie.
2: Bah oui, bah comment je le prononce ?
3: Bah non, mais c'est comme Armanette.
2: Ah oui, pardon. Algie.
1: Je connais pas, ça fait comment ?
2: Musilek. C'est super, hein.
1: Ça fait comment ?
4: Attends, comment on fait,
2: je connais pas la chanson, j'arriverai pas.
4: Attends,
2: à la
4: mais
2: sortir.
4: C'est la pub de la voiture en plus. Attends, j'ai la meilleure voix que t'as jamais entendue à Caro.
1: Non, je connais pas, je crois. Non, mais je regarde pas les pubs non plus, donc.
4: Attends, mais là, pas. Normalement, tu nous sors la musique en live. Excusez-moi, en fait.
0: C'est un blind test en fait.
4: Bah oui, bien sûr, c'est le blind test.
2: Laquelle
4: Something Good.
2: Ah ouais, Something Good, excusez-moi, bah, je vais la sortir tout de suite, ça va partir, juste le temps.
4: Je peux chanter une souris verte en attendant si tu veux.
1: Oh non, on va te poser une autre question. Hein.
2: j'ai fait un live.
1: Si tu veux. Si tu veux. Moi je te pose la question en attendant qu'elle trouve Alt J et contrôle Alt J majuscule. Quelle est la chanson de ta playlist qui te rend zen ?
4: Bah ça, quand on connaît mon tempérament, c'est-à-dire que me rendre zen... Putain, alors attends, c'est quel niveau ? Oh si, ça peut être du Chopin, par exemple.
1: Ok.
4: Moi, Chopin, ça me rend bien zen.
1: Ok, ça marche.
3: Allez, next. Alors, quelle est la chanson que tu souhaiterais chanter un jour ?
4: Où ça ?
3: Ben... Je sais pas, chez ta grand-mère.
4: Mais elle est morte. Merde.
1: En concert.
4: Ah, une chanson en concert.
3: Une chanson peut-être que tu adores et que tu aimerais chanter un jour.
2: Tu la connais bien.
4: Mais on a le droit de sortir des autres trucs que des années 90.
3: Ah bah bien sûr.
4: Tu vois, genre Pink. And so what? I'm still a rock star. I got my rap move and I don't need you. Un truc tu vois bien introverti.
2: Ouais. Ça te ferait bien sortir.
4: Mais ouais, putain, Pink, la meuf, elle déchire tout, quoi.
2: Ouais.
1: Moi, j'en ai un peu marre parce que t'aimes tous les gens que j'aime bien.
4: Ah ben voilà.
2: Ouais, franchement.
1: Enfin, sauf Alt J parce que je connais pas, mais.
4: Oh là là.
1: Ni Paolo Coelho et
3: non.
1: Manuela.
3: Flavia.
4: Manuela. Cristiano Ronaldo.
2: Coelho, c'est rien à voir.
1: Oui, c'est un auteur.
2: Ah oui,
1: j'ai fait exprès. C'est une fausse bourde.
2: Allez, moi, je dis la mienne. Moi, je tombe tout le temps sur celle-ci. Quel est le prochain concert où vous souhaiteriez aller ?
4: Je peux pas le dire parce que je l'ai réservé hier soir.
2: Ah bah,
4: et que c'est en mars l'année prochaine. Et que si je le balance, mais laisse tomber, vous pliez mon game.
2: T'as pas le droit de dire Céline Dion ?
4: Ben non, mais j'ai pas le droit de le dire si mon homme il écoute. Mon âme, tu dois fermer tes oreilles.
2: C'est bon.
4: Bah, Magic System.
2: Oh !
4: Une histoire de c'est the magic in the air.
2: Ah ouais, j'avais pas celle-ci, tu vois, deux.
4: Bah, et un des premiers gaou n'est pas gaou. Oh là là.
3: Eh hey, mais tu sais qu'ils sont passés gratos à Annecy sur le paquet.
4: Oh, ça m'agace. Et pourquoi on me dirait jamais rien, moi ?
3: Bah...
4: Quand ?
3: C'était quand ?
2: En 94.
3: C'était... Non, c'était l'année dernière, parce que mes gamins, ils y sont allés.
2: T'as des enfants ?
3: Non,
4: je les ai volés à la voisine.
3: Ouais, mais il pleuvait. Voilà.
2: Ouais,
3: j'essaie de.
2: Ok.
3: Bon bah c'est bien.
2: Donc, par contre, juste pour vous dire que j'ai une place pour Céline Dion, donc je vais voir Céline Dion.
1: D'accord.
2: Je sais que vous avez pas du tout été véreux, mais j'avais besoin de le dire à la radio.
1: Bah moi je vais voir Calogero.
2: Déjà vu.
1: Bah moi aussi.
3: Oh, wow. Bah et nous on va. Bah on va aller au Festival de la Paille.
0: Ah grave.
2: Ah ouais.
0: Pigarin, c'était HK.
2: Ah super, de la paille c'est où ?
0: À Métabier, juste à la frontière suisse.
2: Métabier.
0: Ouais, Métabief.
4: HKL et Saltimbanque ?
0: Oui, ouais, belle prog.
4: J'ai le droit de faire la parenthèse ou pas ?
0: Vas-y.
4: Tu sais d'où je viens moi, je viens de Roubaix, wesh, tu sais d'où il vient HK, c'était mon voisin.
2: Ah ouais ?
4: Bah bien sûr,
2: mais
4: Roubaix la base.
2: Roubaix c'est dans le nord ?
4: Non, c'est dans le nord.
2: Ouais, mais du coup tu peux parler ch'timi.
3: Le ch'nord.
4: Bah sûr que je sais parler ch'timi ou
2: ah,
4: quoi.
2: Ah mon copain il va être trop content là.
4: Et donc tu crois qu'il vient le nom de la baraque à fripes ?
2: Ah.
4: Ah bah ouais.
1: Et tu pourrais pas nous faire une annonce avec ton truc Bienvenue sur Radio Alto, la radio, ce que tu veux, qui finit en haut.
4: Attends. Attends, comment on pourrait dire ça? Ça allume le show, vous passez un bon moment à la radio, et ici chez Tool Radio Alto, et on n'est pas là pour faire des carmiches Tool.
3: C'est super. Oh,
4: je me suis lâchée.
1: Trop bien. Bah voilà, merci Lily.
2: Ok, merci Lily. C'est ta dodo.
1: Alors ouais, moi je vais arrêter de m'appeler dodo, je vais voir ça. Moi je suis désolée, je vais un peu casser l'ambiance.
3: Ah.
1: C'est une chanson qui tombe pile poil pour les années 90. Elle est sortie en 1990, pile poil.
3: Mm-hmm.
1: Donc là, je suis pile dans le thème. Par contre, moi, vous savez, j'aime les chansons qui font pleurer les mémés.
3: Ah ouais.
1: Voilà. Donc c'est une chanson de Prince, mais qui n'est pas connue de Prince.
2: Mais par contre, excuse-moi, je parle plutôt partie technique. Mm. On est d'accord que c'est le fichier que tu m'as donné tout à l'heure.
1: Oui.
2: Désolée, on est à la radio, oui. On dit tout.
1: Et c'est pas un karaoké. C'est Olivier qui m'a fait une trame piano. Donc si vous voulez ouais, si vous voulez écouter, son nom d'artiste c'est Duplom, D-U-P-L-O-M. Il est sur Deezer, Spotify et il fait de la musique un peu électro. Mais là c'est juste un morceau de clavier qui m'a fait rien que pour moi.
3: Et moi j'ai une question, est-ce qu'on va entendre une tronçonneuse ou pas?
1: Ah ouais, on a oublié le carabref.
3: Bah depuis tout à l'heure, j'ose pas, je fais des appels d'œil.
1: Ah non,
2: le carabref.
1: Okay. Ah oui, et ben.
3: Bah on verra.
1: Bah on y va alors, le carabref.
3: Allez,
1: c'est bon. Ah ouais.
3: Moi, j'ai envie d'entendre un.
1: Ah peut-être que j'ai pas fait la tronçonneuse.
8: Bienvenue dans le résumé de karatoké. Attention, toujours à la tronçonneuse. On a appelé ça l'automne de la vie, je trouve que c'est beaucoup plus poétique. Mais la vieillesse, elle nous suit depuis le départ.
9: Évidemment, je ne pouvais pas parler de l'automne de la vie, car je ne l'avais pas vécu. Et pourtant, je connais bien le cycle des saisons.
10: Et voilà, arrivé à l'automne de notre vie, finalement, qu'est-ce qui nous resterait ?

0: Oui.
1: On t'a rencontré un soir de concert où on était dans un concert très très intimiste chez Manu Belcombe.
0: Musique qui nous font la zique au fond du souvenir. Après, je crois.
1: Ça en est fini.

0: J'ai été sublimement accueillie par une équipe extraordinaire, des dames, parce qu'il n'y avait que des dames vraiment magnifiques sur toute la ligne, de haut en bas, de bas en haut et à l'intérieur.
1: Oh.
0: Je suis ravie d'avoir participé à cette émission, d'avoir été invitée par de charmantes personnes. Et je souhaite à beaucoup de pouvoir prendre ma place, et, parce que franchement, on passe un excellent moment. Voilà, c'est le mot de la fin.

0: Et voilà, c'était, merci Letty de l'avoir rappelé, le résumé de l'émission numéro 13. Et si vous voulez écouter toutes nos émissions, c'est super simple, on va dans Radio Alto, nos émissions, rubrique Karatoké, et vous pouvez choisir tous les thèmes. Donc le thème de la dernière émission, c'était l'automne de la vie et la vieillesse. Et là, on est dans les années 90.
1: Et ouais.
2: Fais-nous pas repartir alors que tu vas nous faire chialer.
0: Écoute, je vais peut-être pas vous faire chialer. Hein. Donc du coup, je disais que la bande-son a été faite par Duplom, D-U-P-L-O-M, et que je vous invite à l'écouter sur Spotify parce que bah, c'est un copain, il sait trop bien ce qu'il fait. Il fait de l'électro, il fait aussi des vidéos sur, pour accompagner ses musiques.
2: Mais ok. Voilà. Du coup, là, tu vas chanter comme ça, là, sur sa...
0: Sur sa petite...
2: Donc, tu peux chanter d'ici.
0: C'est ça.
2: Allez, let's go. Tu me fais un petit signe de la main.
0: Eh ben, quand tu veux.
2: Je t'ai préparé. Allez.

0: Bravo. Magnifique.
1: Bravo, Dorothée.
2: T'as parlé de Prince, mais pour moi, c'est Sinéad O'Connor qui chante ça.
3: Tout à fait, mais c'est une chanson de Prince qu'il trouvait pas, qu'il a écrite lui, mais qu'il voulait pas chanter lui parce que ça correspondait pas à son image de symbol.
2: Ah ouais.
3: Et du coup, Sinéad O'Connor l'a récupéré. Et après, il y a une version de Prince qu'il a rechanté derrière. Mais c'est Prince qui l'a écrit.
2: Ouais.
3: J'ai fait exprès pour vous induire en erreur.
2: Qu'est-ce que t'es malicieuse.
3: Oui.
2: Ouais, très très belle chanson, très difficile aussi à chanter. Ouais, j'étais en apnée tout le long.
3: Ça allait?
1: C'était super.
2: Trop bien. Si j'étais en apnée, c'est que ça allait.
3: Ah, je sais pas. Tu peux être en apnée des oreilles, tu vois, pour pas écouter.
2: Ah non, j'étais en apnée de la bouche.
1: Ça s'appellerait pas de l'apnée.
2: T'as bien entendu, je l'ai pas ouverte.
1: Non, mais c'était super, c'était à ton image.
3: Merci.
1: Non, mais je veux dire, à chaque fois, ça part dans voilà, ta version à toi, ta traduction de la musique, et j'adorais. J'avais oublié que c'était de Prince, ça, moi.
3: Tu le savais?
1: De Prince.
2: Non, moi, je
1: de
2: le Prince. Savais pas. Non, mais attends, il avait changé de nom aussi. Hein. C'était.
3: Love Symbol, mais c'était après.
2: Ah non, il y en avait de. Il y en avait encore un autre. Il avait un autre nom encore.
1: On lui fait pas aller

0: si on le fait pas.
1: Ouais, ça, moi, je suis pas très calée en prince. Donc,
2: en tout cas, ça fait plaisir de la réécouter encore plus de ta bouche.
1: Merci, c'est vraiment, gentil. Ouais. C'est très gentil. J'ai l'impression que je meurs à chaque fois que je chante. Dans cette
3: émission. Bah, on meurt tous. On meurt tous à chaque fois que tu chantes.
1: Désolée pour avoir cassé l'ambiance encore, parce que je chante que des chansons tristes.
0: Ouais, c'est vrai que par contre, tu nous as un peu plombé l'ambiance, du coup, je vais un peu la réchauffer.
1: Alors, par contre, moi, je tiens à dire qu'il y avait un invité de Letty pour lequel j'avais prévu une chanson gay.
3: Ouais.
1: Qui a annulé, j'ai jamais pu vous faire ma chanson gay. Hein.
3: Bah, ouais.
0: Gay homo ou...
1: Non, gay joyeuse, quoi.
3: Sinon, bah, ouais, pour l'instant, cette émission.
1: Non, mais on va trouver une date, parce que je voudrais bien pouvoir la chanter quand même, je me suis préparée et tout. Pour une fois que j'ai trouvé une sympa gay.
0: Oui, et il va y avoir avant. Moi, j'étais
1: minute,
0: déjà prête à chanter.
1: Une minute joyeuse.
3: Ouais, une minute
1: c'est
3: philosophique.
1: C'est pas la minute joyeuse.
0: Bah oui.
1: Oh, trop bien.

0: crois que pas, mais j'ai découvert.
1: Ah oui.
2: Ah bah comment ça tu connais pas?
3: Avec caractère, la framboise, j'aurais dû appeler le cassis.
4: Tu sais ce qui dit le cassis?
2: Avant que je commence, merci monsieur qui trouve mon générique très bien.
5: Ah ouais.
2: Donc merci surtout à Dorothée qui me l'a offert
5: bien
2: avec toutes les musiques que j'avais choisies et qui me correspondaient. Voilà. Donc merci encore.
1: Merci, puis Chloé, pas de merci quoi.
2: Ah bah je vais pas te dire merci, tu me dis tout à l'heure en arrivant que t'es contente de me voir et tu te fous de ma gueule. Voilà.
1: Merci Chloé pour la technique, merci.
2: Voilà.
1: À base de pop. Allez, vas-y.
2: Allez.
1: T'as une minute, Letty.
2: Allez, c'est parti, on va philosopher un petit peu. Les années 90, c'est juste ma génération, celle des milléniaux, ou plus communément appelée Y, et rien à voir avec le chromosome. Un vent de nostalgie sucrée souffle et je respire encore mon insouciance, cette façon de ne rien vouloir rater, car dans cette décennie, il s'est passé tellement de choses. Je me prépare pour aller à l'école à pied, le téléphone portable était inexistant, sans peur. Après avoir mangé mon bol de Kellogg's bien chimique, je me vêtis à la mode. Jean, baggy pour certains, croc top, basket à plateforme ou écrase-merde comme on les appelait. Robe à bretelles, t-shirt à logo et Waikiki, ça vous parle?
1: Ouais.
2: Autour de mon cou, une totoche. Certes, tête vissée sur la tête ou queue de cheval, j'ajoute 1, 2, 3 pchit de parfum naf-naf, cacharelle ou autre. La mode est au fluo et pas au surligneur. À l'école, on jouait aux billes, aux pog, à l'élastique ou encore à la corde à sauter. La mienne était verte. Comme toutes les copines qui ne m'arrivaient pas à la cheville. Comme elle se la pète, elle est starbée. Et quand il y avait un problème, pas besoin d'aller faire le rapporteur de Paris, met à coucher file au lit. Un bon coup de corde à sauter et le tour était réglé. Et ouais, je comprends que pour les élèves d'aujourd'hui, la récré puisse paraître bien fade puisqu'ils n'ont même plus la possibilité de porter une écharpe pour prévenir les risques d'étranglement. Nous, on s'en servait de reine pour jouer cheval. Quand on rentrait chez nous, c'était la télé. Eh ouais, Club Dorothée, Minicum, Minicum, ou bien
1: Minicum.
2: Eh ouais, ou bien Hartley cœur à vif et que celle qui n'a jamais bavé devant le fameux Drazik aille se rhabiller. Il y avait d'autres émissions, séries, Beverly Hills, Sous le soleil, Buffy contre les vampires. Oh, Angel, Charme. J'avais son poster torse nu au-dessus de mon lit. Grrr. Le soir, c'était le moment en famille, avec une bonne sitcom Made in USA, comme Notre belle famille, qui nous montrait que la nôtre n'était pas si con. Et une nounou d'enfer qui me faisait dire que sortir du lot donnait de la vie. On aimait bien crâner quand on avait la dernière nouveauté. Un pin s'accrochait sur notre banane, l'album Palini des Glen et les garçons, un Furby, trois-moi, ami, ou un Tamagotchi. Je me suis trompée de feuille. J'ai pas la suite.
1: Alors, du coup, ça tombe bien parce que moi, je sais pas ce que c'est qu'un Furby.
2: Un Furby,
1: alors c'est quelqu'un peut m'expliquer pendant que tu vas chercher la feuille.
2: Allez, hein, c'est parti.
6: C'était une sorte de hibou un peu qui fermait les yeux, non? Qui parlait avec son.
7: Tu pouvais, quand tu le touchais, tu pouvais le cratouiller.
1: Moi, je pense que c'est là que moi, que je suis un petit peu plus âgée que vous, ça devait pas être.
6: Et puis pour moi, ça c'est quand même fin 90 là.
7: Non, mais nous, on avait les Popols.
6: Voilà.
7: Tu te souviens des Popols?
6: Non, mais moi, j'ai pas le même âge que toi.
7: Mais vas-y, oh, fais pas un genre, wesh. Mais ouais, les Popols. Mais tu sais que le mien est dans le lit de ma fille.
2: Mais c'est trop bien.
7: Mais bien sûr.
2: Je me rappelle.
7: Vas-y, les Popols. Mais bien sûr. Rose fluo, puis t'avais la poche comme ça. Tu lui mettais les Popols.
2: Ouais, tu le mettais en boue. Il y avait. Bon, bref, il y avait d'autres choses. Allez, c'est bon, j'ai retrouvé ma.
5: C'est parti.
2: Donc c'est parti, ou un Tamagotchi, virgule, ou la dernière cassette à la mode. Dis, tu m'échangerais pas ta cassette des Backstreet Boys contre celle des To Be Free or Not To Be? C'est pas la fête du slip, hein? Tu veux pas s'emballer un Mars? Je parle bien de 100 francs, qui correspondent à environ 15 euros, et pas de munitions pour tirer sur quelqu'un. Pas d'iPod ou musique téléchargée, un bon Walkman, le casque sur les oreilles, avec la cassette que tu rembobines avec un crayon pour écouter en boucle ta chanson préférée. vous ai fait une version accélérée de la face A de la cassette de mes années 90. Fondation de celle que je suis aujourd'hui. Une Spice Girl avec des punchlines fluorescentes, complètement pop. Alors vive la génération des milléniaux, celle qui fait son Dance Machine sur Radio Alto.
7: Oui.
0: Wow. Ah,
5: nostalgie.
7: On a envie d'écouter plein de musique là.
1: Lesquelles?
7: Ouais, la mienne est nulle, je suis désolée.
4: Ah non, je suis sûre que j'ai la même que toi, vas-y.
7: Non, pas du tout.
4: Vas-y, envoie.
7: Non, mais celle que j'ai vraiment chantée. C'est pas possible.
1: Pas fait les Spice Girls?
4: Mais oui.
7: Tell me what you want. C'était quelle année? S Club 7 aussi. Là, je viens de regarder La Rousseau, j'aurais pu le chanter.
1: Tu m'oublieras. C'est ça? Tu voulais chanter?
7: Ouais, bah non, oui, mais c'est pas ça que j'ai choisi.
2: Ah. Désolée. T'as encore choisi une chanson de vieux?
1: Oui.
2: Oui. On va faire une émission à l'EHPAD avec toi, en fait.
5: Mais il y avait des chansons de vieux dans les années 90. Hein.
4: Oh, putain, ouais. Attention. Et
7: ma chanson, elle est sortie en 91. J'enchaîne?
2: Ouais. Bah oui, t'enchaînes, vas-y.
7: Ma chanson est sortie en 91. Je vous laisse pas plus patienter que ça. Vous allez être sous le charme.
2: Oh putain.
7: Tous les samedis, après minuit, on se retrouve près de l'île Saint-Louis, à transi de joie, de folie, pour y parler philosophie.

0: 90, on a pas dit.
1: Tu m'as pété mon émission en fait.
2: Oui, c'était
1: tu sors, ok.
2: C'était la question que j'allais te poser. Est-ce que tu t'attendais à avoir du Danny Briand dans
1: mais
2: ton
1: tu
2: émission
1: tu sais que
2: 90?
1: Normalement, moi, on m'appelle le jukebox. Normalement, je reconnais au bout de la deuxième note. Mais, ça sort de où?
2: Je lui ai fait un petit texte.
3: Ça sort de l'EHPAD.
2: Je n'ai pas Danny Briand.
1: It's interdiction forbidden. Tu vois, c'est la même catégorie.
2: Quand il t'a posé la question de quelle musique tu n'écouterais pas.
1: Mais Danny Briand, par exemple.
2: J'ai failli te dire. Quand tu dis, oh, moi, j'écoute tout. Et j'étais là, mais mon.
1: Bah, sauf ça.
2: C'est ça.
1: Johnny, tu peux le mettre avec ses copains tous, là, les mêmes coups.
2: Julien Clerc et tout.
1: Non, ouais, pareil.
2: Richard Cotin.
1: Non, ouais.
3: Ouais, entre Clerc et Briand, ça brille un peu trop.
1: Tout cela, ça sent trop le. Et puis il y a trop de gomina.
2: Le format.
3: Ah, ouais, puis du coup, enfin, on était choqués, hein. Ouais, c'est vraiment que... de petites vertus à Saint-Germain, quoi.
2: Bah ouais,
3: vas-y, ça t'ouvre le pantalon, la jupe, tac.
2: C'est Saint-Germain. Bon, après, franchement, moi, cette chanson, je pensais pas qu'elle était de 91. Oui, hein, on est d'accord.
4: Je pensais qu'elle était de. 1890.
2: 12. Si j'avais su, j'aurais chanté La Rousseau, mais bon.
1: Putain.
2: Bah, tu savais le thème. J'adore Danny Briand, je vais souvent le voir en concert.
3: Pourquoi il est pas mort?
1: Mais pourquoi tu m'as invité?
2: Non, elle fait la technique.
3: Ouais, on n'a pas le choix, c'est pour ça qu'on en forme une autre.
2: Il est pas mort, il a grave. La caisse.
1: Hein?
2: Danny, il a la caisse.
1: Ok.
2: Elle a même bu du champagne avec Danny Briand. Faudra que t'écoutes l'émission, elle nous raconte ça. Mais c'était il y a longtemps. C'était dans les années
1: 80.
2: 2000. 90.
1: Mais enfin, après, elle se fout de moi. Non, je suis plus jeune. Mais en fait, t'es vraiment, vraiment, vraiment, vraiment. beaucoup. Ouais. Vraiment plus vieille,
2: moi,
1: quoi.
2: Moi, j'ai des goûts de merde.
1: Putain.
2: Chez moi, j'ai un jukebox. Avec plein de vieux CD dedans et tout. Et... Enfin, vieux vinyle, quoi.
3: Ouais. Et c'est puis toute sa famille essaie de
1: ouais,
3: le
1: mais
3: débrancher.
1: Mais pas des trucs. Des trucs.
2: C'est, non, c'est du Danny Briand.
1: Ah ouais, putain.
2: Non, non, non, il y a aussi du Johnny Jazz, mais il y a du Julien Clerc.
1: Oh,
2: il y a Véro.
1: Du coup,
2: c'est ma pote.
4: Véro, Véronique Sanson. Ah, mais, là, je valide.
2: Véro. Enfin, bref.
5: Donc tu es bien sur Radio Alto 94.8, la radio de l'éclectique où tous les goûts sont dans la nature, même ceux de Chloé, et participent à notre aventure. Ça va que ça n'était pas des.
3: Et on ne les mettra pas aux ordures.
5: Ça dépend qui. donc du coup, ouais, t'as eu droit à du Julien Clerc pour ton année 90. C'est moche.
2: Désolée.
1: Plier le game, quoi.
5: Mais peut-être que Letty va remonter... le game avec du Véronique Sanson.
6: Je sais pas. Moi, j'ai un gros stress. Moi, j'aime pas chanter sur les bandes son, mais.
2: Mais c'est vrai que tu fais jamais ça d'habitude.
6: Non, mais j'ai cherché des chansons pour m'accompagner. Et en fait, la tonalité, elle allait pas du tout. J'étais pas bien. J'étais pas à l'aise.
1: Ah ouais, donc en fait, c'est des karaokés sérieux. Mais moi, j'étais venue pour faire.
2: J'étais pas
6: ah non, mais t'inquiète.
2: T'inquiète,
6: parce que j'ai beaucoup aimé quand tu faisais des. Parce que je fais pareil.
1: Bah ouais. Donc, ouais. Faut dire yaourt, quoi.
6: That's not a wild yaourt.
1: Base numéro 1.
2: C'est un bon yaourt.
6: Bah, of course.
2: C'est un bon niveau de yaourt.
1: Bah, c'est du yaourt bio.

0: Bravo.
1: Oh, wow.
2: C'était Letty d'un karatoki.
1: Oh, wow.
3: C'était Letty. Super, merci pour mon Dany. Vous n'avez pas du tout réagi comme ça. Hein.
0: Bah,
2: non, c'était Dany d'un karatoki.
3: C'était super beau. Ouais. Bah, excuse-moi, c'est pour rigoler. Hein.
4: Oui, je sais bien.
3: Merci.
4: Merci.
0: Hey, c'est dur de se retenir pour pas chanter en même temps.
2: Je t'adore.
0: Oh là là, c'est l'enfer.
2: Alors moi, j'ai juste une petite question très technique. C'est que tu dis freaking special?
4: Freaking, je sais pas. Parce que je suis nulle, moi, j'ai pas son accent.
2: C'est fucking?
4: Ouais, bah c'est marqué freaking, mais bon, comme je fais toujours des fucks, c'est peut-être bien aussi, remarque que je...
2: Que tu freak?
4: Ouais. Que je freak.
2: Ouais, parce qu'il y a deux versions, il y a la version fucking special et la version autre chose, plus doux, mais c'est pas freak, c'est un autre, je l'ai perdu.
4: Je sais pas, je connais pas les paroles par cœur, mais j'ai lu ce qui était marqué.
2: Et du coup, moi, ça m'a perturbé, le freaking.
4: D'accord.
2: Tu veux la refaire avec fucking à la place?
4: Fucking special.
2: Thank you.
3: Là, tu tiens bien.
2: Thank you.
3: Super.
5: Le temps passe.
2: Oui, tout à fait. Le temps passe.
5: J'ai failli dire un autre truc marrant, mais le temps passe et on
4: beaucoup
5: a
4: de choses ont changé.
5: Et ouais. Oui.
2: Qui aurait pu s'imaginer?
5: Qui aurait pu s'imaginer?
2: On aurait pu la faire.
0: Le temps s'est écoulé.
5: Mais on peut en faire une autre de notre invité.
2: Ouais. Ah, et oui. Est-ce que t'es d'accord qu'on essaye de chanter un peu avec toi?
0: Mais oui.
2: Ou ça
0: oui. Non, mais alors celle-là, c'est obligatoire. C'est quand même une chanson.
2: Mais ils savent pas ce que c'est.
0: Qu'il faut hurler, tu vois. Le monde a besoin de ça, en fait.
2: Ah ouais.
0: Le d'accord. Monde a
5: c'est celle
0: besoin
5: où c'est marqué
0: d'eau,
5: mais
0: ça.
5: C'est pas d'eau.
2: C'est ça.
5: C'est super, hein, c'est super de faire la technique avec vous. Hein.
2: C'est pas ma faute.
0: Oui, bah, vaut mieux que tu fasses que la technique, parce que excuse-nous pour nous ramener du Dany brillant.
5: Non, mais super goût musicaux. Regarde, je connais Alt J, j'adore Stevie Wonder.
0: Mais t'as quand même choisi.
4: Merci Lily, parce que d'habitude c'est moi qui t'aime, mais faut que je me calme un peu parce que j'aime flouer par dessus tout.
5: Personnage, mais ce n'est pas moi.
4: Mais c'est trop beau.
5: Ce n'est pas moi. Ce personnage.
2: Du coup,
5: moi j'adore les trucs.
0: Mais oui,
5: j'adore quoi, Flavia.
4: Ouais, bon, c'est bien, c'est bien. Allez, viens, je t'installe le micro. Viens là, viens là.
2: Flavia nous.
5: Je connais pas.
1: Impossible.
2: C'est l'équivalent de Dany Brillant. Attentif.

0: Bah dis donc.
1: Et bim.
2: C'était brillant.
3: Un petit peu d'amour et d'espoir quand
1: brillantissime.
0: Bravo.
4: Quel accent anglais.
0: Oh my god, bah c'est ça de boire de la bière. En fait, ouais, parce que là, la bière.
4: Je savais pas qu'en étant saisonnière, on devenait comme ça.
0: Hein. Bah, ça fait partie des risques du métier.
4: Ouais. On vient alcoolique.
0: Oui, surtout.
1: Alcoolique, mais bilingue.
0: Ben voilà. Ben attends, ça facilite. Et quand t'es bourrée, t'en as rien à foutre de savoir si les mots ils se.
4: J'ai super beau yaourt. Hein.
0: Ouais, par contre, tu me demandes pas d'écrire anglais parce que là, pour le coup, c'est très approximatif.
4: Tu sais que peut-être samedi soir, je serais peut-être dans une boîte de nuit.
0: Non, mais ça dépend si t'écoutes d'Annie Briand.
4: Si je fais du yaourt, je m'enregistrerai.
0: I'm a very good girl.
4: Mais
0: il faut que t'auras bu combien de bière avant?
4: J'aurais pas bu.
0: Je te signale que Dashner, le minimum de bière, c'est 8 degrés. Alors.
4: Une bonne paix Dieu.
0: Bah, même deux. Après, tu parles super bien anglais.
5: Ok, donc avis à tous les gens qui veulent apprendre anglais.
0: Tu comprends pas pourquoi je voulais ramener une bière avant l'émission. Bah ouais. Ben voilà, personne ne m'écoute jamais, je comprends pas.
5: Et du coup, si les auditeurs n'avaient pas reconnu ce que tu chantes, c'était quoi?
0: For non-blonde. What's up?
5: Voilà.
0: Ça, c'est vraiment de l'espoir en barre, quoi. Elle se lève, elle crie, mais putain, qu'est-ce qui se passe, bande de... Mais qu'est-ce que quoi?
5: Elle crie pas hey hey hey hey hey.
0: Oui d'abord.
4: C'est vrai.
0: Bah qu'est-ce que vous foutez tous bordel? Tu vois? Donc ça on devrait tous les goûter loin. Franchement.
5: Donc auditeur de Radio Alto, c'est la question qu'on te pose. Qu'est-ce que tu fous? Pourquoi tu ramènes pas tes fesses à notre
0: What's
5: émission?
0: What's going on?
5: Peut-être petit moment avant de se dire au revoir pour savoir comment ça s'est passé pour nos deux invités observateurs. Ils ont chanté un petit peu hey,
1: gentiment.
5: Ce qui veut dire que est-ce que plus tard vous êtes prêts à prendre la place de Lily?
6: Bien sûr.
1: Il va falloir s'entraîner fort sous la douche, mais pourquoi pas. Hein.
5: Ouais, parce que t'as dit que tu chantais sous ta douche, mais là il n'y avait pas d'eau qui tombait, je t'ai entendu chanter. Hein.
1: Ouais, j'ai fait l'effort. Ah. C'est toujours au moins impressionnant quand t'es accompagné.
5: Eh ben...
4: Sous la douche ou...
0: C'est à quelle heure la douche
1: Putain, je me suis grillé, merde. Ah non, ouais, avec plaisir. Ce serait un petit challenge,
5: franchement,
1: avec plaisir.
5: Bonne voix radiophonique.
1: Ouais. Ok, cool.
7: Il a une belle voix. Hein.
5: Ah, cool. Carrément.
7: Tu vois.
1: Et... J'essaie de me mettre au niveau.
0: Elle veut te pêcher sous la douche. Mais...
5: Et toi, Lou, est-ce que ça te dirait d'être notre invité un jour?
4: Ouais, Lou. Lou, c'est bon, elle est partie, elle vient avec nous, là. C'est bon.
5: Trop bien.
4: Elle est monte dans le train.
5: Ah bah super.
4: J'ai plein de trucs que j'ai pas fait jouer du cartoucheur, hein. Mais bon, c'est normal, il y a plus de karaté au thème.
5: Et ben
7: tu
5: ouais.
7: Vas pas revenir là-dessus.
5: Ouais, mais c'est pas grave. De toute façon, c'est une émission un peu en freestyle.
4: Ok, et ok, j'avais une award ceremony aussi.
5: Et oui, mais non, parce que
4: c'est bientôt la fin de l'émission.
5: Et nous allons donc pouvoir écouter discours de remerciement de Lily pour être notre invitée à cette émission.
0: Oh putain.
5: Tu dis ce que tu veux. T'es pas obligée de lui dire merci.
4: Beaucoup,
5: hein.
4: Ce mot, hein.
0: Mais c'est une ponctuation, ça s'appelle. Oui, tu vois, il y a le point, la virgule et putain. Oh, ça c'est.
5: Comment ça s'est passé pour toi?
8: C'était super.
4: Ouais.
8: J'ai bien aimé.
5: Eh ben, on a l'ambition un jour de faire un karaoké géant où tous les invités reviennent. Tu reviendras chanter?
0: Ah bah oui.
5: Et si tu as envie de revenir chanter et qu'il y a un karaoké, tu pousses la porte et toc toc toc.
4: Oh bah viens, parce que d'ailleurs Bibi me fait la gueule parce que je lui ai dit de pas venir.
0: Non mais moi je viens pas Saint-Germain par contre.
4: Non mais. C'était la dernière. Maintenant je vais mettre vraiment mes vrais goûts musicaux. Ces temps-ci j'écoute. J'avoue! C'est pas le bonheur! Vous connaissez pas?
1: On juge pas.
4: Okay.
5: Auditeur, tu n'es pas obligé d'avoir des goûts comme Chloé pour venir.
0: Non.
5: Tous les thèmes sont possibles.
4: Elle
5: peut-être
4: est super, cette chanson.
5: Peut-être qu'un jour on fera un karaoké spécial Chloé avec des chansons de gens morts.
1: De merde.
0: Ouais.
4: Christophe Maé n'est pas mort.
7: Ah, ou okay, des ou gens qui donnent
0: dommage.
7: Envie de mourir.
4: C'est super, Christophe Maé.
0: On s'attache.
7: Non, tu le fais trop bien. Tu le fais trop bien. Ouais.
1: Avec une, avec une flèche.
4: Non mais je le tiens bien. J'avoue.
5: Donc du coup, on était à Lily. Est-ce que c'est bien passé pour toi? Qu'est-ce que tu pourrais dire aux éditeurs pour qu'ils viennent avec nous ou qu'ils restent chez eux? C'est le choix.
0: C'est trop sérieux comme question, je sais pas.
2: Qu'est-ce que tu pourrais dire? Bah viens en fait, tu arrêtes ce que tu fais, tu te lèves, tu viens à Radio Alto. En plus les gens ils sont gentils.
4: Et what's going on?
2: Bah what's going on quoi? Chacun sa part en fait, tu vois. Ouais. Petit colibri des Bauges, tu peux venir à Radio Alto et prendre ta part dans l'émission.
5: Donc si tu veux venir, contacte @radioalto.info 04 79 54 19 89. Car ce qui est sympa dans cette émission, c'est de découvrir l'univers musical d'invités et puis leur thème, voir comment ils se déploient dans chacun d'entre nous, pour le meilleur ou pour le pire.
4: On va revenir sur Denis Briand, là.
0: Putain.
5: C'est toi elle qui dit prends personne.
0: Mais tu fous la merde après. Voilà, faut pas s'étonner.
4: On clôture.
7: Allez.
5: Quelqu'un veut dire le mot d'adieu? Tu veux dire au revoir? Tu fais comme tu veux.
2: Adieu.
5: Et quand tu lèves la main, Chloé, elle envoie le générique.
4: Elle lève les deux mains.
1: Pas adieu.
4: Elle ne lève pas la main.
1: À tout bientôt.
5: Ouais.
0: Non, j'ai pas levé la main. Tu peux toujours pas envoyer.
4: Ah. Après, il faut me bien.
0: Bisous.
6: Car c'est fini.
5: C'était Karaoke, l'émission en partie chantée, en partie déjantée.
6: C'est fini.
5: Et comme le dit Jean-Louis.

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1: Bonjour à toutes et à tous et bienvenue dans l'agenda de Radio Alto, le bon plan des Bauges. C'est parti! Ce jeudi 21 mai, les passerelles scientifiques vous donnent rendez-vous comme chaque semaine à la maison Faune-Flore à École en Bauges pour deux créneaux à 11h et à 18h30 pour une durée d'1h30. Des rendez-vous chaque semaine autour de thématiques animées par des scientifiques et leur équipe. Et cette semaine, on parle de la sexualité des orchidées. La flore des Alpes françaises compte plus d'une centaine d'espèces d'orchidées. Découvrez celles du massif des Bauges et leur étonnante stratégie de reproduction. Concert de Mirali au bar du Merle de Puy-Gros ce vendredi à 20h. C'est un concert en voyage où les langues se mélangent ainsi que les paysages sonores. Le tout ponctué d'anecdotes de voyage et d'une bonne dose d'humour, une petite restauration sera prévue sur place. À 20h30 ce vendredi, projection Accusé avec le Cinébus qui vous propose le film Plus fort que moi en version originale.

0: originale. Un film ayant reçu le label Les Découvertes de Cinébus. Ce week-end a lieu le Grand Raid 73 avec un départ à 21h du Cruet à partir du vendredi 22 mai. Une course qui se tiendra jusqu'au 23 mai. Alors soutenez les coureurs sur les différents parcours. Il y aura notamment un ravitaillement à Aillon-le-Jeune. À l'occasion de l'édition 2026 de la Fête de la Nature, le PNR des Bauges vous propose plusieurs activités pour petits et pour les grands. Au programme, expertise scientifique, pratique, artistique et rencontre humaine pour redécouvrir les richesses des patrimoines locaux. Et ce samedi, notamment, deux temps forts dans le vallon de Bellevaux. De 9h à 16h, rencontre avec les techniciens de la Réserve nationale de chasse et de faune sauvage. L'occasion unique de comprendre les actions de préservation de la faune et de la flore. De 9h à 16h également, participez au concours Les Explorateurs de la Réserve et du Chéran au départ du parking de Bellevaux. Un atelier pour les familles, accessible dès 6 ans. Les inscriptions et tout le détail sont à retrouver sur le site parcdesbauges.com. Ce samedi, tournoi de darts ou de fléchettes au bistrot du Merle à Puygros en doublette de 17h à minuit. Ce dimanche 24 mai, toujours dans le cadre de la Fête de la Nature du Parc Naturel Régional du Massif des Bauges, rendez-vous à 10h30 et à 14h à La Compote pour l'événement Cueillette Vivante. Une découverte théâtralisée et comptée à la rencontre des producteurs de plantes aromatiques et médicinales. Un événement à 2 euros. Inscription et détails sur le site parcdesbauges.com. L'agenda s'arrête ici et on continue avec les offres d'emploi.
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0: Ensuite, ce sont les offres d'emploi proposées par les Amis des Bauges, affichées dans les 14 mairies du cœur des Bauges ainsi que dans les bureaux de poste et visibles en ligne sur leur site amisdesbauges.org. La commune des Colles-en-Bauges recherche un agent d'entretien pour un contrat en CDD à pourvoir dès que possible. Pour l'été 2026, la station village des Aillons-Margeria en Savoie recherche des opérateurs parcours acrobatiques en hauteur diplômés afin de travailler au pays suspendu des géants, à l'acrotiro des géants, au bungee ainsi qu'à la tour multi-activité. Un paysagiste spécialisé dans l'entretien et l'aménagement des sentiers de randonnée est recherché pour travailler au départ de la Motte-en-Bauge. Un contrat saisonnier sur une base de 35 heures par semaine. Les Chaux auraient besoin d'un agent polyvalent des interventions techniques en milieu rural. C'est un emploi permanent à pourvoir dès que possible et ouvert aux contractuels pour un 21 heures par semaine. L'ADMR recherche des aides à domicile ainsi que des auxiliaires de vie sociale en temps partiel ou à temps plein pour travailler sur le secteur des Bauges. Un poste d'employé de restauration polyvalent en pizzeria est recherché au Châtelard pour un CDD de 3 à 6 mois entre 18 et 22 heures par semaine. Un valet de chambre ou une femme de chambre est recherché par l'auberge d'Aillon et d'ailleurs pour travailler à temps plein en CDI. Il recherche également un réceptionniste. L'EHPAD propose une offre d'aide-soignant pour travailler en CDI à temps plein au Châtelard. Franconi recherche des conducteurs et des conductrices d'autocars pour travailler en CDI à 35 heures par semaine au départ du Châtelard. Dans le cadre d'un agrandissement du service, sont recherchés des aides-soignants diplômés d'État pour travailler au SIAD en CDI, un poste à pourvoir dès que possible. Voilà, c'était les offres d'emploi proposées par le Centre social des Amis des Bauges, affichées dans les 14 mairies du cœur des Bauges ainsi que dans les bureaux de poste et visibles sur leur site internet amisdesbauges.org.
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15: Anne, je pensais l'autre jour, j'avais un peu la flemme de faire à manger. Je me suis dit, bon, quitte à manger du blé, que ce soit des tranches de pain ou une assiette de pâtes, c'est la même chose.
16: Alors, a priori, oui, tout à fait. Moi, quand j'ai besoin de manger quelque chose qui va me tenir au ventre, qui va m'apporter des glucides complexes hein, pour m'apporter de l'énergie sur la durée, que j'ai la flemme ou que j'ai pas à disposition des pâtes ou autre chose, je me fais une bonne tartine de pain et c'est un équivalent. Maintenant, si on fait une exploration un petit peu exhaustive, si on fait une exploration un petit peu en profondeur, on peut aller voir ce que ça fait au niveau du corps, donc de ce que ça apporte d'un point de vue physiologique. On peut regarder ce que ça fait au niveau sensoriel, on peut regarder ce que ça fait au niveau de la régulation émotionnelle, l'impact sur le cœur, et on peut regarder ce que ça fait au niveau de la tête, c'est-à-dire l'impact symbolique que ça va avoir sur nous de manger tantôt du pain, tantôt des pâtes. Donc au niveau du corps, on est sensiblement sur la même chose. Après, on va voir des variations, qu'il s'agisse de pâtes blanches ou de pâtes complètes, de pain blanc, de pain complet, pain au levain, pain à la levure. Il va y avoir des impacts différents sur la digestion. Par exemple, quand on tolère pas très bien le gluten, ça va peut-être être plus digeste de consommer un pain au levain, où le levain va avoir, avec une fermentation lente, un peu plus travailler les gluten, l'avoir un petit peu prédigéré, etc. Ça peut faire des petites différences minimes comme ça. Maintenant, si la sensibilité au gluten est vraiment forte, s'il y a une maladie cœliaque, il n'y aura rien qui passera. Donc on peut retrouver ce genre de petites différences au niveau du corps, au niveau physiologique. En termes de rassasiement, ça va être sensiblement la même chose. Après, ça va être des différences d'une pâte à l'autre, pâte blanche, pâte complète. Les pâtes complètes peuvent être, avoir un effet plus rassasiant. Le pain complet aussi, on peut sentir que c'est plus rassasiant parfois que le pain blanc. Encore, ça dépend la nature du pain. Mais voilà, là, on n'est pas sur des différences très notoires. On va commencer à avoir des différences au niveau sensoriel, par exemple. Toi, est-ce que ça te fait le même effet de manger du pain ou de manger des pâtes, sur le plan sensoriel, sur le plan du plaisir?
15: Non, pas vraiment. Manger du pain, c'est un peu casse-dalle sur le pouce. Manger des pâtes, j'ai un vrai plaisir d'imaginer le repas qui va avec.
16: Ok, ça marche. Donc sur le plan sensoriel, en fonction de la nature des pâtes, en fonction de la qualité du pain, ça peut faire un impact différent. Mais on est sur deux types d'aliments qui vont venir toucher notre cœur un petit peu de la même manière, parce que ce sont des aliments réconfortants. Alors ils sont réconfortants souvent parce que c'est des aliments qu'on consomme depuis l'enfance, la bonne tartine bien épaisse de pain beurré, le plat de pâtes au beurre ou au fromage, etc. Mais ça peut aller aussi au-delà et ça peut toucher notre tête par un impact symbolique. Et c'est assez... c'est assez rigolo et ça peut être aidant d'aller voir du côté de la symbolique des aliments ce qui se passe. Alors quand je parle de symbolique des aliments, les symboles ils peuvent être issus de notre expérience personnelle. Comme je disais, la bonne tartine que nous faisait notre grand-père le matin ou le pain épais qui coupait à table pour saucer son plat, voilà, ça va nous impacter d'une certaine manière. Et quand on reproduit le geste à nouveau de prendre le pain pour saucer l'assiette, on se reconnecte à ses souvenirs d'enfance, on se reconnecte à notre famille, à nos racines, et ça peut mettre du baume à l'âme. Il y a un autre degré de symbole qui est les symboles issus de notre culture, la culture locale notamment. La baguette, le pain en France, c'est quelque chose de très très très spécial. Quand on est à l'étranger et qu'on trouve une boulangerie française et que ça fait des semaines qu'on n'a pas mangé une baguette de pain et que voilà, on en retrouve une, tout à coup, souvent c'est ce que j'entends chez les personnes qui ont fait l'expérience, c'est que c'est une source de joie intense, on se sent chez soi, on se sent en lien. Pareil, quand on mange des pâtes, ça peut nous donner un goût de voyage, un goût d'Italie, etc. Il y a un troisième niveau de symboles qui sont encore plus subtils et souvent inconscients, justement en lien avec l'inconscient collectif. On peut considérer, il y a des auteurs qui ont beaucoup travaillé là-dessus, que l'appétit, l'attirance pour certains aliments plus que pour d'autres peut être le signal de quelque chose qui se passe pour nous sur le plan psychique. Alors comment est-ce qu'on peut reconnaître ce genre d'appétit symbolique? C'est par exemple quand on a une envie durable, quand on a des aliments fétiches dont on a du mal à se passer, voire quand certains aliments provoquent de fortes réactions chez nous. Alors ça peut être aussi une histoire de forte attirance pour certains aliments ou de forte répulsion pour certains aliments. Voilà. Quand on regarde un petit peu du côté de la symbolique des pâtes, je suis allée voir du côté de ce que propose Olivier Soulier comme décodage. Il propose un séminaire qui s'appelle « Le sens des désirs alimentaires ». Et pour ce qui est de la symbolique du pain, il va parler de la symbolique du gluten. Et pour lui, le gluten, il va nous parler du père au sens symbolique du terme et de la loi sociale. Donc de notre rapport finalement à la loi patriarcale, à la loi du groupe. Et donc quand on est en problématique ou en recherche de solutions par rapport à notre rapport au père ou par rapport à notre rapport à l'autorité patriarcale, eh bien on peut avoir une attirance plus ou moins forte pour le pain ou des réactions plus ou moins fortes au pain et au gluten. Puis si on va s'intéresser à la symbolique des pâtes, je suis allée voir dans le livre de Christiane Berland qui a écrit « La symbolique des aliments, la corne d'abondance ». Elle dit qu'on va être attiré par les pâtes quand on a besoin d'être choyé et qu'on a tendance à se rabaisser ou à trop focaliser sur la part d'ombre qu'il y a en nous. On peut ressentir une sorte de froid intérieur et on a besoin de chaleur. Elle dit que les pâtes alimentaires, elles signalent à l'homme qu'il ne doit pas se considérer comme un être vide et petit, comme une feuille blanche et sans âme. Et du coup, que ce besoin de pâtes alimentaires, cette attirance pour les pâtes, c'est comme une quête de revenir à soi et de prendre soin de soi par soi-même. Elle dit c'est prendre conscience de la chaleur et de la richesse qui réside dans notre être.
15: Waouh, c'est très beau. Et alors quand je reçois des amis, je m'envisage pas du tout leur offrir une tartine de pain, mais plutôt un plat de pâtes. Ça répond à quoi ça?
16: Alors là, on est plus certainement dans du symbole, dans du symbole culturel. Faire une tartine, ça fait penser au petit pique-nique du soir, de fin de semaine, quand on mange un petit peu à la bonne franquette. Peut-être qu'un plat de pâtes, il va être plus symbolique de... c'est un plat convivial, en même temps c'est pas guindé, etc. Donc c'est effectivement un truc qu'on peut manger facilement entre amis avec une bonne sauce.
15: Ok, donc pâte ou pain, en clair, je m'écoute de quoi j'ai envie, quoi.
16: Absolument. Derrière, il y a une raison et on ne sait pas toujours laquelle, mais écoute-toi, c'est ce qu'on a de mieux à faire.
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0: tu vois, tout à l'heure, on se parlait des choix, tout ça. Je t'ai dit, gros, mon rapport à la musique, il est pas infaillible. Je me réveille pas tous les jours en me disant que c'est ça ma life et tout. Et du coup, quand t'as des moments comme ça, un peu puissants, où t'es en mode genre, en fait, je suis à fond, je m'y mets. Tu vois, j'ai pas écrit depuis 6 mois et je suis là, genre, j'ai 15 textes, je suis à fond. Genre, il se passe des trucs, je me projette, je fais des tracklists, je fais écouter aux gens. Je sais pas. Ça me rappelle aussi que, vas-y. Pas trop au mauvais endroit.
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0: bonsoir à toutes, bonsoir à tous. Vous êtes bien dans l'émission L'Envolée, comme tous les vendredis soirs, de 19h à 20h30, sur Fréquence Paris Pluriel 106.3. Et c'est une émission enregistrée en direct le vendredi 24 avril. Alors, on a un gros programme et une belle émission, mais avant de passer au programme, on va peut-être rappeler d'abord ce que c'est que L'Envolée. L'Envolée, c'est une émission de radio et c'est un journal qui relaye la parole des prisonniers, des prisonnières et de leurs proches qui dénoncent et qui critiquent les conditions qui leur sont faites, à la fois dans les prisons, mais aussi dans les prisons pour sans-papiers, les centres de rétention administratifs et dans les hôpitaux psychiatriques. Donc, c'est une émission de radio et c'est aussi un journal. On rappelle que le dernier numéro, le numéro 64, est sorti il y a quelques semaines, même plus d'un mois déjà. Il est gratuit à l'intérieur, donc n'hésitez pas à nous écrire pour demander à vous abonner. Et on rappelle à ceux qui nous écoutent à l'extérieur que les abonnements de l'extérieur servent à financer les envois du journal gratuitement à l'intérieur.
1: On est très content aujourd'hui d'être autour de la table et d'avoir du coup Gabriel.
2: Salut.
1: D'avoir Inès.
0: Salut.
1: Et Louise au bocal.
3: Salut.
1: Et Zéro qui vous salue. Et
0: peut-être je rappelle les contacts.
3: Ah ouais, pardon.
0: Pas de souci.
1: Faut rappeler les
0: contacts. On fait pas assez d'émissions en ce moment, donc on oublie tout. Peut-être rappeler, ouais, les contacts pour nous écrire, c'est à l'envolée-fpp, 1 rue de la Solidarité, 75 000 019, Paris. Vous pouvez nous appeler toute la semaine et laisser des messages sur le répondeur ou nous envoyer des textos au 07 53 10 31 95 et nous appeler ce soir en direct au 01 40 05 06 10. On a un site internet www.l'envolée.net. On peut nous contacter par mail à contact@l'envolée.net et on est aussi présent sur Insta à @l'envolée-journal. C'est à jour ou pas? Non, c'est plus ça.
3: Non, c'est plus ça.
0: C'est plus ça.
1: C'est l'envolée journal.
0: L'envolée journal, tout attaché. Voilà. Et donc, on peut nous appeler en direct, mais on a quand même aussi une grosse émission prévue ce soir.
1: Oui, du coup, comme d'habitude, on commencera par des lettres. Il y aura trois lettres. Donc, une lettre de Mohamed, une lettre de Fabrice et une lettre de Kémy. Et ensuite, on va passer la plus grande partie de cette émission à vous parler de la loi Sûre. Donc, la loi Sûre, c'est une nouvelle petite dinguerie concoctée par Darmanin et sa clique. Et d'ailleurs, on se demande comment ils cherchent les noms, en fait, de ces lois, parce que ça signifie, l'acronyme signifie sanction utile, rapide et effective. Donc voilà, enfin, le brainstorming doit être vraiment, c'est pour sortir des noms de lois aussi péraves. Ça doit être intense le brainstorming chez eux, quoi. Et du coup, on vous parlera de ce grand truc qui s'appelle maintenant le plaidé coupable, mais pour les crimes, les assises. Et donc, on vous expliquera un peu ce que c'est, ce que ça implique, les critiques aujourd'hui. Enfin, du coup, comment nous aussi, l'envolée, on s'inscrit là-dedans et qu'est-ce qu'on en pense en gros. Et on vous parlera aussi des petites folies sur l'ADN. Et donc voilà, on reviendra un peu sur ce que contient en fait cette loi qui va repasser
0: plein de petits bonus dedans. Voilà, c'est qui font bien plaisir.
1: Donc voilà, ça c'est pour la suite de l'émission, mais du coup on va commencer par une lettre de Mohamed.
0: Ouais, c'est une lettre qui date du 22 février. Salam alaikum à tous les musulmans et toutes les musulmanes en ce mois béni de Ramadan. Salut à tous les autres, à tous les membres du collectif L'Envolée, les auditeurs et auditrices, à celles et ceux qui liront, écouteront, partageront et répondront à mon courrier, à tous les aidants de prisonniers qui donnent de la force. Pour commencer, je vais faire une brève présentation. Moi, c'est Mohamed, je suis originaire, entre guillemets, en termes d'habitation géographique, de région parisienne, 92, et incarcéré au Havre depuis juin 2023. Je tourne depuis 2013 dans le tourbillon impitoyable du système carcéral, et ouais, c'est pas la série Dallas, c'est réel. Séquestrée à l'isolement depuis 2017, comme beaucoup, j'ai fait un petit tourisme carcéral, passé par Fresnes, Bois d'Arcy, Strasbourg, Metz, Châteauroux, Fleury, Nanterre, Aix-Luynes, Villefranche-sur-Saône, Condé-sur-Sarthe et maintenant Le Havre. Et ouais, on en a visité des zoos humains. C'est un peu comme pour les morts, plus le temps passe et moins il y a de visites. De temps en temps, on vient leur déposer une fleur. Bah ici c'est pareil, de temps en temps, on vient voir si le cœur continue de battre jusqu'à la prochaine visite. Quand t'es célibataire, c'est encore plus compliqué. Pas de marque d'amour, pas d'affection, pas de courrier qui te rappelle que quelqu'un pense à toi, que quelqu'un t'attend, auprès de qui tu as une place d'honneur dans le chaud de son cœur. Pour ma part, je cherche refuge dans le din, la religion. Ça permet de tout relativiser et de garder un espoir pour tout, même de quitter la team célibataire pour rejoindre la team en couple, qui sait. Quoi qu'il arrive, je remercie Allah, il y a toujours un temps mieux dans un temps pire. À côté de ça, je suis en Master 2 d'Histoire et je fais une licence AES, deuxième année, histoire de garder les idées fraîches et aiguisées. Pourquoi l'histoire ? Parce que l'histoire, sa compréhension, sa vision et l'assimilation de ses enseignements déterminent une attitude et un engagement. Elle contribue à la formation de la personnalité en général et de la personnalité politique en particulier. J'ai plein de bloc-notes, de cahiers et de feuilles volantes sur lesquelles je note mes pensées, mes idées, mes textes, etc. Parfois un peu trop techniques pour les partager tels qu'ils sont autour de moi, donc je me suis dit que je pourrais les partager sur vos ondes si vous voulez bien, en espérant avoir des retours sur ce que valent ces notes. Il y a un peu de tout ce qui... tout ce sur quoi porte mon intérêt. La religion, le social, la politique, l'histoire, la prison, etc. En privé, s'il y a des fans de sport et de foot en particulier, je suis votre homme. J'essaierai, comme je peux, de vous envoyer des textes profitables à tous avec ce qu'on appelle aujourd'hui du contenu et de ne pas être un nouveau marchand de vide. Perso, c'est comme ça que je vois la vague, le tsunami des influenceurs ou créateurs de contenu. Je pourrais en faire un livre, mais bon, je risque de passer pour un vieux réac. Pour un premier courrier, c'est pas top. Mon premier partage sera donc un texte magnifique pour moi. J'espère qu'il va toucher certains cœurs et certains esprits. Il est probable que certains le connaissent, quoi qu'il en soit, s'en rappeler ne sera que profitable. Personne ne passe par hasard dans ta vie. Tous ont quelque chose à t'apporter. Allah ne t'envoie pas les personnes que tu désires, mais plutôt il fait en sorte que celles dont tu as besoin croisent ton chemin. Certaines t'aideront, puis te blesseront. D'autres encore t'aimeront, puis te laisseront de nouveau seule. Enfin, quelques-unes d'entre elles resteront pour toujours à tes côtés, mais toutes te laisseront un signe au fond des yeux qui, de temps en temps, te fera penser à elles. Certaines personnes viennent dans notre vie comme une bénédiction, alors que d'autres viennent comme une leçon, et Allah c'est mieux. On ignore celui qui tient à nous, on tient à celui qui nous ignore, on aime celui qui nous blesse, et on blesse celui qui nous aime. Ibn Taymiyyah. Merci d'avoir partagé mon courrier. Je suis gouvernée par mon refus de baisser les bras. N'oubliez pas, l'espoir meurt en dernier. Mohamed.
1: Bah, merci beaucoup, Mohamed, pour ta lettre. Elle est très chouette. Merci aussi pour ton poème et pour ce que tu as écrit. Et justement, je crois pas qu'on avait souhaité bon ramadan aux musulmans à l'intérieur qui faisaient le ramadan. Je crois pas. Bon, du coup, on le souhaite un peu en retard, hein, totalement en retard. Et du coup, bah, c'est aussi l'occasion de rappeler que, en fait, faire le ramadan à l'intérieur, ça peut être vraiment très galère, notamment sur, par exemple, des trucs de cantine pour couper le jeûne, et que, en fait, les matons, parfois, ils peuvent vraiment te faire chier comment tu vas pouvoir couper ton jeûne, tes habitudes alimentaires, et du coup, tu vas pas pouvoir le faire de la même manière. Que quand tu vas pas avoir accès au fait aussi aux mêmes produits en fait que à l'extérieur, et du coup bah pour les gens en fait ça compte beaucoup, enfin la ce que tu manges en fait quand tu ronds le jeûne, et du coup que à l'intérieur c'est d'autant du coup plus dur, plus contraignant, et que bah on sait très bien en fait comment aussi ça se passe aujourd'hui avec par rapport aux musulmans en France, vous imaginez comment ça se passe à l'intérieur aussi, et du coup que bah on peut aussi te mettre des coups de pression, te faire chier, et que bah enfin voilà quoi, et du coup sur les cantines c'est aussi un moyen de pression que les matons ils ont. Et ensuite bah tu parles aussi du fait que t'as pas de copine, que t'as pas de soutien, et du coup c'est aussi, moi je voulais revenir sur ça, sur qu'en fait le fait que c'était énormément les meufs qui faisaient tout ce soutien là en fait, des fringues, des parloirs, les appels, les courriers, tout ça. Et donc souvent c'est les copines des mecs à l'intérieur. Et que du coup forcément bah en fait quand t'as pas ce soutien là bah c'est d'autant plus difficile, t'es d'autant plus isolé et que voilà, c'est ça en fait, c'est aussi l'occasion de rappeler que bah voilà qu'il y a genre énormément de proches de prisonniers qui font ce soutien au quotidien tous les jours et que bah quand il est pas là ça manque quoi.
0: Ouais, carrément. Par rapport à, enfin, je suis complètement d'accord avec ce que tu dis. Et par rapport à cette question, à la fois des liens et à la fois du Ramadan en prison, c'est aussi le Ramadan à un moment, enfin voilà, de fête collective, familiale, et c'est d'autant plus difficile de le faire tout seul, coupé de ses proches, etc. Ça c'est la première chose, et la deuxième chose aussi c'est que tu nous racontes, alors avec beaucoup d'humour, et ta lettre elle est vraiment chambée pour ça, ce tourisme carcéral comme tu le dis, toutes les prisons, la dizaine de prisons par lesquelles t'es passée, et ça aussi c'est quelque chose qui coupe beaucoup les liens que tu peux avoir, puisque bah voilà, tu dis que t'es originaire de région parisienne, mais quand tu te retrouves à Aix-Luynes, à Strasbourg, c'est quand même méga loin de là d'où tu viens. Et donc ça aussi, ça aide pas à entretenir des liens, à avoir des parloirs, etc. Et donc on peut que comprendre et dénoncer aussi la solitude dans laquelle tu te trouves. Et enfin, ouais.
1: Ouais, du coup aussi enfin, il est à l'isolement depuis 2017, c'est ça? Et du coup, bah forcément, on décrit quotidiennement à l'isolement, à l'antenne, je vais y arriver, ce que fait l'isolement, au corps humain, aux gens, et donc on se doute que quasiment en fait 10 ans d'isolement, enfin presque 10 ans d'isolement, avec bah du coup tout ce quotidien que tu décris et tout de pas forcément avoir de proches, d'être très, très isolé, on se doute que c'est particulièrement difficile. Du coup bah aussi ça fait, enfin en fait dans ces moments-là ils parlent de ce truc de formation. En fait pour nous à l'extérieur ça peut paraître, en plus non, ça peut pas forcément, des fois ça paraît pas des petits trucs, mais bon bref, on peut être en mode mais en fait c'est super important, le fait d'avoir accès justement au fait d'écrire, de faire de l'histoire, de faire des trucs qui le font kiffer. C'est un peu tes endroits de respiration en fait dans un quotidien d'isolement, et que ce soit l'isolement carcéral mais aussi l'isolement social en fait que tu vis, et il y a en fait qui donne un peu de respiration en fait d'avoir accès à au moins une formation, ce qui est en fait pas forcément c'est aussi difficile d'avoir accès, enfin voilà, et du coup bah c'est aussi très cool ce que tu racontes sur ça et comment ce que ça t'apporte, et on voit ta lettre elle est aussi touchante pour ça, on voit du coup justement ce que ça t'apporte à l'intérieur et du coup c'est chouette aussi de voir ce que t'écris par rapport à ça et tout.
0: Et par ailleurs, on a eu quand même beaucoup de correspondants de l'Envolée qui nous ont décrit les effets que ça fait l'isolement sur le mental, sur la capacité de concentration, sur la capacité à lire. Donc c'est clair, ça t'apporte une respiration de ouf, mais c'est aussi archi impressionnant, genre d'arriver à faire une licence d'AES et un master d'histoire en étant à l'isolement où ça te... Enfin, il y a plein de personnes pour qui ça tue les capacités cognitives, les capacités d'attention, les capacités à lire, etc. Il y a plein de gens qui nous l'ont décrit, ça, que en fait ça a des effets de ouf sur le mental. Donc c'est très chouette que c'est toutes ces lectures et que ces études ça t'apporte de la respiration, mais c'est aussi impressionnant que tu arrives à garder la capacité de concentration pour le tenir dans les conditions de torture blanche en fait qui sont celles que tu subis.
1: En tout cas, merci pour ta lettre, et du coup on continuera de correspondre avec toi et de lire tes courriers à l'antenne et tout, et ouais. Plein de force.
0: Plein de force, et merci beaucoup. Et là, on va passer à une lettre de Fabrice.
1: Salut les amis, je pense à vous tous et je vous donne de mes nouvelles. L'avocat m'a dit que normalement, je dois avoir l'espoir que la juge a mandaté pour voir quels sont les dégâts faits par les deux grenades sur ma santé et mon cerveau avant le 25 avril. Et après, normalement, il y aura la reconstitution en 3D que j'aime pas. Parce que c'est une personne sur un ordinateur qui reconstruit la prison de Saint-Maur et la douche et l'intervention des hérisses qui me balancent les grenades et les coups après que j'ai perdu connaissance. Mon rôle sera joué par un pantin et je serai là à la reconstitution juste pour expliquer les faits. Et tout ça, ça me rend dingue parce que les Eris reconnaissent une seule grenade. Et là, c'est parole contre parole. Sachez que ça fait presque 9 ans que cette affaire me hante, avec le stress, les douleurs, les souffrances et la maladie qui me détruisent. Je vis avec un handicap lourd et je porte un appareil auditif. Je ne souhaite cette douleur à personne. Mais grâce à Dieu et à mon père qui me protège du ciel, et à ma mère aussi, paix à leur âme, je suis à l'isolement à Condé et je tiens le coup avec force et honneur. Voilà mes nouvelles, les amis. Prenez soin de vous et de vos proches, de vos compagnes et compagnons. Dites-leur toujours que vous les aimez avant que la roue tourne, les amis. Force et courage, l'ami papillon.
0: Bah, merci beaucoup Fabrice pour ta lettre et pour ces nouvelles. Peut-être juste pour rappeler quand même un petit peu de quoi est-ce qu'il s'agit ici. Fabrice, c'est un correspondant de très très longue date de l'Envolée. C'est quelqu'un qui vient de Guadeloupe, qui a été transféré dans diverses prisons en métropole et qui n'a cessé de se battre continuellement pour obtenir son transfert et son retour en Guadeloupe. Cette combativité, c'est quelque chose qui évidemment n'a pas plu à l'administration pénitentiaire et qui n'a cessé de lui infliger sanction sur sanction. Et donc Fabrice, en 2017, il a subi une intervention dans la douche dans laquelle il se trouvait par des surveillants qui ont jeté deux grenades assourdissantes. Et ça, c'est ça qui a causé ce qu'il décrit dans sa lettre, le fait qu'il est devenu sourd d'une des oreilles et que c'est une condition qui est extrêmement douloureuse. Et en plus, on en a très souvent parlé, les soins médicaux en prison, c'est une vaste blague. Et donc, on peut bien se douter que c'est pas quelque chose qui reçoit un traitement médical adéquat. Alors Fabrice, il a déposé une plainte contre les matons qui lui ont fait ça, et là du coup il nous raconte une des étapes de cette procédure à laquelle il en est.
1: Et surtout cette plainte, ça a mis vraiment énormément de temps pour qu'il soit simplement entendu dans le cadre de la justice de manière normale. Et il faut rappeler que les matons ont aussi porté plainte contre lui. Et donc ils se défendent aussi, quoi. Et donc il y aura un double procès, enfin deux procès, quoi. Et du coup ce qu'il raconte dans cette lettre, c'est globalement aussi la violence de la reconstitution, la violence de vivre ce qu'il a vécu. Ça, je pense tout le monde a à peu près la reconstitution et les reconstitutions judiciaires, il est aussi obligé d'y assister, et donc du coup ça le remet face à ce qu'il a vécu, à son traumatisme et aussi aux séquelles qu'il a encore aujourd'hui de cette violence des matons qui ont quand même cherché à le tuer, parce qu'en fait on rappelle que quand on lance des grenades de désencerclement dans une douche qui fait à peu près qui fait 2-3 mètres carrés, globalement si c'est pas une volonté de en tout cas vraiment blesser très gravement et donc tuer la personne, je vois pas vraiment ce que c'est, quoi. Et donc il a vécu ça, il est toujours à l'intérieur, donc il a pris, comme disait Inès, il a pris beaucoup de peines internes, Fabrice, et donc et il a été aussi, cette équipe de matons continuait de le harceler quotidiennement, Et donc la reconstitution, c'est aussi une nouvelle violence qu'on fait, parce qu'en fait on te remet devant les faits, on te dit pas est-ce que tu veux y rester, est-ce que tu veux pas, et justement c'est ce qu'il décrit très bien, t'es juste un pantin, t'es juste un espèce de nombre sur des images. Et et après, il arrive à dire, c'est parole contre parole. Et on sait ce que c'est, parole contre parole, face à l'administration pénitentiaire. On sait ce que c'est, parole contre parole, face à des matons. Mais on sait que leur parole, elle vaudra toujours plus que celle d'un prisonnier. C'est comme ça que le système, il est construit. Et donc, ça rend juste fou. Et ça te fait revivre un traumatisme et tout. Et du coup, il faut une, et c'est, il en arrive aussi à ça dans sa tête, il faut une détermination, sans faille pour vivre ça, pour se remettre devant ça, pour continuer de les poursuivre malgré le fait qu'en fait tu sais que la justice elle est en ta défaveur, que c'est un parcours où il y a de grandes chances que tu n'obtiennes jamais aucune forme de de reconnaissance de ce que tu as vécu. Et voilà.
0: Et juste si je peux ajouter à ce que tu dis sur le parole contre parole, effectivement, aux yeux de la justice, de l'administration pénitentiaire, tu as tout à fait raison. Hein, la parole des matons est la seule parole valable et la parole d'un prisonnier n'a évidemment aucune valeur. Mais en fait, faut aussi se rendre compte de ce que c'est que d'arriver à porter, à assumer cette parole de la part de Fabrice. C'est-à-dire que non seulement ça l'expose à tout ce processus judiciaire hyper traumatisant et douloureux qui lui fait revivre le trauma, comme tu l'as dit, mais en plus, ça aggrave, entre guillemets, son cas aux yeux de l'administration pénitentiaire. C'est-à-dire que, du coup, la paix va vraiment redoubler encore plus d'acharnement contre Fabrice. Et voilà, on rappelle en fait que dans les années qui ont suivi et très récemment, et c'est encore peut-être le cas, il subissait de la part des matons un vrai acharnement à la fois disciplinaire, mais à la fois aussi raciste, avec des injures en permanence et des injures vraiment à caractère raciste. J'ai pas les mots pour les qualifier. Mais donc voilà, c'est aussi, c'est pas que le fait qu'il ait sans cesse revendiqué son transfert, etc., qui a fait ça. C'est aussi le fait qu'il ait porté plainte. Ça a renforcé l'acharnement contre lui. Donc ça donne aussi, je pense, à nos yeux, toute la valeur de cette parole, quoi. Voilà, mais merci en tout cas beaucoup pour les nouvelles. Bon courage pour faire face à cette reconstitution et plein de force pour tout. Et là, on va passer à une dernière lettre qui est une lettre de Kémy.
2: Ouais, et donc c'est une lettre qui date du 1er avril 2026 et qui du coup vient de la centrale de Moulins. Coucou les amis, j'espère que vous allez toutes et tous bien. Moi ça va. Je viens de gagner le recours contre le blocage d'un courrier destiné à une amie, car j'avais dessiné un hélico. Il s'en était même servi en 2024 et 2025 pour la prolongation de mon DPS, en disant que ce dessin prouvait mes velléités d'évasion, MDR. Le tribunal administratif a dit que c'était des conneries, et que j'ai le droit à la liberté d'expression et ma vie privée. Du coup, je les attends avec leur prochaine décision du maintien du DPS. Si le ministère le maintient, je lui sors ce jugement administratif, et bim, dans sa tronche. Il n'y a pas de petits combats ni de petites victoires. J'espère que cette lettre ne sera pas censurée. J'espère vite partir de Moulins pour aller en CD. Ça sera plus simple pour moi d'obtenir un aménagement de peine. Ça fait longtemps que je tourne et je suis proche de la sortie en 2032. Il est temps de me lâcher. Je prends encore mon mal en patience et j'attends. On connaît la paix et le système, donc je ne suis jamais à l'abri d'un énième coup tordu, MDR. Je vis des dingueries, mais j'ai le moral. En plus, le soleil commence à montrer le bout de son nez, même si ça caille encore un peu. Je profite des parlus avec la MIFA. Je vais en promenade de temps en temps. Ils peuvent fouiller ma grotte, j'ai rien d'illégal, donc ça roule pour moi. Là, il est 3h du matin, et je m'enjaille en écoutant un peu de son. Là, j'écoute fraîche la douille. En fait, je suis en mode fuck la tôle, et je suis dans ma bulle la plupart du temps pour ne pas voir le monde réel. Je dois passer pour un ouf. Merci pour le dernier numéro de l'envo. Dinguerie, cette ligne rouge en cellule est dans le couloir à Condé. C'est pas la mexicanisation de la population civile, c'est la mexicanisation des prisons. Comme vous le savez, je suis de l'Alsace et j'ai passé des années à la maison d'arrêt de Strasbourg, Elsau, dont au quartier isolé. La dernière fois que j'y ai été, c'était en 2016 ou 2017, quand j'étais en mandat de dépôt, condamné pour la deuxième séquestre, prise d'otage

0: Déjà, ça fait grave plaisir que cette lettre soit passée et nous soit arrivée, parce qu'on va pouvoir en dire plein de choses. Non, déjà, bon, du coup, là, Camille, il revient sur le ce qu'il y a dans le dernier numéro, qui était du coup l'histoire de
1: Strasbourg.
0: Ouais, de Strasbourg, qui est une histoire un peu de ouf en fait, où il y a trois mecs en fait qui un terreau, un narco et un pédo, c'est pas ça l'histoire?
1: Un facho, ouais. Un facho, ouais, ça commence vraiment comme une mauvaise blague.
0: On fait une garde à vue pour tentative d'évasion parce que soi-disant donc on avait retrouvé une partie de leur porte, c'est ça?
1: Ouais, apparemment, voilà, à moitié, enfin voilà, avec à moitié coupé, enfin scié, dans le coin en bas à droite, voilà, proprement. Mais sauf que les coups de scie étaient recouverts de peinture. Et quand les matons ont découvert ça, ils ont dit oh là là, tentative d'évasion, machin. Enfin voilà. Et sauf qu'en plus, c'est sorti dans la presse, donc ça avait fait un truc sur un terroriste, un narco et un facho se sont alliés pour faire une tentative d'évasion. C'était sorti pendant l'été. La presse régionale, évidemment, s'était enflammée sur ça. Et en fait, quand on réfléchit très bien à l'histoire, c'était complètement bidon pour les raisons que donne Kémy, quoi. C'est que, de un, c'était repeint par-dessus. Donc, c'est quelqu'un à qui on avait dit de commencer des travaux. Les travaux n'ont jamais été finis. On a repeint par-dessus. Et de deux, ça n'a aucun sens que ces personnes-là s'associent pour fomenter une évasion qui n'a elle-même aucun sens de scier le coin en bas de la porte. Et c'est un peu ce qu'on dit dans le journal, quoi. Fausse évasion, mais vraie répression. C'est-à-dire que tout le monde a été transféré. Après, ils ont décidé de lancer des travaux dans le quartier en question. Donc, pareil, tout le monde qui s'y trouvait a été transféré. Ça a quand même un impact sur le parcours des trois personnes en question, quoi.
0: Et puis, c'est ce que Kémy, du coup, il raconte. En fait, c'est que déjà, 10-15 ans avant, en fait, ces bouts de, je sais même pas comment ça, trucs sciés, quoi, existaient déjà. Et donc, en fait, et que tout le monde savait, y compris les matons, tout le monde savait que ces portes, si lui, 15 ans plus tard, il s'en souvient encore du fait qu'elles étaient sciées, c'est que, en fait, on voit qu'ils utilisent ce qu'ils veulent, donc des trucs bidons, éclatés, qui sont là depuis la nuit des temps, pour faire chier les gens, pour faire chier justement un mec qui allait sortir 3 jours après. C'est ce qu'il raconte très bien dans la lettre du journal, de genre, en fait, j'allais sortir, quel intérêt j'avais de scier vite fait une porte. Après, il y en a 12 derrière, quoi. Donc voilà.
1: Ouais, ils ont sorti les profils des gens avec leur nom dans la presse. Et ça, c'est charmé quand tu sors dans 3 jours, vraiment. Super. Donc voilà, ça aussi, comment bien niquer la vie des gens, quoi.
0: Mais du coup, ça fait plaisir que cette lettre soit passée, parce qu'en fait, ça montre que l'administration pénitentiaire s'en tape de devoir rendre des comptes à quiconque, qui s'en tape que aussi cette affaire soit du full mytho. Et puis bon, mais du coup, tant mieux. Bah, en vrai, ça fait plaisir d'avoir cette info que c'est du full mytho. Et du coup, ça fait aussi ce lien, ce que tu disais, Inès, sur que le fait que les trois, ils ont quand même morflé pas mal de répression pour un truc bidon, naze, éclaté qu'il a depuis 25 ans. Non, 20 ans. Bon, bref, j'en sais rien. Et que du coup, justement, en fait, c'est ce qu'on disait aussi. Même si, du coup, il n'y a pas eu de poursuite pénale associée à cette affaire, ils ont fait, entre guillemets, qu'une gaffe. En fait, c'est un truc qui est marqué dans ton dossier, que tu as essayé de faire une tentative d'évasion, ça ne part jamais. C'est l'administration pénitentiaire le garde, en fait, dans ton dossier, alors même que tu n'as pas été condamné pour tentative d'évasion. Et donc, ça peut justifier le fait d'être DPS, le fait de pas avoir de père, enfin, tout un ensemble de choses. Et du coup, c'est ce genre de trucs sont marqués. Et du coup, justement, c'est pour faire la petite une transition super sur le truc de l'hélico, en vrai, ça fait quand même alors même si comment je veux dire ça, genre, c'est, enfin, en fait, c'est quand même une micro-victoire parce

0: Et en fait, là, tu te dis, bon, au moins, en fait, ça fait vraiment chier parce qu'en fait, ils se sont fondés sur ça, sur ce truc d'hélico qui était un truc nul à chier, en fait. En fait, là, je parle de, oui, du coup, pardon, du fait que Kémy avait donc fait dessiner sur une lettre un hélico et donc après, ça avait été comme, pris comme des velléités d'évasion. Et donc, en fait, après, il l'avait réutilisé à toutes les sauces, dans toutes les commissions, en fait, pour venir justifier le DPS, mais aussi ses liens avec l'extrême-gauche, enfin, voilà, différentes choses, et qui venaient faire qu'en fait, il pouvait pas être transféré en CD, enfin, voilà, tout un ensemble de, enfin, voilà, de trucs qui te maintiennent. En fait, le DPS, c'est donc, c'est le fait d'être DPS, c'est le fait d'être détenu particulièrement surveillé, donc qui est un, enfin, qui fait que t'as des, comment je veux dire ça? Différentes
1: mesures de suivi, voilà, quoi. Et je crois que c'est détenu particulièrement signalé.
0: Ouais.
1: Mais
0: ouais.
1: En gros, voilà, t'es quand, enfin voilà. Et c'est le ministère, ça, qui décide de qui est DPS. Et donc, ça leur permet, voilà, de coller des étiquettes à des gens et ça justifie tout un tas de mesures dérogatoires sur ça. Et d'ailleurs, on rappelle que Kémy, quand même récemment, il a fait une grève de la faim justement pour protester à la fois contre son maintien à l'isolement et aussi contre la levée du, enfin non, pour la levée, pardon, du statut de DPS. Donc, il a obtenu sa sortie de l'isolement, mais il attend toujours pour la levée du statut de DPS. Et donc, évidemment, maintenant que l'administration pénitentiaire et le ministère de la Justice a la confirmation que cette histoire d'hélico n'avait strictement aucun sens. On est sûr, bien sûr, comme le dit Kémy avec beaucoup de lucidité, que voilà, ils vont tenir compte. Non, c'est de
0: l'ironie. En tout cas, ils pourront plus l'utiliser. Et ça, en fait, ça paraît des micro, c'est des micro-victoires qui sont en vrai des, enfin, de toute façon, mais en fait, c'est juste que, en fait, ils vont sans doute trouver d'autres choses pour. Justement parce qu'ils vont chercher d'autres choses et donc essayer de, enfin, comme c'était hélico, ils vont trouver d'autres trucs pour potentiellement mettre le statut, mais en tout cas ils ne pourront plus utiliser ça. Et ça montre aussi la détermination qu'il faut à l'intérieur. En fait, je pense que l'affaire de l'hélico, c'est d'affaire genre 2-3 ans. En fait, tu fais des recours, t'as pas de réponse, tu payes des baveux qui prennent de la, enfin, et du coup, genre, en fait, après toi, le seul truc qui ressort, c'est juste que ça, enfin, mais t'as quand même gain de cause. Enfin, juste au final, c'est quand même une micro-victoire qui est quand même assez, moi, je trouve assez cool. En fait, on n'en a pas beaucoup, donc je me dis, bon, bah, vas-y, au moins, on célèbre le fait que, bah, c'est cool, hein, un hélico ne symbolise pas des velléités d'évasion, je crois.
1: Ouais, c'est cool, et en plus, t'es très lucide aussi sur ça, quoi. Tu restes hyper méfiant. Je pense que t'as un parcours qui fait que t'es quand même extrêmement habitué à tous les sales coups que peut faire l'administration pénitentiaire. T'en as vu passer un certain nombre. Et donc voilà, chamé, et t'as complètement raison de rester méfiant par rapport à ça, quoi. Et voilà, alors tu nous avais déjà raconté dans une lettre que t'écoutais du son à fond tard le soir. Je crois que Papa Serge avait fait, qui n'est pas là ce soir, avait fait une petite leçon sur attention, il faut pas déranger les détenus, mais t'as raison peut-être de pas écouter ce que raconte tonton Serge à la radio. Voilà, et s'il veut en profiter pour revenir, surtout, avec plaisir. Bah, plein de force et très cool en tout cas pour cette décision. Et on reste bien sûr vigilant sur cette histoire de levée du DPS qu'on souhaite.
0: Et le transfert en CD.
1: Carrément. Et là, on va passer un petit coup de musique.

0: Eh ben, nous sommes, vous êtes bien à l'écoute de l'envolée. J'ai eu un petit laps de temps de bug. Ça va, Louise. On fait ce qu'on peut, hein. Donc, vous êtes bien à l'écoute de l'envolée tous les vendredis soirs de 19h à 20h30. Et du coup, on va vous rappeler les contacts.
1: Mais oui, pour nous écrire, c'est à l'envolée-fpp, 1 rue de la Solidarité, 75019 Paris. Vous pouvez nous appeler et nous laisser des messages sur le répondeur toute la semaine. Et des textos. Yes. On est vraiment à l'envolée dans la modernité à fond.
0: Donc, on a Signal et tout sur le 06.
1: Oui, c'est vrai. On a des nouvelles applis. On est carrément entré dans la modernité. Donc, ouais, Signal, Telegram, ça marche aussi. Mais aussi le répondeur et les textos au 07 53 10 31 95. Vous pouvez nous appeler ce soir en direct à la radio au 01 40 05 06 10. On a un site internet qui s'appelle www.l'envolée.net. On est joignable par mail à contact@l'envolée.net et sur Insta à @l'envolée journal. Et donc, on avait prévu pour cette longue deuxième partie d'émission de reparler encore des dingueries que fait Darmanin. Là, en l'occurrence, c'est son projet de loi SUR, donc on le redit, hein, super acronyme pour une sanction utile, j'ai plus le R, rapide et efficace.
0: Voilà. Effective.
1: Oui. Vaste programme, hein, beau programme, qui est un projet de loi, en fait, qui contient un certain nombre d'horreurs qu'on va commenter avec vous. Et là, il y a une dizaine de jours, ce projet de loi a été adopté par le Sénat. Et donc là, il faut qu'il repasse devant l'Assemblée avant d'être adopté définitivement. Ça veut dire que tout ce qu'on va vous présenter ce soir, il y a des choses, on ne sait pas exactement ce qui va rester dans la loi, mais bon... vu l'Assemblée nationale en ce moment, on se doute que c'est pas les trucs, que ça risque pas forcément d'évoluer dans un sens hyper favorable, quoi. Dire en fait quand même où ça en est, et ça nous semble important d'en parler pour plusieurs raisons. Déjà parce que, vous allez le voir, sur la nouvelle procédure du plaidé coupable criminel, sur la réforme de l'utilisation et des formes de prélèvement ADN, sur plein d'autres choses. Ça contient des choses qui sont quand même vraiment très préoccupantes et qui poussent encore plus à l'extrême des logiques qui existent déjà dans la justice et qu'on dénonce à l'envolée depuis des années. Et aussi parce que il y a certaines, ça nous semblait important de porter une critique de cette loi qui soit celle du point de vue de l'envolée et des discours qu'on porte quand même et des analyses qu'on porte depuis des années, puisque cette loi a été très critiquée par pas mal de monde, des associations SDEM, des collectifs d'avocats, et que on n'est pas toujours hyper d'accord avec la critique qui en est faite, mais on va vous présenter tout ça. Et peut-être on va commencer par la mesure en tout cas qui a été le plus commenté dans la presse et qui est une des principales mesures de cette loi, qui est le plaidé coupable criminel.
0: Ouais, du coup, en vrai, c'est un peu le truc, l'annonce un peu, j'ai pas d'autre mot que phare, mais bon, bref, que Darmanin va vendre sur tous ses plateaux télé et tout, en disant c'est super, le plaidé coupable, globalement, la justice, c'est trop lente. La justice, là, quand même, vous pouvez attendre plus de 6 ans pour une instruction, 7 ans. Donc, quand même, il faut, en fait, efficacité, rapidité. Et donc, cette loi sûre et ce plaidé coupable criminel. Donc, déjà, avant de... En fait, faut savoir que, pour le cas des délits, la même chose existe déjà depuis 2004. C'est ce qu'on appelle la comparution sur reconnaissance préalable de culpabilité. Donc, la CRPC. Et qui en fait fait que donc c'est déjà en fait pour les délits le fait de reconnaître et donc de ne pas avoir de procès parce que vous avez reconnu les faits et donc vous allez être condamné alors même que vous n'avez pas eu de procès pour des délits. Et donc là ce qu'ils veulent faire simplement c'est d'élargir ce truc là qui existe déjà et qui envoie déjà j'ai pas les chiffres mais énormément de personnes en prison aux crimes et du coup à donc les crimes c'est globalement tout ce qui où vous pouvez prendre plus de 10 ans de prison globalement c'est aussi beaucoup sur la longueur en fait des peines et donc des peines de des peines de dinosaures, des peines à deux chiffres et donc vous allez pouvoir être être envoyé enfin voilà, être condamné pour un crime sans avoir de procès. Donc ça, c'est le plaidé coupable, et donc cette enfin le truc de plaidé coupable dans cette loi sûre. Excusez-moi, c'est un peu confus, mais on va y arriver. Et donc voilà, c'est donc élargi à des crimes et donc à des cours d'assises, et aussi pas que les cours d'assises, aussi on va vous parler des cours criminelles départementales. Donc globalement, c'est des cours d'assises mais dans des plus petits tribunaux, mais sur du coup des, enfin en gros, il n'y a pas les trucs de terreau et tout qui vont être jugés dans ces endroits-là. Ça va être plutôt les affaires de viol, et du coup ça va être dans des plus petits tribunaux que ceux des grandes villes en gros. Et t'as pris ton micro toi carrément. Pardon. Désolée, je fais des petites blagues, mais du coup non, en gros, ce qui va se passer donc, c'est que ce texte il prévoit donc que si vous acceptez ce deal, qui sera un deal qui sera fait à la fois, donc faut que le juge d'instruction il vous propose le deal ou le parquet, et qu'en gros vous reconnaissiez les faits et vous reconnaissiez ce pourquoi vous êtes jugé. Si vous êtes jugé pour meurtre, il faut que vous reconnaissiez à la fois les faits et le fait que c'est un meurtre, en gros. Donc là, c'est ce qu'on appelle la qualification pénale. Et il faut que la partie civile, s'il y en a, ne s'oppose pas au fait qu'il y a un plaidé coupable, en tout cas que vous soyez jugé sans procès. Et donc là, ce qui se passe à ce moment-là, si vous acceptez, si toutes ces conditions sont réunies, c'est que vous allez prendre 2/3 de la peine maximale qui est encourue.
1: Et attention, c'est pas la peine qu'on aurait eue. Oui. Effectivement, s'il y avait eu procès, c'est la peine maximale prévue par la loi, quoi.
0: Donc voilà. Et du coup, s'il y a la peine maximale encourue et la réclusion perpétuité, criminelle à perpétuité, donc la perpète, quoi, là, on vous donne gentiment 30 piges, quoi. Enfin, ça, vous allez prendre 30 piges. Et donc, à ces 2/3 de la peine ou 30 ans si vous avez pris perpète, se rajoute le fait qu'on peut vous rajouter un sursis. On peut vous rajouter un suivi socio-judiciaire. On peut vous rajouter. En fait, en gros, on peut vous rajouter tout ce qu'on vous rajoute à la fin d'un procès, sans procès globalement. Et du coup, ça comprend du coup toutes les infractions qui sont qualifiées de crimes par le code pénal, mais pas les crimes contre l'humanité, pas les crimes de guerre, pas les crimes terroristes, et voilà, enfin toute une série de trucs jugés genre très très graves qui les concernent pas encore. En tout cas, où là, du coup, le procès, enfin la cour d'assises est encore compétente pour juger sur l'affaire.
1: Ouais, c'est tous les trucs qui relèvent en fait des cours d'assises spéciales. Mmh. Alors, bon, oui, peut-être que comme Darmanin vient de passer sa loi narco, il n'a pas envie de retirer tout de suite aux cours d'assises spéciales anticriminalité organisée les procès en question. Enfin, je sais pas. C'est, en tout cas, dans les cours d'assises spéciales, ce qui est sûr, c'est pour, j'imagine, les trucs qui passent en cours d'assises spéciales terroristes.
0: Oui, c'est beaucoup terro, viol organisé, les trucs de viol, genre avec circonstances atténuantes, des trucs comme ça.
1: Ouais.
0: Et les crimes contre l'humanité. Et en gros, globalement, du coup, bah, ce que je viens d'expliquer, simplement que vous allez du coup accepter un deal proposé par une instruction par le parquet, et donc vous allez avoir votre peine qui vous allez prendre 2/3 de la peine maximale sans procès. Il n'y a pas de témoin, il n'y a pas de jury, il n'y a pas de débat sur les faits, il n'y a rien sur votre personnalité. Enfin, en gros, il n'y aura rien de tout ça. Et de ce que là, ils ont l'air d'annoncer, c'est un truc qui prendra genre, globalement une petite demi-journée. Et ensuite, après, ce sera ce qui s'appelle homologué par un juge. Il y a un juge qui dira « Super, pas de souci. » Et voilà, vous aurez pris 20 ans dans la gueule, comme ça.
1: Ouais, voilà. Bah ouais. Carrément, et donc voilà, c'est quand même une perspective qui est déjà bien flippante. Et alors, ce qui nous paraissait vraiment important de dire, et on l'a un petit peu rappelé au début, mais je pense qu'il faut quand même insister dessus, c'est que ça existe déjà sur les délits. Et en fait, ça va élargir à des crimes, c'est-à-dire à des peines de dinosaures, des peines à 2 chiffres, des peines jusqu'à 30 piges, en fait. Cette logique-là qui s'applique déjà avec la reconnaissance de culpabilité sur les délits. Et la logique qu'on observe avec cette reconnaissance de culpabilité, c'est que là encore, ça pousse à l'extrême les logiques habituelles de la justice en termes de justice de classe, c'est-à-dire que les personnes qui vont être pressées d'accepter cette reconnaissance de culpabilité, comme c'est déjà le cas pour les délits et comme ça va être le cas maintenant pour les crimes si cette loi passe comme elle a l'air de passer, c'est que si t'as pas de thunes, t'as pas forcément les moyens d'avoir un avocat autre que commis d'office. Si tu sais que de toute façon le procès ça va être ça va encore plus te pénaliser pour toutes ces raisons là, tu vas être poussé à accepter le procès et donc vraiment ça va accélérer et renforcer cette logique de... Oui, pardon.
0: Accepter le plaidé coupable.
1: Le plaidé coupable, ouais.
0: Plaidé coupable, en fait.
1: Ouais, carrément. Et donc, ça va vraiment exacerber une logique de classe qui existe déjà de base dans la justice, même quand il y a des procès longs, etc. Une justice de classe qui est exacerbée dans le cadre de la reconnaissance préalable de culpabilité sur les délits. Et maintenant, on étend encore plus cette logique-là. Sur les crimes, en fait, on ne fait même pas semblant qu'il y a des vrais débats contradictoires, qu'on examine les preuves, l'oralité des débats, tous ces bullshit qui enrobent un petit peu l'appareil judiciaire pour dissimuler ce qu'il est vraiment, c'est-à-dire une logique de classe. Et là, voilà, on coupe tous les bullshit, tous les blablas qui enroulent toute cette jolie machine judiciaire.
0: Blabla qui dure des
1: mois, quand même. Ouais, carrément. Et demi-journée pour les plus pauvres. Et puis, au moins, c'est franc et c'est assumé. Voilà.
2: Ouais, il y a quand même aussi une reconnaissance, ce que vous avez dit un peu avant, qui est une reconnaissance au terme de... des termes du procureur de la République. Ça veut dire que ça sera vous allez signer sur un papier la vérité d'un procureur de la République, et quoi que vous ayez fait, en fait, il y aura aucune nuance qui sera possible, puisque on signe un papier où il est écrit oui j'ai bien fait ça, alors que, enfin, on dirait presque des aveux forcés, quoi, ces procédures là
0: bah, de ouf. En vrai, c'est aussi en fait, un moyen de te mettre la pression, parce qu'en fait, quand on te propose ce genre de deal, donc, du coup, tu viens de tomber pour un crime, et du coup, en fait, ils te foutent la pression de dire, en fait, soit t'acceptes, tu reconnais, et ou alors, tu vas faire 7 ans en préventive, dans une maison d'arrêt, genre, où t'es 4 en cellule, puis franchement, dans 7 ans, tu vas avoir ton procès, puis en vrai, mais tu vas prendre... la même chose, même encore pire. Donc en fait, et voilà, c'est ce que disait Inès, et qui est très important. En fait, ce qui va se reproduire énormément, c'est-à-dire, c'est que, en fait, et c'est là où on n'est pas d'accord. En fait, il n'y a pas de procès équitable. Il n'y a pas de procès qui, en fait, ce qui va se passer, c'est que ça va reproduire une justice qui est que, en fait, les gens qui ont un avocat, les gens qui pensent qu'ils vont avoir un procès équitable, les gens qui pensent qu'ils peuvent se défendre face à la justice, en fait, ils vont pas accepter. Et ceux qui pensent qu'en fait, ils sont déjà perdants parce qu'ils savent que face à eux, ils ont déjà perdu, en fait. Et c'est ça la réalité, en fait, de plein de gens en cour d'assises, en fait, qui vont prendre 20, 30 ans. Ils ont déjà perdu avant même de commencer. Du coup, pourquoi tu vas taper 7 ans de préventive? Et en plus, on connaît comment ça se passe, garde à vue, flic, pression, juge d'instruction, on connaît leur méthode, en fait. Et tu craques, en fait, et du coup, c'est une énième pression qu'on fout sur ta gueule. Et voilà, et en fait, et tu n'as même pas, et en fait, t'as même pas le droit de procès, rien, c'est vas-y, pars pour 20 ans, et puis ferme-la, c'est ça qu'on te dit. Et du coup, justement, faut vraiment se détacher de ce truc de, il n'y a pas de procès qui est équitable. Déjà, de base, c'est totalement faux. Et ce qu'ils mettent en place, là, montre vraiment bien ça. Il y a des gens qui auront le droit à un procès, qui seront les riches, les puissants, ceux qui ont un avocat. Et il y a des gens qui n'auront pas le droit de procès et qui seront jugés comme ça par l'État. Parce que, ah oui, en fait, quand un procureur, c'est le procureur qui te dit, tu vas reconnaître pour tel truc, c'est l'État qui juge dans l'État. Donc même leur truc de les juges soi-disant, que t'es jugé par des juges qui n'ont rien à voir avec le ministère, comment indépendant, là, comment ils disent ça, voilà, j'arrive même plus à le dire, juge indépendant et tout. Là, en fait, ce qui se passe, c'est que ça passe même plus par des juges, c'est l'État directement qui fout ta peine, c'est ce que disait Gabriel, qui dit toi tu vas être condamné pour ça, et ensuite qui va dire ta peine c'est ça, et c'est tout. il y a plus de soi-disant indépendance de la justice, de rien du tout. Donc voilà, enfin, en vrai, enfin, c'est à la fois, enfin, c'est en vrai, c'est quand même terrible, tu vois. On en fait des, en fait, on sait comment la justice se passe, mais en fait, qu'ils actent ça, d'une manière, c'est quand même, enfin, c'est quand même terrible, je sais pas comment dire autrement. Mais...
1: Ouais, ouais, carrément, et ça étend aussi une, enfin, je suis complètement d'accord avec toi, et par ailleurs, on voit quand même qu'il y a, aussi, on assume hein, le côté vraiment très expéditif de Justine à la chaîne de justice de masse qu'on voyait avec la reconnaissance de culpabilité sur les délits et qu'on voit aussi avec la comparution immédiate, quoi. C'est-à-dire, on juge à la chaîne en masse des personnes qui sont des personnes de classe populaire, souvent racisées. Et donc voilà, à toutes les échelles de l'échelle des peines, à tous les, enfin voilà, c'est là où, enfin ça intervient ce processus-là et c'est juste encore une extension.
2: Et oui, il faut aussi. Ajouter que les arguments qu'utilise Darmanin pour justifier sa loi sont vraiment scandaleux. Enfin, on parle d'abord de la lutte contre les lenteurs administratives et une loi pour les victimes. Et à quel prix, quoi ? Enfin.
0: Bah oui, de ouf. Et puis après, c'est ce qu'on disait tout à l'heure en préparant l'émission. Et enfin, Darmanin, il utilise aussi beaucoup, du coup, les. Enfin, le soi-disant engorgement, enfin, le réel engorgement des tribunaux par les plaintes de viol, du coup, pour dire, bah, en fait, regardez, ça va être super pratique comme truc, quoi. Et du coup, bon, bah, voilà, c'est vraiment ce féminisme carcéral, punitivisme, mais bah, en fait, c'est même pas du féminisme, c'est genre l'utilisation par un pouvoir qui est l'État, en plus, qui est Darmanin. Bref, je ne vais pas des trucs dire des trucs sensibles, pardon, excusez-moi.
1: Non, ouais, ouais, bon, mais... Voilà,
0: du coup, on voit enfin, ce que ça...
2: Et c'est quand même la dernière étape de la lutte contre... Enfin, de la baisse des moyens et de la non-subvention de la lutte contre les violences sexistes et sexuelles, en fait, le tribunal, et de dire, en fait, on va juste accélérer des procédures, les mettre sur un coin de table... Vendre les solutions les plus répressives de manière ultra démagogique pour dire que ça fait plaisir aux victimes. Et c'est tout, quoi. Parce qu'à côté, il n'y aura pas de moyens. Et on voit notamment avec plein de plannings familiales qui sont en galère et qui ne sont pas aidés par l'État, plein d'assos qui ne sont pas aidés par l'État. Et ça, Darmanin, il n'a pas envie que ça change.
0: Ouais, mais ouais. À l'inverse, en fait, il a. Et c'est là tout le truc, vraiment. En fait, c'est leur. C'est ce qu'ils veulent, en fait. C'est comme, en fait, on va faire le parallèle avec la comparution immédiate. C'est pas la même chose, mais en vrai, c'est un peu la même chose parce que leur volonté, c'est d'enfermer toujours les mêmes personnes, c'est-à-dire les plus pauvres et qui sont, genre, en grande majorité, maintenant, des personnes racisées. Et donc, en fait, et c'est ces personnes-là qu'on va envoyer en prison. Et donc, le plaidé coupable, c'est ça. C'est, en fait, de manière non déguisée, en fait, on assume que la fonction de la justice et la fonction ensuite de la prison, c'est de venir réprimer ces populations-là. Et en fait, il y a plus de mascarade, en fait. Là, on vous voit, genre, enfin, parce que avant, ils jouaient ce truc de la mascarade et les assises, c'était vraiment, genre, c'était de la mascarade. Des deux mois de procès, des procès d'une longueur et tout, de ouf, pour qu'en fait, les mecs, à la fin, ils prennent 20, 30 ans dans leur gueule. Et en fait, jour 1, tu sais qu'ils vont prendre 20, 30 ans. Rien dans tous les débats pendant deux mois, ces gens, ils parlaient pour qu'en fait, genre, à la fin, ils prennent le même tarif. Donc là, genre, c'est juste assumer ce qu'ils font, mais en fait, par contre, là où il y a une différence, c'est que, genre, on te laisse même pas le 1% de chance, tu te dis dans ta vie, ah, tu vas peut-être avoir 1% d'espoir que ton procès, vas-y, tu puisses t'en sortir, en fait. Là, c'est vraiment, genre, on va te détruire, on va faire prendre 20 ans sans que, en fait, t'aies pu ni t'exprimer. Ni parce qu'en fait aussi il y a aussi un truc comme ça de les gens ils ont enfin il y a des gens qui ont envie aussi d'être en mode vas-y bah genre enfin voilà on te met la pression pour que tu dises oui je l'ai fait alors même que aussi les aveux on sait combien c'est bancal genre on sait combien c'est bancal obtenu sous la pression on sait qu'en fait ça se trouve t'avoues un truc mais genre 5 ans plus tard en fait tu dis bah je l'ai pas fait enfin bref ça pose plein de questions et sur ça c'est enfin voilà c'est juste immonde quoi.
2: et à l'humiliation de ce qu'est cette répression judiciaire, il y a la résignation quoi qui vient s'ajouter là où en fait t'es résigné quand t'as signé ce petit papier. Il y aura rien d'autre et qui va conditionner d'énormes choses pour ta peine et pour la suite de ta vie.
1: Bah ouais, carrément, et ça nous semblait important, en tout cas, de revenir sur cette loi pour en faire cette analyse-là, parce que pour l'instant, c'est vrai que on entend dans la presse une critique qui vient de cette loi, qui vient à la fois de collectifs de baveux et à la fois d'assauts SOSDEM, et qui disent à peu près globalement plus ou moins la même chose. Et nous, c'est vrai qu'on est quand même très très très dérangés par cette critique. On peut vous citer un passage d'une tribune, hein, il me semble que c'était une tribune, qui a été co-signée. Un communiqué qui a été co-signé par le syndicat de la magistrature, le syndicat des avocats de France et un collectif d'avocats qui s'appelle Colère Noire. Et qui dénonce le fait qu'avec le plaidé coupable criminel, on renonce, et je les cite, aux vertus du procès pénal, à sa fonction pédagogique et à son effet possiblement cathartique pour les victimes, en particulier lorsque les faits sont reconnus. Donc vraiment, c'est quand même un passage à vomir parce que... Je pense qu'il faut avoir absolument zéro empathie pour les personnes qui sont accusées au cours d'un procès aux assises pour se dire que un procès aux assises ça peut avoir une fonction pédagogique pour elles quoi. C'est quand même enfin
0: surtout c'est une négation de ce que c'est vraiment en fait un procès pénal
1: et de sa violence. Que...
0: Ouais et de sa fonction propre qui est en fait de filer des peines à deux chiffres à des gens et c'est là où c'est des... en fait c'est là où du coup nous par rapport à cette loi on a un discours différent de ces collectifs de baveux totalement différent, c'est que en fait vous nous entendrez jamais dire à cette antenne qu'un procès a une vertu pédagogique ou quoi que ce soit, et en fait que le problème de ces avocats c'est qu'en fait là ils viennent défendre leur profession. C'est-à-dire que, et c'est pour ça qu'autant, en fait, on n'a pas vu autant de levées de boucliers, par exemple, pour la loi narcotrafic, par exemple. On n'a pas vu des grèves dans tous les tribunaux de France, comme là, ils sont en train de passer. Tant mieux, faites grève, hein. C'est super. On est ravis que vous vous mobilisiez contre cette loi, parce qu'elle est vraiment dégueulasse. Et trop bien. Mais en fait, quand c'était la loi narcotrafic, qui a quand même, on le rappelle, créer les QLCO, créer les parquets de criminalité organisée, créer de nouveaux délits, allonger tout ça, en fait, on ne vous entendait pas. Donc aujourd'hui, qu'est-ce qui se passe? C'est quoi le plaidé coupable pour eux? C'est des semaines, des mois de procès en moins, et après, vous protégez votre temps de travail, ça c'est normal, il n'y a pas de souci, mais au moins assumez-le. En fait, les discours humanistes qui viennent nous rappeler la pédagogie, l'importance d'un procès, combien c'est génial, en fait, d'avoir accès au contradictoire, on le répète, en fait. Genre, c'est un mythe. Il n'y a pas de pour plein de gens, il n'y a pas de contradictoire. Les débats, ça n'existe pas. Ce que vous dites, ce truc de oui, on s'entend parler, c'est super et nanana. Non, pour en fait plein de gens, cette justice de classe, elle enferme toujours plus, toujours les mêmes personnes et donc c'est de la merde ce que vous racontez. Et c'est les procès. Donc en fait, nous, on voudrait vous entendre sur une critique de la justice et de la prison qui est plus profonde que juste ce que vous racontez là dans ces communiqués. On aimerait aussi vous entendre sur d'autres choses parce qu'en fait. Et du coup, justement, en fait, on vous entend là maintenant, mais on vous entendait pas sur le truc de comment ça s'appelle là, avant de, enfin, du coup, de la même chose que le plaidé coupable, mais sur les délits, le truc de reconnaissance de culpabilité, et on vous entendait pas non plus sur les comparutions immédiates, parce que aussi ça vous donnait du travail. Et quand c'est une justice à la chaîne qui enferme toujours les mêmes gens, qui les met en prison, parce que c'est ça les comparutions immédiates, je rappelle, en 20 minutes, en fait, on vous dit toi tu prends 4 mois parce que t'as été pris à fumer du crack dans la rue, c'est ça hein, aujourd'hui les comparutions immédiates à Paris. Hein, quand vous allez voir ce qui se passe, c'est genre vraiment de la criminalisation quotidienne, de petits délits, de débrouilles, c'est vraiment ça qui se passe. Et donc aujourd'hui, on vous entend pas râler sur cette justice là qui a lieu tous les jours dans les tribunaux à Paris partout. Et donc aujourd'hui en fait, en tout cas, c'est pas dérangeant. Venez, faites grève et tout, super, mais continuez cette grève-là et continuez-la contre toute cette justice qui est à vomir, quoi.
1: Parce qu'on va pas faire croire que, par exemple, pour l'exemple le plus récent qu'est la loi narcotrafic, les dispositions de la loi narcotrafic, elles allaient pas contre, entre guillemets, parce que je reprends les catégories des avocats, les droits de la défense, qui pour nous sont quand même un peu une vaste blague, mais qui a l'air d'être quelque chose qui est mobilisé par les avocats dans leur grand discours. bah voilà, sur la loi narcotrafique, c'était quand même beaucoup moins net, sauf peut-être sur les procédures qui compliquaient un peu le travail des avocats, genre la loi, la procédure coffre qui de toute façon a été abandonnée, mais sur l'essence même de la loi et de tout ce qu'elle, enfin tout les, l'arsenal répressif qui est ce que les avocats eux mettent derrière cette catégorie de droit de la défense, là on a vraiment rien entendu quoi. Donc voilà, on avait pas mal de choses à dire sur ce plaidé coupable criminel, mais c'est ça avec Darmanin, c'est, on n'est jamais déçu. Il y a aussi plein d'autres dingueries dans la loi, mais on va faire quand même une petite pause musique avant de parler de la suite du contenu de cette loi qui est bien flippante.

0: Bonsoir à toutes, bonsoir à tous. Vous êtes bien comme tous les vendredis soirs de 19h à 20h30 dans l'émission L'Envolée en direct ce vendredi 24 avril. Pour nous écrire, donc sur Fréquence Paris Pluriel, pardon. Pour nous écrire, c'est à l'envolée-fpp 1 rue de la Solidarité 75 019 Paris. Vous pouvez nous joindre toute la semaine. En nous laissant des messages sur le répondeur, des textos, en nous écrivant sur les applis au 07 53 10 31 95. On peut nous appeler en direct, mais là, il n'y a plus beaucoup de temps d'émission, au 01 40 05 06 10. On peut nous écrire par mail à contact@l'envolée.net et on est sur Insta à @l'envolée-journal. Donc là, on était en train de parler depuis un moment de la loi sur, donc pour des sanctions utiles. J'ai encore oublié le R.
1: Vous pouvez arrêter de le répéter parce que
0: effective, voilà, de Darmanin qui nous promet de grosses dingueries sur plein de plans et d'accélérer plein de logiques affreuses de la justice. On a parlé du plaidé coupable criminel, mais il y a d'autres choses dans cette loi dont on voulait rappeler. Qu'elle vient d'être adoptée par le Sénat, donc ça veut dire qu'elle va repasser encore devant l'Assemblée avant d'être adoptée dans sa forme définitive. Ça veut dire que parmi les choses qu'on vous présente, il y a peut-être des choses voilà, qui vont bouger, qui ne vont pas être adoptées, qui vont être durcies.
1: Ouais, en fait, on est toujours un peu gêné de présenter des projets de loi, donc des trucs qui ne sont pas passés, parce que bon, je ne sais pas si ça va passer, bon, et on ne sait pas dans sous quelle forme et tout, et donc du coup aussi on ne sait pas aussi, c'est important je pense, comment les trucs ils vont être appliqués, et donc c'est pour ça que souvent quand on analyse des projets de loi comme on le fait là, on revient après en fait sur, enfin voilà, on fait des petites updates de ce qui se passe, de comment c'est appliqué, et je pense là c'est important dans ce contexte là de peut-être dire que si cette loi elle passe pas, ça sera pas tant.
0: Elle va passer, mais si certains des trucs ne passent pas.
1: Oui, c'est certain. Oui, pardon, c'est ça que je veux dire. Ne passe pas, ça sera pas tant pour les super levées de boucliers, mobilisations de ouf qui sont passées. C'est aussi parce qu'on est dans un contexte politique, assez compliqué où tout le monde se mange sur la gueule et du coup, en fait, où ils n'arrivent pas forcément à trouver des alliances et du coup, c'est aussi un contexte d'élection qui fait que en fait. Tout le monde fait sa petite guéguerre sur des petits alinéas et tout. Donc voilà, qu'il y a aussi ce contexte politique là qui joue aussi énormément sur le fait que cette loi, elle peut passer comme ça, telle qu'elle ou non, ou qu'elle va être modifiée. Mais en tout cas, nous, c'est aussi le taf qu'on fait d'essayer de regarder ce qui se passe de manière. De continuer à le regarder. Donc on vous en reparlera plus en détail en fonction des avancements.
0: Carrément.
1: Et du coup, on va vous parler d'un autre petit truc.
0: Oui, parce qu'avec le plaidé coupable criminel, on a parlé de comment cette réforme allait accélérer une des logiques bien dégueulasses de la justice, c'est-à-dire le fait d'enfermer toujours plus de personnes généralement pauvres, racisées, venant des classes populaires, etc. Et là, il y a aussi une réforme des cours criminelles départementales qui va permettre d'accélérer une autre logique dégueulasse de la justice, qui est d'enfermer toujours plus de monde. Donc, c'est-à-dire, c'est un peu technique, mais en gros, il y a deux choses là-dedans. Déjà, le projet de loi, ça prévoit qu'on va pouvoir avoir jugé des crimes dans plus d'endroits en France. Donc voilà, dans tous les tribunaux judiciaires, il y en a 164 en France. Donc ça va pouvoir permettre de tenir ces procès dans beaucoup plus d'endroits. Et comment faire ? Ça va passer aussi par une réforme du fonctionnement des cours criminelles départementales. Donc c'est là où on juge aussi une partie des crimes, pas qu'en assises, mais aussi une partie des crimes. On rappelle que c'est déjà des endroits où il n'y a pas de jury populaire. Et actuellement, ces cours, elles sont composées de 5 magistrats. Donc le problème auquel est confronté Darmanin pour juger et envoyer toujours en prison toujours plus de monde, c'est que il manque, même si on ouvre la possibilité de juger dans tous les tribunaux judiciaires, il n'y aura pas assez de magistrats pour pouvoir tenir tous ces procès et envoyer tous ces gens en prison. Donc solution, au lieu d'avoir 5 magistrats professionnels entre guillemets pour reprendre les termes de Darmanin, il y en aura 2 d'entre eux qui seront ce qu'on appelle des citoyens assesseurs. Donc ces citoyens assesseurs, c'est des gens qui auraient des compétences en droit particulières, reconnues par la justice et qui seraient choisis par la justice pour justement participer à ces cours criminelles départementales. Donc ça va devenir des espèces de voilà de voisins vigilants de la justice. Ça va être, on va choisir, je sais pas, les fachos du coin qui ont vaguement une licence de droit. On ne sait pas. Mais en tout cas, c'est pas terrible. Et donc, l'enjeu, outre le choix de ces personnes-là, c'est que du coup, on a besoin de moins de juges. Et donc, on peut avoir ces procès un petit peu partout. Et donc, on peut désengorger la justice, pour reprendre les grandes idées de Darmanin. Et en d'autres termes, ça veut dire condamner plus, envoyer plus de gens en prison, en rappelant que ces cours criminelles départementales, elles jugent des crimes. Donc, on envoie plus de gens en prison pour... longtemps, avec des peines à deux chiffres.
1: Avec le plaidé-coupable en plus. Donc,
0: ouais,
1: bien que ça va accélérer
0: le. Combine,
1: Et sur le. Du coup, dans cette loi, il y a aussi des trucs sur l'ADN.
2: Eh ben. Oui, c'est sur l'ADN, ça va pas mal changer puisque le projet de loi, il va changer la logique d'enquête qui existe actuellement en France puisqu'on va. Plus ou moins glissé vers une logique anglo-saxonne où notamment la réquisition de l'ADN, elle est devenue centrale dans les procédures d'enquête. À l'instar de, il y a des gros textes de loi comme le Protection of Freedom Act au Royaume-Uni ou le DNA Identification Act aux États-Unis qui a été remis à jour assez régulièrement. Et en fait, ces projets-là, ils ont souvent comme point commun le durcissement de la loi dans un cadre très général à partir de mesures d'exception. On va se servir de choses qui étaient autorisées mais très encadrées et voire exceptionnelles pour le régulariser dans tout le champ du droit public. Par exemple, en France et dans l'Union européenne, les séquences d'attaques terroristes des années 2000 et des années 2015, en France, c'était le Bataclan, Charlie Hebdo, l'hypercacher, elles ont été des détricotages de l'État de droit et des libertés individuelles. Par exemple, on peut citer les lois Perben ou la généralisation des dispositions de l'état d'urgence dans le droit commun avec la loi SILT de 2017. Désolé, j'arrive pas du tout à parler dans le micro.
1: C'est juste Gabriel a du mal à parler dans le micro, mais c'est normal.
2: Très désagréable. je m'en excuse.
1: C'est un apprentissage.
0: Et on a connu pire ici, t'inquiète.
2: Bon, ça va alors.
0: On pense à Sylvia qui, qui parlait partout sauf dans le micro.
1: Mais du coup, oui, en gros, ils utilisent ça. Du coup, sur la question de l'ADN, ce que tu es en train de dire, c'est que globalement, ils l'utilisaient pour. Enfin, ils l'ont créé un peu sur des trucs terreaux et ensuite ils le généralisent.
2: Oui, c'est ça, sur des trucs terreaux, sur des trucs de crimes, crimes contre l'humanité. Il y a toujours des petites enclaves qui existent du droit d'exception. Et par exemple, ça a été le cas sur l'ADN, notamment au Royaume-Uni, avec l'actuel Premier ministre, Keir Starmer, qui était directeur des poursuites et qui va en fait impulser. Le Freedom Act dont je parlais tout à l'heure, où pendant les répressions, après le mouvement d'autodéfense populaire, après l'assassinat par la police de Marc Dugan en 2011, il y a énormément de lois répressives et d'identification, notamment par l'ADN, qui vont se généraliser au Royaume-Uni. Bon, pour revenir un peu plus à la France, alors actuellement, l'usage de l'ADN, il repose sur le code de procédure pénale qui va organiser le fonctionnement d'un fichier qui contient toutes les empreintes génétiques. Alors, ce dispositif, il force déjà le prélèvement, mais en fait, par le délit, c'est-à-dire que si vous venez à refuser de donner votre ADN, votre empreinte génétique, c'est un délit et vous êtes condamné pour ça. Et donc, la logique qui préexistait, c'était une logique où en fait on va essayer de faire matcher une ADN avec un profil. Donc c'était pas du tout comme on va le voir après où ça va vraiment s'élargir. Là c'était une ADN égale
1: une personne
2: et ça allait pas vraiment plus loin à part dans dans quelques cas exceptionnels qui étaient régis par des droits d'exception. Bon, on ne rentre pas vraiment dans les détails, mais en gros, c'est ça. Et
1: en
2: donc,
1: tout cas, là, comme d'hab, ils cherchent à l'élargir, quoi.
2: Oui, c'est ça. Et donc, ce qui va se passer, c'est que l'analyse, on va autoriser explicitement l'analyse génétique sans consentement lorsqu'elle est réalisée à des fins d'identification dans une procédure pénale. Comme on parlait tout à l'heure par rapport à l'application et aux petits doutes qu'on avait sur comment les lois s'appliquent, là, on ne sait pas si, quand ils parlent d'application et sans consentement, ils parlent de comme ce qu'on fait aujourd'hui pour les empreintes des doigts. Digital, ouais, j'avais oublié. Les empreintes digitales, où maintenant, en fait, des officiers de police, avec la police scientifique, peuvent venir vous prendre... Vos doigts pour les récolter, quoi. Donc après on va permettre la comparaison d'empreintes génétiques inconnues avec des bases de données étrangères, y compris pour rechercher des personnes apparentées, puisqu'il faut savoir que notre ADN constitue un patrimoine génétique qu'on partage en fait avec notre famille. Donc ça va des frères et sœurs jusqu'aux parents, aux cousins. Et donc, c'est ça qui va pouvoir être utilisé. Et par exemple, il y a des bases de données sur les empreintes génétiques qui sont énormes, comme aux États-Unis, parce que tous les sites genre MyHeritage, où vous faites votre petit test d'ADN pour savoir d'où vous venez, et ben quand c'est un site qui est régi qui est logé aux États-Unis, ben l'ADN, ils la gardent aussi parce que ça les intéresse aussi de savoir... d'où vous venez, et c'est sur ces bases-là qu'ils vont pouvoir se concentrer. Donc ça va faire vraiment plusieurs dizaines de millions de personnes dont leur ADN va être fiché. Et enfin, on va élargir fortement la liste des infractions pour lesquelles un prélèvement ADN est possible. Donc il va y avoir l'homicide involontaire et routier, la mise en danger de la vie d'autrui, l'abus de confiance, le faux et usage de faux. Et là, on va voir que c'est là que ça se généralise dangereusement. L'infraction liée à l'immigration irrégulière et à l'aide à l'immigration irrégulière. Bon, on sait ce que ça veut dire. C'est les gens qui aident les gens à pas mourir de froid dans les Alpes ou à sauver les gens de la noyade en Méditerranée ou tout simplement à aider les gens qui vivent dans des bidonvilles jusqu'au centre des rues de Paris, quoi. Mm. Et les atteintes à l'ordre public, c'est-à-dire les attroupements, les entraves, les refus d'obtempérer, enfin là, ça va vraiment se généraliser. Et donc, ça veut dire que on pourra réquisitionner votre ADN dans des procédures relativement banales. Il y aura un changement de la logique d'enquête, comme on l'a dit, et pour faire écho un peu à ce qu'on a dit, la banalisation des réquisitions et du fichage ADN qui va être en fait totalement banal d'ici quelques temps, quoi.
1: Ouais, et puis dans la loi, il y a aussi marqué qu'on pourra demander votre ADN avec votre consentement forcé. Et donc, nous, en préparant cette émission, on a discuté un peu de ce que ça signifiait consentement forcé. Et du coup, on ne sait pas si c'est ce truc de... T'as la contrainte du fait que, bah, du coup, ça va être un délit si tu ne le donnes pas. Ou si c'est ce qu'ils font déjà, du coup, avec les empreintes. Donc, de te forcer, en fait, à donner... Enfin, en garde à vue, donc à te donner ton ADN. Et ça aussi, c'est... Enfin, on voit très bien qu'il y a les mots d'une loi. Il y a aussi la manière dont c'est appliqué par les flics, en fait. En garde à vue, et donc ça, de toute façon, il n'y a pas encore de retour dessus. Et ensuite, peut-être pour faire aussi, bah, du coup, là où vraiment ça va changer, c'est ces trucs de. Là, ils vont pouvoir utiliser plein de fichiers européens, internationaux, en fait, pour retrouver l'ADN, et ils vont pouvoir aussi, du coup, ton ADN ne va pas être. Enfin, en gros, tu vas pouvoir être retrouvé parce que. Et on ne sera pas sûr que c'est toi, mais en gros, tu vas avoir un parent qui a donné son ADN, et toi, on va pouvoir potentiellement te condamner. Vas-y. Oh, sur la base du fait que, enfin, en gros, on a retrouvé ton ADN, enfin, son ADN a recoupé le tien dans une scène de crime ou n'importe où, alors même que toi, tu n'as pas donné ton ADN, en gros. C'est ça un peu la différence qui n'est pas encore enfin qui se passait dans certains cas en France, mais en vrai, genre très très rarement. Et là, qui va être un peu, enfin, en gros, que cette loi elle prévoit quoi.
2: Et parce que une loi liberticide n'arrive jamais seule, en fait, cette loi-là, elle coïncide avec une autre loi qui est actuellement aussi, qui va être présentée au Parlement, qui est la loi Riposte, qui vise à prendre des mesures pour tranquilliser l'espace public et qui est déjà contestée par les organisateurs et participantes et participantes au Rêve Party, les ultras de foot qui dénoncent aussi des atteintes liberticides. Et en fait, on voit que tous ces gens vont progressivement être concernés par les dispositions d'ADN. Et en fait, voilà, quand il y a une attaque d'une part, en fait, elle vient par plein d'autres lois être ajoutée pour concerner de plus en plus de monde.
0: Et bah voilà, sacré programme que cette loi sur l'émission arrive à son terme, donc on peut, enfin voilà, il y avait d'autres mesures, enfin voilà, que j'énumère hyper rapidement, mais je vais pas les commenter. Des petits bonus distribués par Darmanin, plus de possibilité de voir un médecin en garde à vue, on remplace ça par la téléconsultation, c'est super. La possibilité aussi de légaliser les détentions irrégulières, ce qui est quand même sacrément un petit tour de force, c'est-à-dire que tu dépasses le temps, la limite de ta date de garde à vue, bah, la loi sûre va permettre de légaliser le dépassement de la durée limite de garde à vue, hein, au moins on fait même plus semblant. Et jusqu'à présent, tu avais 6 mois pour soulever des nullités dans ta procédure après l'instruction, et maintenant ça passe à 3, et bon courage si t'as un dossier d'instruction qui fait 3000 pages pour déceler tout ça en 3 mois au lieu de 6. Donc voilà, ben, on vous tiendra au courant de comment ça évolue parce que tout ça est encore provisoire. Mais c'est bien flippant. Et sans transition, on avait un petit agenda.
2: Alors oui, dimanche 19 avril, un homme a poursuivi des enfants armés d'une carabine à plomb et a tiré sur l'un d'eux en proférant des insultes racistes, et les habitants du quartier de l'Arbousset, là où ça s'est passé, à Espaly-Saint-Marcel, près du Puy-en-Velay, appellent à un rassemblement demain à 14h30, place René Cassin, donc à Espaly-Saint-Marcel, près du Puy-en-Velay. Le 1er mai, c'est la journée de mobilisation syndicale partout en France, et le rendez-vous est à 14h, place de la République. Et du 4 au 7 mai se tient la première vague d'un procès dont on a déjà parlé à l'envolée, qui est un procès en appel de 7 personnes condamnées dans le cadre de procédures antiterroristes en décembre 2023. Il y avait notamment des prises de prison, des peines de prison ferme, pardon, du fichage au niveau européen et des interdictions de communication. Un appel à

0: Il est organisé à un village antifasciste le 8 mai de 14h à 19h sur la place du Panthéon. Et le 9 mai, jour de cette parade, une manifestation est prévue à 14h au métro Saint-Michel.
1: Et donc il y avait des coucous.
2: Ouais, comme toujours. Du coup, on fait un gros big up à Aurélie qui passe ses partiels.
1: Bon courage.
2: Du coup, plein de force à toi. Et du coup, on va faire un coucou à Kémy, à Mohamed, à Fabrice, à Nathan, à Redouane, à l'infâme, à Pascal, à Blanche, à BN, à Nicolas et Lucas, et surtout à tous les prisonniers et les prisonnières et leurs proches.
1: Et rediffusion ouais. Mercredi matin. Et force, courage et détermination.
0: Il n'y a pas d'arrangement.

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1: Quand j'étais gamin, le nom des rues à Champigny-sur-Marne, ville communiste où j'ai grandi, où vivait Georges Marchais. 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Tu prendras à gauche le boulevard Greta Thunberg. Tu traverseras le parc du sous-commandant Marcos. 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C'est comme ça qu'on vous appellera, vous savez, bande de députés, quand le pays aura été libéré. Et François, t'en as pas marre jamais? 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Vous, vous êtes des combattants, des puristes de gauche, comme ça existe plus que dans les livres. 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C'est pour ça que vous aurez votre statut. C'est pour ça que vous aurez votre nom sur les murs

0: Bonjour à tous. Salut tout le monde.
1: Saint Nick Entertainment. 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

drapeau, c'est une arme qui nous a été donnée par le ministère pour répondre à certaines catégories d'agression, et notamment le caillassage. Donc c'est une arme calibre 12 à deux coups qui tire des balles en caoutchouc. À une dizaine de mètres, un individu, s'il est bien touché, il reste par terre.